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0: Chers amis, bonjour et ou bonsoir en fonction du fuseau horaire dans lequel vous vous trouvez. Et merci une fois de plus de nous accueillir chez vous sur la 93.3 Radio pour une vie meilleure. Vous êtes dans le cadre de l'émission Synthèse. Synthèse est une émission qui vous permet d'en savoir toujours un peu plus sur la parole de Dieu et vous permet finalement de faire votre rencontre avec le sauveur de l'humanité, à savoir Jésus-Christ. Alors, nous sommes toujours dans la dynamique d'une belle série autour du livre de Marc. Et aujourd'hui, nous continuons la belle avancée. Et pour partager cette étude qui s'appelle d'ailleurs, Miracle au bord du lac. Et c'est la cinquième étude. Et nous avons le plaisir d'avoir une voix que vous connaissez. Il s'agit de Charlie Sonjon. Bonsoir Charlie, comment ça va?
1: Bonsoir Harry, ça va, avec la grâce de Dieu.
0: Très bien, très bien. Très bien, très bien. Alors, est-ce que tu pourras nous aider déjà à mieux comprendre le titre de cette étude? Pourquoi cette étude s'appelle Miracle au bord du lac? Qui peut être la première question vraiment pour aller en profondeur tout de suite concernant cette étude. C'est pourquoi, d'après toi, que Jésus va réaliser plusieurs miracles au bord d'un lac? Est-ce que c'était pour lui une belle occasion de se mettre en valeur? Ou en quoi est-ce que cela l'aidait à bien accomplir son ministère sur terre?
1: Alors, miracle autour du lac. Lorsqu'on regarde le lac de Génézareth, ou appelé lac de Tibériade, mais c'est un point central parce que autour de ce lac, il y a beaucoup de villages. Et quand on regarde le travail de Jésus, de missionnaire de Jésus, eh bien, toutes ces villes, il les visite. Mais le fait d'être le lac est un point central et ça permet aux gens de pouvoir se rassembler. Et Jésus peut toucher la population qui est autour du lac en un seul point. Donc c'est pour un stratège, c'est vraiment un bon plan. Oui. Donc, mais il le fait, je vais dire, quand on dit va se mettre en avant, non pas dans le but de se faire voir, mais de manifester les œuvres de Dieu et de montrer à la population que le sauveur qu'ils attendaient est bien au milieu d'eux.
0: Alors quelqu'un disait, ce qui lui plaisait, c'est que Jésus, sans le dire, montre qu'il connaît les lois de la nature. Quand il se met là, il n'a pas besoin de micro.
1: Ouais, il y a une caisse de résonance.
0: Oui, il y a une caisse de résonance de la nature, et puis ce qui fait qu'il est bien entendu. Et ça nous rappelle, parce que nous avions déjà dit cela dans le cadre d'autres émissions, la raison d'être de la venue de Jésus. Jésus vient pour accomplir une mission en trois points. Premièrement, révéler l'amour de Dieu aux humains. C'est pour ça, d'ailleurs, Marc l'explique très bien. Il va passer plus de temps à faire du bien, à guérir, que de parler. Ça, c'est très intéressant. Ensuite, il vient sauver les humains, parce que les humains se sont retrouvés en difficulté par rapport au péché. Et finalement, troisième point de sa mission, c'est de vaincre Satan. Et pour vaincre Satan, eh bien, il faut faire la différence entre ceux qui aiment les hommes et ceux qui n'aiment pas les hommes.
1: En fait, dans la nature aussi, on est plus propice à écouter la voix de Dieu et à recevoir les enseignements de Dieu. Puisque lorsqu'on est dans la nature, Dieu avait placé Adam et Ève dans un jardin.
0: Absolument.
1: Et Jésus, lui, il ramène la population dans la nature et c'est là qu'il leur donne l'enseignement.
0: Alors, au bord du lac, ça veut dire qu'il y a aussi des bateaux, il y a ce moyen de locomotion, on va dire, bien pratique. Hein? Et il y a une problématique qui se pose. Est-ce que tu peux nous aider à comprendre comment est-ce que Jésus puisse dormir dans une barque si profondément alors qu'il y a une véritable tempête? Alors, certains pourraient se poser la question aujourd'hui, est-ce qu'il avait pris un somnifère? Ou alors, est-ce qu'il était si fatigué que cela? Ça, c'est une question. Ensuite, après avoir apaisé la tempête, par ses paroles célèbres, Jésus va donc dire « Silence, tais-toi ». Ensuite, Jésus interroge ses disciples sur leur peur, ainsi que sur leur foi. Que voulait-il leur donner de comprendre de lui, ainsi que des situations les plus périlleuses ou inquiétantes?
1: Eh bien, lorsqu'on est sur le terrain, on peut comprendre un peu ce que Jésus vit. Mm-hmm. Parce que personnellement, quand j'ai l'occasion d'enchaîner des séances de prière, je commence des fois des journées à 1h du matin, je finis le lendemain à 1h du matin.
0: Oh là là, ça fait 24 heures dans le sop là.
1: Ah ouais,
0: c'est pas banal.
1: Donc quand tu te couches, l'herbe ne pousse pas, comme
0: et,
1: on dit.
0: Mais oui.
1: Donc je pense que Jésus, toute la journée a donné, mm-hmm. il était vraiment fatigué.
0: Il
1: était homme, mm-hmm. parce que Philippiens dit, il s'est fait homme. Mm-hmm. Donc il a vraiment donné. Et bon, on le verra plus tard que Jésus, quand il guérit, c'est pas quelque chose de banal, puisque mm-hmm. la Bible nous dit qu'une force sort de lui.
0: Donc
1: ça veut dire que s'il donne, il se vide aussi.
0: Mais comment?
1: Donc je pense que Jésus était vraiment fatigué. De même que je vais dire que sa sensibilité au mal nous dépasse, parce que par rapport à sa nature sensible, comme dit Sir White, les efforts qu'il fournissait. Et au contact du mal, parce qu'il était harassé par les pharisiens, on lui tendait des pièges, il devait consoler celui-là, la misère qu'il voyait. Donc je pense que Jésus était vraiment fatigué. Mais maintenant...
0: Et c'était de la bonne fatigue.
1: Oui, c'était de la bonne fatigue. Il ne faisait pas semblant d'être fatigué. Et quand la tempête a débarqué sur le lac, eh bien... les disciples ont cru qu'ils allaient mourir. Parce que c'était pas une fausse tempête non plus, c'était une vraie tempête. Et la géographie du lieu montre que c'est assez courant. Jusqu'à aujourd'hui, ça se passe comme cela.
0: C'est vrai.
1: Alors donc, quand Jésus se lève et qu'il dit à la tempête, à la mer, il dit « Silence, tais-toi », et tout redevient calme. Et c'est là qu'il dit aux disciples, mais j'aime bien en créole, il dit, messieurs, mais on va reprendre les autres.
0: Qu'ils en ont fait comme ça.
1: Oui, qu'ils en ont fait comme ça, quand ils arrivent les autres. Donc il dit, mais est-ce que vous n'avez pas de foi? Mais eux, ils sont stupéfaits parce que.
0: C'était du jamais vu, ni jamais entendu.
1: Mais ce sont des marins qui sont là. Ce sont des marins de profession. Donc ils sont habitués. Avec ces gens de tempête, mais cette fois-ci, ça,
0: turbulence, quoi.
1: Voilà, ça les dépassait. Et il voit quelqu'un qui n'est pas marin, qui se lève tranquillement et qui dit à la mer, tais-toi.
0: Silence.
1: Et
0: la mer obéit.
1: Tout redevient calme. Tout redevient calme. Donc, automatiquement, eh bien, ils sont saisis. Ils se demandent, mais c'est qui c'est ce gars-là?
0: D'où il vient?
1: Oui.
0: Qui est-il vraiment?
1: Qui est-il vraiment? En fait, ça leur ouvre une autre perspective. Ils se rendent compte, et c'est là que Jésus leur montre, en fait, que bien qu'ils soient hommes parmi eux, et ils dominent aussi les éléments de la nature, et que tout lui obéit, en fait. Et donc, ils veulent que ses disciples reconnaissent qu'il est le Fils de Dieu, qu'il est Dieu venu au milieu d'eux. Parce qu'il n'y a que Dieu qui puisse commander les éléments
0: absolument,
1: de cette manière.
0: Absolument.
1: Donc c'est une révélation de Dieu qui est en face d'eux. Mm-hmm. Et l'apôtre Jean plus tard va dire, et j'aime bien cette déclaration de Jean, il dit, mais nous avons vu la vie, nous l'avons touchée. Et lui qui se couchait sous le sein de Jésus, donc il se rend compte qu'il s'est couché sur la vie.
0: Mais oui.
1: Donc c'est quelque chose d'extraordinaire que Jésus leur montre que il domine sur la mer, il domine sur le vent, il domine sur tous les éléments.
0: C'est d'une beauté et c'est rassurant.
1: Ah mais oui.
0: C'est rassurant.
1: Parce que le jour où tu as une tempête dans ta vie, qu'en réalité, c'est ça la leçon aussi.
0: C'est
1: que le jour où tu as un vent qui débarque sur toi, mais tu sais que tu as quelqu'un qui peut lui imposer silence.
0: Oui. Et à qui tu peux te référer pour dire, mais ben, viens à mon secours.
1: Oui, et j'ai un extrait d'une déclaration de Martin Luther, le réformateur que j'aime bien. Et si vous avez ce livre, Puissance de la grâce, c'est le 29 février.
0: 29 février.
1: Oui, 29 février.
0: Alors dis-nous qu'est-ce que ça dit de vous.
1: Le 29 février, c'est une main secouable, une main capable d'aider. Alors, il dit en substance, il dit à cause de Dieu et de son Fils Jésus-Christ, nous ne devons pas être découragés, mais nous devons être hardis. Parce qu'il dit ce que quand nous ne pouvons pas nous aider, quand personne ne veut nous aider, Dieu peut nous aider.
0: Il toujours nous aider.
1: Dieu veut toujours nous aider. Et dire ce que nous n'avons pas, ce que nous ne pouvons pas, Dieu l'a et il le peut.
0: Il peut, oui.
1: Et il veut aider et il veut le faire de bon cœur et il veut le faire volontiers.
0: Très bien, très bien.
1: Donc ça, c'est extraordinaire.
0: Et quand tu dis ça, moi, ça m'a fait penser à un texte concernant ce qu'on appelle des promesses de Dieu.
1: Oui.
0: Au Psaume 50, le verset 15, qui dit, Psaume 50, verset 15, si nos amis voudraient vérifier, invoque-moi au jour de la détresse, je t'en délivrerai et tu me glorifieras.
1: Amen.
0: Donc, lorsque je suis en crise, en tempête, je dois savoir que je peux me tourner vers Dieu, qui puisse me délivrer. Mm-hmm. Et ensuite, qu'est-ce que j'ai à faire? Ben, c'est que lui dire merci, c'est bravo, merci. C'est merveilleux. Oh.
1: Amen.
0: C'est d'une beauté. Quoi.
1: Je me souviens une fois que j'étais sur un chantier. J'étais sur un chantier et alors j'ai reçu un coup de fil et quelqu'un qui m'appelle. Et c'était une de nos sœurs qui vivait une situation de détresse. Et sur le chantier, je ne peux pas aller près d'elle. Donc je lui ai dit, écoute-moi, ta situation là, on va appeler l'Éternel et il va arranger ça.
0: Ouais.
1: Alors j'étais dans un logement parce que je travaille sur le bâtiment et j'ai fait que aller sur le balcon et j'ai appelé l'Éternel. Quand j'ai appelé l'Éternel et quand j'ai appelé l'Éternel, il est venu tout de suite, boum, et je lui ai dit, sœur, ok, c'est bon. L'instant après, elle m'a dit, quand elle a été dans sa réunion, la chose s'est renversée. Tous les gens qui lui cherchaient un problème, eh bien, c'est eux qui se sont retrouvés en problème.
0: Ah ben voilà.
1: Et Dieu a renversé la situation. Alors, je dis, gloire.
0: Dieu a mis la main.
1: Voilà. Donc, ce texte-là, c'est du béton. Invoque-moi.
0: Au jour de la détresse, je t'en délivrerai.
1: Amen.
0: C'est pas que je pourrais te délivrer.
1: Ce vrai dit quelque chose. Il dit, chaque fois que Dieu parle de la prière, Dieu nous donne l'assurance d'une réponse positive.
0: Très bien. Tu veux reprendre ça, s'il te plaît?
1: Voilà. Il dit, ce vrai dit que chaque fois que Dieu nous parle de la prière, il nous donne l'assurance d'une réponse positive. Demandez et vous recevrez.
0: Absolument.
1: Cherchez et vous trouverez. Frappez et l'on vous ouvrira.
0: Absolument.
1: Il n'y a pas de si et de peut-être dans ça.
0: Absolument. Là, on doit être au clair. Et
1: oui,
0: on
1: oui,
0: doit
1: oui.
0: Être,
1: non, il faut.
0: Assuré vraiment.
1: Voilà, il faut être ferme sur ça. Lorsque on appelle Dieu, il répond.
0: Ouais.
1: Isaïe 58 le dit, j'appellerai et je dirai, me voici.
0: Très bien, très bien.
1: Voilà.
0: Donc on n'est pas dans...
1: Non,
0: je ne sais pas très bien,
1: on n'est pas...
0: On est dans du certain.
1: Voilà, nous les chrétiens, les enfants de Dieu, nous avons un surabri. Et nous avons un roc sur lequel nous pouvons reposer. Et c'est quelle que soit la tempête qui déborde dans notre vie, parce qu'aujourd'hui, il y a toutes sortes de tempêtes.
0: Mais oui.
1: Mais dès que Jésus se met debout et qu'il dit « Silence, tais-toi », tout
0: rien
1: doit
0: rentrer. Rien ne lui résiste.
1: Voilà, rien
0: résiste
1: ne lui
0: à
1: résiste.
0: Sa parole.
1: Voilà,
0: absolument.
1: Rien ne lui résiste.
0: C'est très important.
1: Voilà. Une seule chose qu'il nous demande, il dit « Mais où est votre
0: foi ?»
1: Il faut mettre la foi. Voilà. Et le Seigneur agit. Mais c'était quand même extraordinaire.
0: Dans ce bateau, moi, une question que je me suis posée, mais ils avaient oublié que Jésus était là et que la tempête ne pouvait pas noyer Jésus.
1: Oui, c'est...
0: Mais il est quand même le maître de l'univers, il savait un minimum cela quand même.
1: Oui, mais c'est ce qui...
0: Il n'avait pas encore vu tout à fait en action, c'est ça?
1: C'est ça, mais c'est que, en fait, Jésus est dans le bateau, et c'est la réflexion que je me faisais, mais la tempête ne peut pas noyer la vie.
0: Mais oui.
1: Le désespoir ne peut pas tuer l'espoir, puisque Jésus est l'espoir de l'humanité.
0: Mais oui.
1: Et Jésus est dans le bateau. Mais ce qui nous arrive aussi, c'est que Jésus est là, mais... Quand la tempête débarque, on essaie de tout faire pour...
0: On est dans l'affolement, quoi.
1: Voilà, on essaie de se sauver soi-même. Parce qu'en fait, ils se sont appuyés sur leurs forces, mais c'est quand ils ont vu qu'ils n'y arrivaient pas, qu'ils ont été près de Jésus.
0: Ils étaient dépassés, là.
1: Voilà. Mais s'ils avaient été près de Jésus tout de suite, je pense que le problème aurait été solutionné.
0: Et ils ont pas eu, ils n'auraient pas eu le temps d'avoir peur.
1: Voilà. Ça, mais certaines fois, comme nous voulons faire, Dieu nous laisse faire, jusqu'à ce que nous prenions conscience que sans lui... Nous ne pouvons rien faire.
0: Rien faire qui réussisse vraiment.
1: Voilà.
0: C'est très bien de préciser. Alors, nous sommes dans l'émission donc, Synthèse et nous sommes avec notre frère Charlie Sanjong, que beaucoup connaissent donc, sur la Bourse, donc ancien de cette église, c'est cela?
1: Oui.
0: D'accord. Et nous continuons à t'interroger autour de l'étude numéro 5. qui parle de miracle. Mmh. Miracle au pluriel.
1: Oui, c'est pas un miracle, ouais, c'est
0: miracle pluriel.
1: Miracle à la chaîne.
0: Absolument, absolument. Alors justement, après que Jésus ait libéré un homme d'une grande possession démoniaque, Jésus autorise les démons d'entrer dans un énorme troupeau de pourceaux, mmh, environ 2000, qui allèrent finalement se noyer. Alors aujourd'hui, les gens se posent la question, est-ce que Jésus était un opposant à la protection des animaux, ou quelle leçon qu'il voulait que nous retenions de cette douloureuse circonstance? Est-ce qu'il voulait juste dire, bon, les hommes ont plus de valeur que les pourceaux, c'est ça?
1: Oui, alors, on vient de voir que Jésus commande tous les éléments. Mais Jésus est aussi le créateur, puisque Jean 1 dit, au commencement était la parole était avec Dieu, et la parole était Dieu. Et il dit, tout ce qui a été fait par lui, et rien de ce qui a été fait n'a été fait sans lui. Donc, les pourceaux, c'est la propriété de Jésus, en fait. Donc, Jésus, comme il est propriétaire, il nous a dit de ne pas manger le porc. Donc, c'est lui qui nous dit qu'est-ce que nous devons faire.
0: Pas propre à,
1: voilà, qu'est-ce que nous devons faire avec ce que lui, il a créé.
0: Donc, il a donné les consignes.
1: Il nous a donné les consignes. Mais ceux-là, on fait fi des consignes, donc ils élèvent leur cochon. C'est un business qui marche. Donc, ils ne s'occupent pas. Mais, en fait, c'est tout ce que Dieu fait, en fait, c'est toujours par grâce qu'il le fait. Et quand il va envoyer les démons, autoriser les démons à aller dans les pourceaux, c'est encore une grâce en faveur de ceux qui ont les pourceaux. C'est pour détourner
0: qui s'attache
1: leur cœur des intérêts purement terrestres et attirer leur regard sur leur intérêt céleste. Parce que l'action des démons va carrément effacer le miracle que Jésus vient d'accomplir. Parce que les démons, quand ils demandent à Jésus d'aller dans les pourceaux, c'est pas ruse, en fait. C'est pas parce qu'ils ont tellement envie d'aller dans les pourceaux. Mais c'est une guerre, en fait. Et chacun use des stratégies. Donc, ils demandent à Jésus la permission. D'accord? Jésus leur donne l'autorisation. Ils y vont. Ils précipitent. Ils auraient pu laisser les pourceaux pète tranquillement. Non, mais ils les précipitent en bas de la montagne.
0: Ouais, pour faire dire du mal de Jésus.
1: Finalement. Voilà. Et le résultat est là, c'est que les gens disent à Jésus, waouh, pourquoi on ne peut pas arrêter là?
0: Là, tu nous poses problème.
1: Parce que là, tu as déjà tué 2000. Tu es au début du territoire. Tu as déjà... Tu es 2000, mais si tu rentres plus profondément,
0: tu vas nous winner là.
1: On est winner là. Ouais. Donc, tu vois, il touche
0: à l'économie. Et tout ça pour un homme.
1: À l'économie, tout ça pour un gars.
0: Un seul bonhomme.
1: Oui, mais nous, on est déjà habitués avec. Il est dans les sépulcres, on sait très bien, on ne passe pas par là. Mais eux, ils ne voient pas comme Dieu voit.
0: Et puis surtout lorsque Jésus leur demande leur nom, ils disent Légion.
1: Oui, Légion.
0: Mais c'est impressionnant ça.
1: Oui, mais ça nous donne une petite indication aussi que nous ne devons pas jouer avec Satan. Parce
0: qu'il ne va pas nous louper. Quoi.
1: Voilà, nous ne savons jamais jusqu'où le mal peut nous entraîner. Parce que lui, au départ, il n'avait pas pensé qu'il serait dans les sépulcres, qu'il serait dans cet état-là.
0: Et oui.
1: Mais c'est au fur et à mesure. Ça me fait penser aux jeunes qui voient des gens drogués. Et quand ils voient, ils disent, mais comment le gars fait, le gars est sale. Et des années après, tu vois la même personne qui disait ça au même endroit. Ce sont des choix.
0: Il a été piégé.
1: Voilà, au fur et à mesure que tu y arrives. Et c'est ça la séduction du mal. C'est que si tu y arrives d'un coup, tout le monde.
0: Mais oui.
1: C'est pas pour moi.
0: Mais oui.
1: Mais au fur et à mesure, on y arrive. Mais c'est pas que Jésus n'aime pas les
0: Et sans se rendre compte, hein, bon.
1: Oui.
0: Comme on dit, la puissance de l'emportement de cette affaire. Quoi.
1: Voilà, c'est parce que, en fait, toi, tu es d'accord avec la chose, c'est comme si que c'est quelque chose qui te fait plaisir. Tu vas boire une boisson alcoolisée, tu sais que c'est pas ça qu'il faut faire, mais ça te fait plaisir quand tu le bois, tu te sens bien.
0: Tu prends
1: de la cigarette, tu sens que tu es homme.
0: Oui, quelqu'un dit tu sens que tu as plus de moyens.
1: Voilà.
0: Tu as plus clair, tu as plus d'idées, tu peux faire des chants, tu peux vraiment devenir une star là, en peu de temps quoi.
1: Voilà. C'est que ta chair, ça résonne avec ta chair, en fait. Et donc, tu ne vois pas le problème. Et celui qui est éclairé, qui te dit, attention, il y a un danger, tu le vois, en fait, comme un trouble fait. Mais jusqu'à ce que
0: tu... qui t'empêcherait d'avancer, quoi.
1: Oui, jusqu'à ce que tu arrives à un endroit et tu te rends compte que tu es piégé.
0: Et oui.
1: Et là, tu veux retourner, mais c'est une fois...
0: On est déjà, comme on dit, vraiment ensorcelé.
1: Voilà. Donc, ça, c'est pourquoi je parle de stratégie, puisque le démon, lui, il fait une stratégie pour mettre Jésus au jeu. Parce qu'il ne veut pas résister à Jésus. Donc, il va causer un problème économique. Et la pas du gain.
0: Pour mettre Jésus en difficulté.
1: Voilà. Les gens vont dire à Jésus, ah non, toi, ne reste pas là.
0: On n'a pas besoin de personne comme toi. Quelqu'un qui va nous rendre pauvres, quoi.
1: Voilà. Mais ce que Jésus va faire, Jésus va laisser l'homme. L'homme dit, je veux aller avec lui. Il dit, non, va raconter à ta famille ce que le Seigneur a fait pour toi.
0: Va dire comment est-ce que Dieu t'a délivré.
1: T'a délivré.
0: Et que tu n'es plus le même homme. D'ailleurs, le texte dit qu'on le voit dans son bon sens.
1: Oui.
0: Au lieu de glorifier, bon Dieu, on se plaint de la perte.
1: Voilà.
0: De la perte.
1: Oui, mais quand Jésus parle, c'est que l'homme reste. Mm-hmm. Et il témoigne. Et les gens reviennent.
0: Ouais, il va aller dans les 10 villes.
1: Et il va dans les 10 villes témoigner. Il va rester chez lui seulement. Mm-hmm. Et il raconte. Mais lui-même était témoignage. Je ne peux pas contester.
0: Absolument. C'est plus discutable.
1: Voilà. Comme il était la star du mal, il devient la star du bien.
0: Très bien.
1: Donc tout le monde. En lui-même, dès que tu le vois, tu ne peux pas contester. Tu es obligé de dire, mais si ce gars-là est sorti là. Et les gens commencent à réfléchir. Et quand Jésus va revenir, les gens ne vont plus parler des pourceaux.
0: Mais oui. Ils vont parler de l'action de Dieu.
1: Oui, et là, ils vont
0: eux-mêmes. En faveur de cet homme-là.
1: Voilà. Eux-mêmes, ils vont emmener du monde à Jésus. Et ils vont maintenant fixer leurs yeux sur ce qui est éternel.
0: Et celui qui est capable de délivrer.
1: Voilà. Et il y a une belle leçon là-dedans aussi. C'est que lorsque. L'homme voit Jésus. Lorsque l'homme voit Jésus, il vient vers Jésus. Il vient se prosterner devant Jésus. Il a envie de dire à Jésus de le délivrer.
0: Mais tu parles du démoniaque avant qu'il soit délivré.
1: Voilà. Donc, mais le démon commence à parler. Ouais. Mais en fait, même quand le démon l'empêche de parler, Dieu entend son cri.
0: Son appel au secours.
1: Dieu entend son appel au secours. Ouais. Derrière la voix des démons, Dieu entend que cet homme-là l'appelle au secours et Jésus le délivre. Et on voit qu'il devient un missionnaire. Ouais. Alors ça nous montre qu'il ne faut pas perdre espoir. Ouais. Parce qu'il y a des gens qui ont des situations où ils sont oppressés par des esprits et ils ont l'impression que ça finira jamais. Mais il faut croire que Dieu délivre.
0: Quel que soit, même s'il s'agit de légion.
1: Oui. Et je vais dire quelque chose. Dieu

0: Mon épouse qui me regarde est très attentive à ce que je dis. Et elle commence à me poser des questions. Donc finalement, je me retrouve en train de parler
1: plus
0: avec la dame qui me pose des questions. Donc je dis ok. Et à un moment donné, elle va poser une question et moi je vais lui répondre. Et quand je réponds à la dame, eh bien tout de suite la dame change de voix et ouf, c'est parti. Je me retrouve dans la maison. Je me rends compte que la dame, elle a un esprit au-dedans d'elle.
1: Oui, sous contrôle de l'ennemi.
0: Voilà, et l'esprit commence à parler et à vouloir imposer sa loi dans la discussion. Donc, j'ai fait ce qu'il fallait faire. Et comme j'avais juste un frère à côté, je l'ai appelé, on s'est mis en prière. Et on a demandé à la dame de venir au temple. Et le samedi, donc on a prié avec elle, avec un groupe. Et pendant qu'on priait, c'est pourquoi je parle de stratégie. À un moment donné, comme nous étions en train de prier, l'esprit nous a dit, oh, c'est tout qu'il a, quoi, c'est pas bon.
1: Le mauvais esprit.
0: Oui, mais on ne s'est pas occupé. En fait, ça, c'est pour te casser les bois.
1: Oui, oui, oui.
0: Et puis, à un moment donné, il nous a sorti.
1: Perdre ta foi.
0: Oui, après un moment donné, il a dit, bon, mais c'est quoi, c'est bon, hein. Ça, c'est pour mettre l'orgueil en toi. Donc, tu vois, c'est une question de.
1: Mais oui,
0: c'est
1: mais
0: une
1: oui,
0: stratégie. Oui. Mais on ne s'est pas occupé, on a continué à prier. Et à un moment donné, vers 15h, comme la dame était fatiguée, j'ai dit au frère, on va arrêter. On arrête. Et j'avais expliqué ça. J'ai dit, écoute-moi, Dieu n'a pas besoin de nous pour te délivrer. Nous, on a déjà prié pour toi. Quoi? Elle a été chez elle. Au temple, il ne s'est rien passé. Mais il s'est passé un phénomène, c'est que pendant qu'on priait, l'esprit nous disait, ah, criez Jésus à toi, la divinité là. Donc, un peu comme Sanchérib. Quand elle est rentrée chez elle, vers 8h du soir, elle était dans sa maison. Elle m'a dit, elle a commencé à réentendre toutes les prières qu'on faisait. Et elle sentait que le démon prenait des coups. Et elle me l'avait mal. Donc elle s'est mise à confesser ses péchés. Elle s'est confessée devant Dieu. Elle a demandé pardon à Dieu. Et elle m'a dit, à ce moment, une nuée est entrée dans sa chambre.
1: Excellent.
0: Et la nuée avait la forme de quelqu'un. Et c'était quelqu'un, mais qui avait une douceur, mais une puissance aussi. Et il s'est assis sur le lit sans parler. Et quand il s'est assis sur le lit, il a simplement tourné la tête et il a dit au démon, qui es-tu? À l'instant où il a demandé au démon, qui es-tu? Le démon sortait de la dame.
1: Excellent, excellent.
0: Et la dame était totalement délivrée.
1: Excellent, excellent.
0: Et elle est revenue au temple et le dimanche, elle nous a dit, mais je suis délivrée.
1: Excellent.
0: Elle a raconté son expérience. Donc on voit que Dieu, il fait ce qu'il veut.
1: Mais oui, mais oui.
0: Mais il entend le cri de ses enfants.
1: Donc. Il délivre. Mais quand tu dis ça, moi, ça m'a fait penser à une expérience que j'ai vécue avec un groupe de pasteurs et d'anciens à l'église de Paris-Est. Eh bien, ce démon a dit d'entrer. Ils sont nombreux, ils sont adventistes. Et puis, on a compris, on a commencé à faire les prières de purification pour nous. Et puis après, ce mauvais esprit a dit, la bouche, elle a parlé vraiment, si c'était une femme, elle a parlé comme un homme. Si vous pas demandé bon Dieu, pardon, moi t'es que tandis que il a renversé. Et là, personnellement, j'ai compris la puissance du pardon. Le mauvais esprit reconnaissait que c'est grâce au pardon qu'il ne peut pas la tuer.
0: Oui, parce que.
1: Et ça, après, et pour terminer, ça, on a continué à prier. Ce mauvais esprit a dit Jésus a la faux. Dis fait, font foucan. Et puis c'est comme ça, il a quitté. Jésus a la faux. Ah bon, mais ça rassure. Et lorsqu'on a vécu des expériences comme ça, on se dit
0: ouais.
1: Ça rigole pas. Mais Dieu est vraiment celui qui délivre.
0: Oui.
1: Qui délivre, qui peut délivrer, qui veut délivrer, qui sait délivrer. Et nous avons retenu aussi quelque chose là-dessus, et je termine là-dessus. C'est des situations de prière où on ne doit pas dire si c'est ta volonté.
0: Oui.
1: Parce qu'on connaît la volonté de Dieu. On ne va pas dire à Dieu de délivrer cette personne si c'est sa volonté.
0: Ah non.
1: Mais c'est sa volonté que qu'elle soit délivrée. Donc il faut qu'on soit au clair là-dessus.
0: Oui. Parce que dans ce domaine, Dieu ne met pas de si.
1: Ah oui, il faut enlever le si.

0: Oui, parce que la situation se présente et Dieu, lui, il veut délivrer cette personne. Mm-hmm. C'est ça, c'est
1: absolument.
0: Pour ça que Jésus est venu.
1: Absolument.
0: Pour libérer les captifs, Ésaïe 61.
1: Il ne doit pas avoir de doute là-dessus.
0: Oui, oui. Ouais. Il ne doit pas avoir de doute. Mm-hmm. J'ai eu une expérience avec Pasteur Biuré, mm-hmm. et qui nous racontait et que lorsque les gens viennent à l'église en Afrique, et qu'il y a des situations où on trouve des gens qui viennent avec, qui ont des esprits. Des possessions. Il nous dit que la personne, pour eux, la personne ne peut pas repartir chez elle comme elle est venue au temple. Mm-hmm. Et donc, ils se mettent en prière et Dieu délivre et les gens sont toujours délivrés. Mm-hmm. Donc, on se rend compte que Jésus n'a pas changé.
1: Absolument, absolument. Sa volonté, c'est que nous puissions garder notre liberté et ne soyons pas imposés par aucune force, en plus une force ennemie.
0: Oui.
1: Donc, ça, c'est très important. Mmh. Alors, au cours de cette étude, nous avons vu que Jésus va délivrer sa puissance sur les mauvais esprits. Mais Jésus va aussi montrer, par la guérison, qu'il est puissant et aimant.
0: Oui, c'est
1: aimant,
0: ça.
1: Et aimant pour guérir. Mmh. Alors, il y a une femme qui a été malade depuis 12 ans. Cette femme avait un problème d'hémorragie, de perte de sang. Et cette femme-là, en discrétion, a été touchée le vêtement de Jésus. Et suite à ça, elle se trouve instantanément guérie. Mmh. Alors, on peut se dire, elle avait eu un coup de chance, ou c'était vraiment une coïncidence, ou la réponse à une de ses croyances superstitieuses, comme on dit, socialement bien ancrée. Alors, comment comprendre ça et comment comprendre la réaction de Jésus? Comment Jésus sent que cette femme l'a touchée? Alors,
0: cette femme souffre depuis 12 ans. Donc, on pense que c'est quelqu'un qui a déjà cherché chez tous les gynécologues, tous les médecins, une solution,
1: des réponses,
0: et qui n'a pas trouvé de réponse. Et donc, mais elle entend ce que Jésus fait. Et elle aussi, elle voit les personnes que Jésus a délivrées, que Jésus a guéries.
1: Les personnes avant et les personnes après.
0: Comment? Oui. Et donc, elle se dit que, mais si elle arrive à venir à Jésus, elle aussi, elle pourra être guérie.
1: Mais oui,
0: parce que lorsque l'on souffre...
1: Il n'est pas question de s'en priver, quoi.
0: Voilà, mais lorsqu'on souffre, ce n'est pas un jour, c'est 12 ans.
1: 12 ans, oui, c'est ça.
0: Donc, ça fait 12 ans qu'elle souffre. Donc, elle se dit, et si elle peut voir Jésus, mais en fait, là, elle n'arrive pas à voir Jésus.
1: C'est ça.
0: Parce que la foule est dense. Et il y a beaucoup de gens, en fait, qui pressent Jésus.
1: Oui.
0: Donc, c'est le phénomène que il y a des gens qui veulent toujours être au plus
1: près, en proximité.
0: À proximité de l'action.
1: Mm-hmm.
0: Mais cela nous montre quelque chose, que cette femme, quand elle voit que son dernier, pour moi, son dernier espoir, elle voit...
1: Dernier recours,
0: et dans un geste, elle va concentrer sa foi, elle va toucher la robe de Jésus.
1: Ouais.
0: Parce que elle croit que Jésus a le pouvoir, mais elle pense que si elle peut, même si elle ne peut pas lui parler, il suffit qu'elle touche même sa robe,
1: ce sera suffisant.
0: C'est comme le centenier qui dit, mais tu n'as pas besoin de venir chez moi.
1: Dis seulement un mot.
0: Et la femme, elle est guérie tout de suite. Et Jésus se retourne, Jésus dit, qui m'a touché? Et vu la masse de personnes, les apôtres me disent,
1: ils comprennent pas, ils
0: disent, Seigneur,
1: tu exagères un peu là.
0: Mais oui, tu as vu la quantité de personnes qui m'a touché, mais tout le monde te touche. Depuis qu'on est parti, on est comme des sardines. Donc. Mais Jésus fait la distinction entre le contact.
1: Un touché, comme on dit,
0: et
1: sans foi, et
0: voilà,
1: un touché de la foi.
0: La curiosité.
1: Mm-hmm.
0: Ouais. Et des gens qui n'ont besoin de rien, en fait. Mm-hmm. Mais qui sont là. Et c'est ça qui est.
1: Qui fait, toute la différence.
0: Toute la différence. C'est que certaines personnes qui n'ont besoin de rien, eh bien, ils empêchent les gens qui ont vraiment besoin
1: d'accéder
0: à la source.
1: Mm-hmm.
0: Et cette dame, eh bien, Jésus veut, en posant la question, Jésus veut que la dame révèle ce que Dieu a fait pour elle.
1: Mais comme si on ne s'enferme pas dans une superstition, là.
0: Voilà. Et parce que lui, il a senti qu'une force était sortie de lui.
1: Donc, ça va loin, hein, ce
0: que c'est. Ah, oui, ça veut dire que quand Jésus guérit les gens, il y a une force qui sort.
1: Et, puissance de guérison.
0: Comme oui, oui, il y a une puissance de guérison.
1: Et là, c'était pas avec son accord.
0: Oui, je me souviens d'une histoire. Enfin, c'est quelque chose que j'ai vécu lors du décès de mon épouse. Le lendemain, je dis à Dieu, mais Seigneur, est décédé un jeudi. Et le vendredi, je suis à la fenêtre de la chambre. Je lui dis, mais Seigneur, je t'ai prié pour qu'elle puisse être guérie. Pour elle, mais tu l'avais guérie, elle est décédée. Mm-hmm. Alors, maintenant, qu'est-ce que j'ai fait? Maintenant, qu'est-ce que j'ai fait? Alors, à ce moment-là, il y a eu un éclair. Bon, je vais dire quelque chose. Ça va paraître peut-être illogique à certaines personnes, mais ceux qui connaissent les choses de Dieu vont comprendre. L'éclair était invisible, et pourtant je le voyais.
1: Éclair invisible.
0: Oui, c'était invisible à l'œil, mais moi je le percevais. Et l'éclair est venu, il m'a frappé dans la poitrine. Et quand il m'a frappé, il m'a gonflé, il m'a regonflé.
1: Ouais.
0: Le lendemain, le samedi, j'étais au temple. J'étais en train de délivrer quelqu'un. Et j'étais sur la plage plus tard en train de prêcher. Tout le monde me regardait et me disait, mais il y a un problème. La femme est morte jeudi, elle est à la morgue. Et lui, il est en train de prêcher comme si...
1: Rien ne s'était passé.
0: Oui, mais il ne savait pas où l'éclair. C'est pourquoi il dit, il te communique une force.
1: Mais oui, mais oui.
0: Et donc, quand la force est venue sur la femme, elle a régénéré tout le corps de la femme. La femme a été en meilleure santé qu'elle n'a jamais été toute
1: absolument,
0: sa vie.
1: Absolument. Et quand tu dis en santé, c'est pas qu'en santé physique.
0: Oui.
1: C'est parce que la perte de sang la privait d'accéder à des endroits religieux.
0: Voilà.
1: Donc c'était vraiment une frustration.
0: Mais socialement, elle était mise de côté.
1: Mais oui.
0: Parce qu'elle ne pouvait pas aller au temple. Avec son flux, elle ne pouvait pas aller dans la population, donc tu étais obligé de vivre un peu reclus. Là, maintenant, Jésus l'a rétabli dans toutes les dimensions de sa personne.
1: Mais oui.
0: Et cette dame-là, eh bien, elle est en train de revivre socialement, physiquement, mais aussi spirituellement. Parce que là, Jésus, en demandant cela, l'oblige à déclarer
1: ça. Absolument, déclarer sa foi.
0: Oui.
1: Alors, ce qu'il y a d'intéressant là aussi, c'est Jésus ne lui dit pas ta foi t'a guéri.
0: Ta foi t'a sauvé. Parce que là, elle ne va pas seulement pour la guérison physique.
1: Mais oui.
0: Mais la guérison
1: c'est
0: aussi
1: le plus
0: spirituel. Le plus.
1: Voilà.
0: Parce qu'en réalité, les guérisons que Jésus fait, c'est pour amener les gens à comprendre que lui, il n'est pas là seulement pour guérir physiquement mais pour guérir un mal qui est beaucoup plus profond.
1: Qui est à la cause de la maladie.
0: Oui, et je peux te dire que ce n'est pas évident parce que lorsque tu pries avec les gens, tu te rends compte que là, beaucoup de personnes, ils veulent être débarrassés de leur mal.
1: C'est ça.
0: Et pour reprendre le cours de leur vie.
1: Comme si rien ne s'était passé.
0: Certaines fois, ça me laisse dubitatif parce que je me dis, mais comment, malgré ce que Dieu a fait pour eux. Et certaines fois, j'ai vu Dieu faire de grandes choses pour certaines personnes. Mais les gens, tout ce qui les intéresse après, c'est d'aller...
1: Tout a été oublié.
0: Oui, ils veulent seulement être délivrés de leur mal pour vivre leur vie si de rien n'était. Comme si...
1: Donc ils vont... Et Ellen White dit aussi, bon, je crois que c'est dans le truc de la guérison, le ministère de la guérison, que Dieu ne veut pas guérir certaines personnes parce que ce serait comme si il les encouragerait à persévérer dans quelque chose qui n'est pas positif.
0: Voilà. Oui, parce que c'est
1: parce qu'elles n'ont pas compris le lien entre ce qui leur arrive et ce qu'ils et leur comportement. Ils n'ont pas fait le lien. Donc au lieu de progresser, eh bien les gens ils restent dans leur pratique qui n'honore pas Dieu en fait.
0: C'est pourquoi aussi certaines fois nous avons la connaissance. La connaissance, je prends un exemple, plus pour en tant qu'adventiste, nous avons la connaissance des lois du bien-être, en fait.
2: Les lois de la santé.
0: Les lois de la santé. Mm-hmm. Donc, nous savons ce que nous devons manger, ce que nous devons boire. Nous connaissons.
2: Nous sommes éclairés là-dessus.
0: Nous sommes éclairés. Mm-hmm. Mais nous décidons de faire fi de cela.
2: Ouais, ouais.
0: Mais cette décision, certaines fois, engendre la maladie.
2: Mais pas à ses conséquences, oui.
0: Voilà. Et quand la maladie est là maintenant, eh bien maintenant,
2: on se tourne vers Dieu.
0: On se tourne vers Dieu.
2: Pour délivrer des conséquences de
0: mauvais
2: choix.
0: Voilà. Mm-hmm. Mais si on avait prêté attention, on ne serait pas arrivé là. Et certaines fois, Dieu, et c'est là qu'il faut accepter, parce que Dieu peut te délivrer ou Dieu peut ne pas te délivrer.
2: Absolument.
0: Parce que tu connais le salut. Donc Paul dit que nous vivions, que nous mourions, dès que Christ est glorifié.
2: Absolument.
0: Mais tous ne l'entendent pas de cette oreille.
2: Et comment malheureusement.
0: Oui, mais là, à ce moment, on n'est plus maître de son destin. Donc c'est Dieu qui décide maintenant. Voilà. Donc c'est pour ça qu'il faut prier en disant à Dieu, si telle est ta volonté.
2: Oui.
0: Là, on peut dire que c'était l'état.
2: Absolument, absolument, absolument. Parce que bon, lui, il connaît mieux l'affaire que nous, et il nous connaît mieux que nous-mêmes.
0: Oui.
2: Ça, c'est intéressant donc à préciser. Alors, nous parlions de la dame qui avait été malade pendant 12 ans, et nous avons une autre histoire d'une fille qui a 12 ans aussi. C'est la fille de Jairus. Elle était malade, et puis finalement, elle va perdre la vie, et Jésus, dans sa grâce, va la rappeler à la vie, à la surprise de tous. En quoi, d'après toi, et pourquoi ce miracle est-il plus que surprenant? Alors, pour ces deux situations de la femme et de cette fille, le chiffre 12 est présent. Est-ce qu'il y a un message caché dans ce chiffre 12? Est-ce que tu pourrais nous donner un tuyau là-dessus?
0: Oui, alors déjà pour la fille de Jairus, on voit que la fille, elle est malade et va mourir. Donc, elle est morte. Mais c'est déjà étonnant que Jairus vienne demander à Jésus de guérir l'enfant. Parce que généralement, les chefs de synagogue et Jésus, ça ne faisait pas bon ménage.
2: Ça, c'est clair.
0: Ils n'étaient pas contents que Jésus guérisse le sabbat. Ils n'étaient pas contents. Ils avaient toujours quelque chose à redire. Donc, c'était pas les bons amis. Les meilleurs amis de Jésus.
2: Et c'est surtout que Jésus leur faisait de l'ombre.
0: Oui, oui, puisque c'était des petits chefs. Et là, quelqu'un d'autre qui venait et qui les effaçait complètement. Et donc, c'est étonnant de voir que Jairus vient et vient même se prosterner devant Jésus.
2: Mais oui.
0: Alors là, pour qu'il fasse ça et en public, donc il ne l'a pas fait en cachette.
2: C'est
0: qu'il était vraiment désespéré. Donc on peut dire que c'est une fois le désespoir quelque chose de bon. Parce qu'il peut nous amener dans de bons chemins.
2: Tout à fait.
0: Donc, c'est surtout ce qui est étonnant. Et Jésus accepte. Et c'est là que ça nous donne une grande leçon aussi. Parce qu'il y a des gens qui sont peut-être contre nous et qui viennent nous demander de prier pour eux, de faire quelque chose pour eux. Nous n'avons pas à juger
2: absolument
0: les gens. Mais nous devons, autant que faire se peut, faire le bien que nous pouvons faire. J'ai été confronté à ce genre de situation. C'est une personne que je savais qui était délibérément et ostensiblement contre moi et qui me le montrait. Mais un jour, ils ont été dans un problème. Ils sont venus me trouver. Mais en me souvenant de Jésus, j'ai fait ce qu'il fallait faire.
2: Mais oui.
0: Et il faut faire le bien. Parce que le bien est bien, c'est tout.
2: Principe, c'est
0: voilà.
2: Principe.
0: Et donc, Jésus va venir et va ressusciter cet enfant. Et donc, là, pour moi, Jésus montre son pouvoir même sur la mort. Parce qu'il a montré sur les démons, il a montré sur la nature, il a montré sur la mer, sur l'eau. Là, il montre que les démons, la mort même lui est soumise.
2: C'est ça.
0: Et la mort,
2: il a de la puissance.
0: Voilà. Satan est l'auteur de la mort, mais lui-même ne peut pas s'empêcher de mourir.
2: Absolument.
0: Alors,
2: d'ailleurs, il tient sa vie de Dieu.
0: Oui, il tient sa vie de Dieu. Je veux te raconter quelque chose.
2: Mais je t'en prie.
0: C'est, en fait, on lit cela. Mais j'ai été confronté à une situation, je parle de cela, lors de la maladie de mon épouse et que je voyais qu'elle descendait et je priais constamment. Et un jour, c'était un après-midi, je me souviendrai toujours de ça. Et c'est pourquoi cette fois je dis aux gens, j'ai vu la mort. J'ai vu la mort, c'est pas que avec, comme on le montre, avec une faux cheval.
2: Oui.
0: Non, mais c'est comme une sorte de, d'onde qui arrive. C'est comme une onde qui arrive, ça arrive par vague, ça marche. Et quand ça arrive, il n'y a rien qui peut arrêter ça en fait. Il n'y a rien. Tu regardes, je vois la chose arriver et je vois qu'il n'y a rien au monde qui soit capable d'arrêter ça. Et ce jour-là, comme j'étais à genoux en train de prier, Dieu est venu et il l'a arrêté. Il a dit de retourner. Et la mort est repartie.
2: Incroyable.
0: C'est reparti. Alors je me dis que quand je réfléchis à ça, je me dis, mais ce que j'ai vu là, je me dis, mais Dieu a voulu me montrer quelque chose, c'est un privilège que Dieu m'a montré. Comment quelqu'un peut voir la mort?
2: C'est vrai. Et c'est tout la puissance de
0: Dieu. Oui, et c'est la puissance de Dieu. Il est venu et il l'a commandé, il s'est arrêté et il l'a fait retourner et il est reparti. Et c'est pourquoi le jour où j'ai eu le décès de mon épouse, eh bien, je me suis dit, mais ce jour-là, c'est Dieu qui l'a laissé passer. Mais parce qu'il ne peut pas passer
2: sans que Dieu lui autorise.
0: Voilà. Et même s'il est déjà venu, Dieu peut lui demander de rendre ce que tu as pris là.
2: Absolument.
0: Donc je tiens les clés de la mort.
2: Et je suis la résurrection.
0: Et du séjour de mort. Je suis la résurrection et la vie.
2: Ce n'est pas que je puisse seulement ressusciter.
0: Oui, je suis la résurrection. Donc lui-même, il est la vie, la résurrection.
2: Absolument.
0: Donc quand Jésus dit à la mort, laisse tomber, la mort obligée de laisser tomber.
2: Absolument.
0: Que ce soit avant, après, qu'il soit déjà passé, qu'il n'est pas encore passé. Dieu te dit, voilà, c'est ce que tu fais.
2: Voilà, c'est lui qui pose les limites, c'est lui qui pose l'autorisation de passage. Voilà. Absolument. Mais tu disais quelque chose d'intéressant concernant notre chef de synagogue, hein, c'est le verset 23 de Marc 5. Alors, il dit, verset 22 déjà pour comprendre bien. Alors vint un des chefs de la synagogue nommé Jairus qui, l'ayant aperçu, se jeta à ses pieds. Ça, c'est effectivement assez étonnant. Verset 23, et lui adressa cette instance prière. Ma petite fille est à l'extrémité, viens, impose-lui les mains afin qu'elle soit sauvée et qu'elle vive. Alors, c'est surprenant. Là. Il dit à Jésus quoi faire, et il dit à Jésus comment faire. Pourquoi laisse pas Jésus faire ce qu'il doit faire comme il veut faire?
0: Oui, c'est que lui, il a déjà vu Jésus faire, même s'il n'était pas d'accord, mais il l'a déjà vu.
2: Ouais.
0: Donc il s'est dit, la même formule appliquée à sa fille apportera vie et guérison à sa fille.
2: Non. Mais on sait que Jésus n'a pas fait ça.
0: Oui, parce que lui, quand il est venu, la fille était vivante.
2: C'est ça.
0: Mais entre-temps, elle est morte. La chose a empiré.
2: Oui.
0: Et certaines fois, nous aussi, nous allons à Jésus pour une situation. Mais quand nous avons été, la situation, disons qu'elle était fêlée, mais là, quand
2: ça s'est cassé.
0: Alors maintenant, on vient te dire, c'est pas la peine parce que là, c'est cassé, c'est mort.
2: Il n'y a plus rien à faire. Il n'y a pas besoin de l'opposer, il est déjà mort.
0: Voilà. Et j'aime bien la réponse. Quand on est venu lui annoncer la nouvelle, il dit verset 35, comme il parlait encore, souvient de chez le chef de la synagogue des gens qui disent, ta fille est morte, pourquoi importuner davantage le maître? Mais Jésus, sans tenir compte de ses paroles, dit au chef de la synagogue, ne crains pas, crois seulement.
2: Crois seulement.
0: Ouais. C'est toujours la même chose qui revient. La foi.
2: Ne pas craindre.
0: Ouais. Voilà. Donc,
2: et de quoi?
0: Ça, ce sont des paroles. Là, on a une réalité, puisque l'enfant est mort. L'enfant est vraiment mort. Mais Jésus dit, ne crains pas. Crois seulement. Ouais. Tout est possible à celui
2: qui croit.
0: Qui croit. Certaines fois, on veut que Dieu fasse le miracle, mais s'il n'y a pas de foi, il faut qu'il y ait la foi.
2: Ouais.
0: Donc, c'est...
2: Et verset 41, c'est précisé que Jésus va saisir par la main cette petite et va lui dire, Talika Kouni.
0: Oui. Ouais.
2: Lève-toi, et puis c'est fini. Hein.
0: Oui. Oui. C'est simple.
2: La mort recule.
0: Oui. Tout simplement.
2: Et la vie reprend sa place.
0: Tout simplement, parce qu'en présence...
2: Mais ça nous fascine, on croirait qu'on est dans la fiction, mais c'est la présence de Jésus fait que la vie reprend sa place. Parce que c'est lui qui donne la vie, c'est lui qui est la vie.
0: Et ce que... On va voir que Jésus est la vie. Et qu'il est la résurrection et la vie. Il tient les clés de la mort et du séjour des morts. Mais lorsque Jésus envoie les disciples prêcher, Jésus dit, purifiez les lépreux, chassez les démons et ressuscitez les morts. Alors, ça me fait toujours un peu rire parce que quand on parle de ce texte, on dit toujours qu'on ressuscite les morts spirituels.
2: Ah oui, c'est facile.
0: Hein. Oui, c'est facile de dire que ce sont les morts spirituels. Mais, oui, mais lui, il ne parlait pas de morts spirituels.
2: Mais non.
0: Il parlait de morts qui soient.
2: De vraiment morts.
0: Oui, des gens qui sont vraiment morts.
2: Oui,
0: donc, mais nous, on bifurque et on dit que ce sont des morts spirituels. Oui, les morts spirituels. Ils viennent par la repentance, ils sont morts dans leurs offenses. On est d'accord. Mais il ne faut pas. Le texte dit. Et susciter les morts. Et après, on va voir.
2: Comme Jésus a fait.
0: Voilà, les apôtres vont le faire. Ils vont le faire. Et j'ai lu une histoire, enfin, une histoire, c'est un bulletin de l'école du sabbat où un pasteur de l'église adventiste racontait que dans un village en Afrique, il était missionnaire, on a tué une fille 7 fois. Et 7 fois, le pasteur a prié, 7 fois, la fille a été ressuscitée.
2: Oh là là, c'est pas rien.
0: Ah, mais c'est pas rien, mais c'est que ça se fait chez nous. Et au Vietnam aussi, il y a un pasteur qui priait pour une sœur. La sœur avait un cancer de l'estomac. La sœur est décédée. Et comme il n'était pas dans le village, c'est la belle-fille de la sœur qui était là. Et elle ne croyait même pas en Dieu. Hein. Et le pasteur lui a dit que la sœur, elle a un livre qu'elle aime. Et de prendre le livre de Radé, il s'écrit psaume, et de faire le psaume 30 et de mettre le nom de la sœur.
2: Quel psaume, le psaume?
0: Psaume 30.
2: Psaume 30, d'accord.
0: Et donc, la dame est morte, la fille n'a jamais fait de psaume 30. Évidemment, elle même ne croit pas à Dieu. Donc, qu'est-ce qu'elle a fait? Mais le groupe, il avait un groupe, c'était un jeune, il priait pour la sœur. Elle est morte, et donc ils l'ont pris la morte, le cadavre, ils l'ont lavé, préparé pour. L'enterrement, donc ils l'ont enveloppé et tout. Et c'est alors que la fille se souvient que ah, mais le pasteur avait dit de faire un psaume. Elle va prendre la Bible, elle cherche psaume 30. Et elle fait psaume 30 et elle fait comme le pasteur lui a dit. Et quand elle finit, eh bien le mort commence à donner des coups de pied dans le. Dans le.
2: On peut voir ce que ça dit, ce psaume 30, ce serait intéressant.
0: Oui.
2: Et ça, c'était donc en.
0: En
2: Asie.
0: Oui, ça se passait au Vietnam.
2: Vietnam, ok.
0: Mais c'est toujours, ce sont toujours des adventistes, hein.
2: C'est pas banal ça. Hein?
0: Ah oui, oui.
2: Ah, ce serait intéressant effectivement que nos amis, qu'est-ce que dit ce psaume 30 quoi.
0: Ah, psaume 30. Il dit, je t'exalte, ô Éternel, quand tu m'as relevé. Tu n'as pas voulu que mes ennemis se réjouissent à mon sujet. Éternel, mon Dieu, j'ai crié à toi et tu m'as guéri. Éternel, tu as fait remonter mon âme du séjour des morts.
2: Ah oui, là, c'est clair.
0: Tu m'as fait revivre loin de ceux qui descendent dans la fosse. Chantez à l'Éternel, vous qui l'aimez. Célébrez par vos louanges sa sainteté. Car sa colère dure un instant, mais sa grâce toute la vie. Le soir arrive les pleurs et le matin l'allégresse. Je disais dans ma sécurité, je ne chancellerai jamais. Éternel, par ta grâce, tu avais affermi ma montagne. Tu cachas ta face et je fus troublé. Éternel, j'ai crié à toi, j'ai imploré l'Éternel. Que gagnes-tu à verser mon sang, à me faire descendre dans la fosse? La poussière a-t-elle pour toi des louanges? Raconte-t-elle ta fidélité? Écoute, Éternel, aie pitié de moi. Éternel, secours-moi. Et tu as changé mes lamentations en allégresse. Tu as délié mon sac et tu m'as ceint de joie, afin que mon cœur te chante et ne soit pas muet. Éternel, mon Dieu, je te louerai toujours.
2: Excellent. Amen. Excellent. Ça, je crois que ça valait la peine que nos amis sachent que ce psaume-là, c'est une vraie référence.
0: Hein. Ah oui.
2: Ah oui. C'est très important. Ça. Ouais. C'est rassurant.
0: Voilà. Et l'indication que le pasteur lui avait donnée, c'est que à tous les endroits où il disait je, de mettre le nom de la sœur.
2: Comme ça, voilà. C'est un psaume qui devient personnalisé.
0: Voilà, il a personnalisé. Donc, c'est pour dire que l'écriture est vivante et que Dieu tient. Et à cause de cela, presque tout le village est devenu adventiste. Et les gens d'autres villages sont venus. Et ça se répand. Là. Au fur et à mesure que la nouvelle se répand, les gens se convertissent comme ça. Les gens se convertissent.
2: Excellent, excellent. Beau témoignage, hein, très beau témoignage. Alors, qu'est-ce que tu en dis concernant ce fameux chiffre 12
0: Alors, le chiffre 12, c'est le chiffre de la plénitude. Quand on regarde, on voit...
2: Le chiffre 7,
0: non. Qui est la plénitude. Oui, du peuple.
2: D'accord. Enfin,
0: voilà, c'est l'ensemble du peuple. D'accord. Parce qu'on a 12 tribus de,
2: oui,
0: des enfants
2: dit,
0: d'Israël.
2: Dit, trois. Qui est chiffre de Dieu,
0: oui.
2: Associé au chiffre de l'homme, 4. 3 fois 4, 12.
0: Oui, oui. Oui, il avait 12 disciples. Et la cité céleste a 12 fondements.
2: Oui, oui.
0: Donc, on voit tout. Il y a 24 vieillards, c'est 2 fois 12.
2: Oui, c'est ça.
0: Donc, le chiffre 12 se retrouve partout.
2: Chez les Juifs, c'est l'âge où on est considéré comme spirituellement mature.
0: Mature, puisque Jésus à 12 ans était dans,
2: mais oui, mais oui,
0: il
2: mais
0: était
2: oui.
0: dans le temple.
2: Mais oui, mais oui.
0: Donc, moi, quand je réfléchis, je me dis, l'enfant avait 12 ans et on voit qu'il était malade et qu'elle est décédée. Et donc, on se rend compte que la dame, elle avait 12 ans qu'elle souffrait.
2: 12 ans de souffrance.
0: Oui. 12 ans de souffrance. Et c'est quand Jésus lui a communiqué une force qu'elle est redevenue vivante. Donc, pour moi, c'est le peuple d'Israël que Dieu leur parle, en fait. Il dit, mais le berger...
2: Voilà ma volonté pour vous.
0: Voilà. Voilà le dessein de Dieu pour vous, de vous tirer des griffes de la mort,
2: absolument.
0: De vous faire revivre, de vous redonner la joie de vivre.
2: Absolument.
0: Et ça, c'était le travail du Messie, de délier les chaînes, de laisser libres les opprimés, de leur donner un vêtement de joie. Et donc, le salut était offert à tout Israël, en fait. Et c'est tellement vrai que Jésus, après, va envoyer les disciples prêcher. Il va leur dire, n'allez pas, ces autres nations, allez vers les brebis de la maison d'Israël.
2: Ouais. Et on termine par 12 fois 12, 144. Hein.
0: Oui.
2: 144 000.
0: Oui. Non, mais si on rentre dans le chiffre 12, on ira loin. Puisque,
2: mais oui, il y a beaucoup de messages cachés.
0: Voilà. Et dans le livre de
2: Marc, belles choses.
0: Voilà, dans le livre de Marc, on a au fur et à mesure Jésus qui donne des révélations de lui-même, mais que ça doit venir, les gens doivent découvrir qui est le Messie
2: progressivement
0: au fur et à mesure. C'est trop de lumière, c'est pas bon.
2: Il faut qu'il soit progressif.
0: Oui, sinon on devient aveugle.
2: Ouais, on serait aveuglé. Alors, nous sommes maintenant au point où l'invité voudrait mettre un accent particulier. Qu'est-ce que tu voudrais que nos auditeurs retiennent particulièrement par rapport à cette leçon? Est-ce que c'est le fait que Jésus marche sur les eaux? Est-ce qu'il a, comme on dit, calmé la tempête? Alors quelqu'un disait, ce qu'il a impressionné, c'est que Jésus fait mieux que les poissons.
0: Moi, ce que je voudrais retenir là-dedans, c'est qu'à chaque fois Jésus fait des miracles, on a même vu qu'il a multiplié le pain.
2: Donc, ah oui, ça c'est impressionnant.
0: Oui.
2: Avec si peu faire autant.
0: Oui,
2: hein?
0: Voilà, 5 000 nourrir 5 000 personnes avec si peu, et puis il en reste
2: 5
0: encore.
2: 5 et 2, on retrouve
0: voilà,
2: le chiffre 7.
0: Voilà. Donc, on se dit que c'est vraiment extraordinaire, okay, au point que les gens ont voulu faire de Jésus le roi, tout de suite. Parce qu'ils ont compris que Jésus pouvait pouvoir à leurs besoins journaliers.
2: Mais oui.
0: Et donc,
2: avec si peu.
0: Voilà, avec si peu. Donc, pour moi, ce qu'il faut retenir, c'est que Jésus est vraiment l'ami des pécheurs. Jésus est l'ami des pécheurs, mais il faut s'approcher par la foi. Sinon, connaître tous les faits de Jésus ne nous sera pas bénéfique. Il nous faut avoir confiance en lui. Parce que la dame, elle s'est approchée, mais il y avait une foule. Et c'est lorsqu'elle a touché... La force s'est déclenchée. La force de Dieu se déclenche lorsque nous avons confiance en lui.
2: Absolument, absolument.
0: Donc, il nous faut une approche réelle de Dieu, une approche de démarche de foi authentique.
2: C'est concrète, là.
0: Voilà. Et tous les trésors de Dieu sont enfermés en Jésus.
2: Sont contenus
0: en Christ. Et alors, tous les trésors de Dieu s'ouvrent devant nous. Mais il faut qu'il y ait une démarche de foi authentique. Parce qu'à chaque fois, Jésus va dire aux apôtres, mais n'avez-vous pas de foi? Pourquoi? Quand il marche sur l'eau, il croit que c'est un fantôme.
2: Oui.
0: quand la tempête est remplie la barre d'eau, ils disent, mais ne t'inquiète pas de ce que nous périssons.
2: Mmh. Et oui, oui.
0: Là, oui, certaines personnes, des fois, disent que depuis le temps, on a prié bon Dieu.
2: Rien ne va changer.
0: Ne va changer. Mmh. Mais il faut se poser la question de foi.
2: Mmh. Et oui, oui.
0: Parce que certaines fois, on peut prier beaucoup, mais est-ce qu'il y a
2: beaucoup de foi?
0: Beaucoup de foi.
2: Et quand tu dis ça, ça me fait penser à quelqu'un qui avait dit à Dieu, mais je te comprends pas, Seigneur. Moi qui ai beaucoup de foi.
0: Mm-hmm.
2: Il commence par dire ça. Moi qui ai beaucoup de foi. Je t'ai déjà pourtant prié 1000 fois. 1000 fois. Qu'est-ce que Dieu lui répond? Toi qui as beaucoup de foi, tu as prié 999 fois de trop. Une fois suffisait.
0: Mais oui.
2: Prier une seule fois, oui. Avec la foi suffisait.
0: Oui, c'est que certaines fois, on prie, mais on ne saisit pas le bienfait. Et donc, on revient, on refait la même chose. Dieu ne nous dit pas de demander une seule fois, mais lorsque Dieu nous donne une réponse, il faut saisir le bienfait. Il faut le saisir. Élie a prié, et une fois, deux fois, trois fois, quatre fois, il n'y a rien. Donc il persévère, il n'y a rien. Dieu ne lui a encore rien donné, parce que Dieu lui a dit, je ferai pleuvoir. Donc il a fait ce qu'il fallait, il prie, il prie. Il arrive à la septième fois, le serviteur lui dit, ah, cette fois-ci, il y a un petit nuage comme la pomme d'une main. C'est ridicule. Tu demandes la pluie, et on te dit qu'il y a un nuage comme la pomme d'une main.
2: Ouais, c'est pas encore ça.
0: Mais normalement, je vais dire, si c'était nous, on va dire qu'il faut continuer et rentrer à jeûne et prier parce que...
2: Il faut augmenter la cadence.
0: Oui, il faut augmenter. Mais Élie se lève, il dit à tel et descend parce que là, il va le voir.
2: Parce que
0: pour lui, c'est suffisant.
2: Mais oui.
0: Parce qu'il n'y avait rien. Et s'il y a le nuage, Dieu envoyait le nuage. Après 3 ans et demi, il y a un nuage dans le ciel. Mais c'est bon.
2: Oui, c'est ce que dit la parole de Dieu concernant la foi.
0: Hein. Oui, il est standard. Après, c'est bon.
2: Effectivement, quand on demande quelque chose par la foi, il faut croire qu'au moment qu'on le demande, que la chose est déjà arrivée.
0: Voilà.
2: On l'a déjà reçue.
0: Voilà. C'est ça. C'est ça le secret.
2: Mais oui,
0: en fait.
2: Mais oui, tout à fait.
0: Oui.
2: Et ça nous interpelle, nous.
0: Oui.
2: Le problème n'est pas la foi concernant Dieu, mais c'est notre foi, nous. Voilà.
0: Oui,
2: demander à Dieu d'augmenter notre foi.
0: Puisque à certains moments, il y a un homme qui, lorsque Jésus était sur la montagne de la Transfiguration, et le père du garçon qui était au pied de la montagne, il dit à Jésus, Jésus dit, de quoi parlez-vous avec lui? Il dit, oui, j'ai amené mon fils vers des disciples, mais ils n'ont pas pu le guérir. Alors il dit, mais toi, si tu peux quelque chose. Là, comme les disciples n'ont pas réussi, alors il commence à dire à Jésus, donc je ne sais pas si toi tu peux
2: faire quelque chose de mieux, quoi. Mieux que.
0: Oui, parce que ce sont des disciples. Ils sont censés faire ce que le maître fait.
2: Ouais.
0: Mais là, ils n'ont pas réussi à faire ce que le maître a l'habitude de faire. Et donc lui, il dit au maître, si tu peux faire quelque chose, donc je ne sais pas, puisque des disciples même n'arrivent pas. Alors, je ne sais pas, je viens pour toi quand même, parce qu'on est dernier au goût, mais si tu peux, si tu as la capacité. Et je lui dis, si tu peux. Alors, nous, en créole, on aurait dit, Kaudi là.
2: Mais oui.
0: Et alors, il se reprend tout de suite parce qu'il sent que, attention, c'est pas la même chose.
2: Oui.
0: Et donc, il dit, je crois, viens au secours de mon incrédulité.
2: C'est ça.
0: Et le plus gros problème est là, c'est l'incrédulité.
2: Oui, c'est ça, c'est bien ça.
0: Parce que Dieu n'a pas changé, en fait.
2: Mais non.
0: Dieu n'a pas changé, les démons sont toujours là.
2: Ses moyens n'ont pas changé.
0: Voilà, les tempêtes sont toujours là, et les besoins sont toujours les mêmes. Parce qu'il y a, les gens ont toujours faim.
2: Mais Dieu reste le Tout-Puissant et
0: voilà.
2: Le Tout-Aimant.
0: C'est Dieu est toujours amour, Dieu est toujours plein de compassion. Une seule chose qu'il attend, c'est des cœurs ouverts, et par lesquels il pourra atteindre les autres qui sont autour de nous.
2: Très bien.
0: Voilà.
2: Tant de cœur ouvert.
0: Ah oui.
2: Alors, la dernière question que je voulais soumettre à ta réflexion, c'est comment être certain, question pratique pour personnel, on va dire, comment être certain que les paroles d'Ésaïe 43, les versets 2 et 3, c'est un texte qu'on va chercher, parce qu'il faut que nos amis sachent de quoi on parle, comment être certain que les paroles contenues dans Ésaïe 43, les versets 2 et 3, s'accompliront pour moi lorsque je serai, moi,
1: véritablement en danger de mort. Et quelles conditions devrais-je remplir pour en être le bénéficiaire? Alors, que dit Ésaïe 43, les versets 2 et 3?
0: Alors, le texte dit, « Si tu traverses les eaux, je serai avec toi, et les fleuves ne te submergeront point. Mm-hmm. Si tu marches dans le feu, tu ne te brûleras pas, et la flamme ne t'embrasera pas. Car je suis l'Éternel, ton Dieu, le Saint d'Israël, ton Sauveur. Je donne l'Égypte pour ta rançon, l'Éthiopie et Saba à ta place. » Voilà.
1: Wow. Non. C'est souvent ça, hein?
0: Oui.
1: Donc, on n'a pas à s'inquiéter de la noyade, ni d'être, comment dire, emporté par l'eau.
0: Voilà.
1: On ne doit pas s'inquiéter du feu. Alors, pour l'exemple du feu, on l'a déjà dans la fameuse fournaise ardente. Les gens voilà. Hein?
0: Oui.
1: Quelqu'un disait que, le texte dit que, leurs cheveux n'ont pas brûlé, ils ne sentaient pas le brûler.
0: Non.
1: Et que Dieu, c'est les anglophones qui disent ça, que God... cooling the flame, c'est-à-dire que Dieu a mis la clim dans le feu. Ils n'ont pas eu le temps d'avoir trop chaud, quoi.
0: Non, mais c'est quand même extraordinaire. Je me souviens d'une expérience qu'on avait racontée en Angola en 77. Il y avait la révolution. Et donc, il y avait un frère qui prêchait et on avait interdit de prêcher. Et lui, il a dit à préparer sa campagne, donc il va aller faire sa prédication. Il est parti, il a fait sa prédication. Et quand il est retourné, eh bien, il y avait les militaires qui l'attendaient. Il a demandé où est-ce qu'il est sorti. Il a dit, il vient de prêcher.
1: Ouais.
0: Il a dit, il a préparé sa campagne, donc il a été prêché. Et donc, qu'est-ce qu'ils ont fait? Ils l'ont mis dans sa case, qui était fait avec de la paille et tout. Ils ont mis de l'essence et ils l'ont brûlé vif.
1: Ouais.
0: Ils l'ont brûlé, tout le monde, ils ont rassemblé tout le village. Et ils l'ont brûlé devant le village.
1: Wow.
0: Et donc, après, ils sont partis. Et ils sont restés là jusqu'à ce que le toit.
1: Oui, ça fesse quoi.
0: Ça fesse quoi.
1: Tout soit consumé.
0: Oui. Et puis, tout le village était consterné. Et sauf que le lendemain matin, il y a une petite qui va faire sortir les chèvres, parce que la vie continue. Et elle se met à crier, elle retourne à la maison et elle dit, mais qu'est-ce qui t'arrive? Parce qu'elle pousse des cris, elle a vu un fantôme. Elle dit, mais c'est quoi? Qu'est-ce qui s'est passé? Elle dit, oui, le mort est dort avec les chèvres. Elle dit, mais qu'est-ce que tu racontes? Elle dit, oui, comment on le connaissait?
1: Celui qui a été brûlé.
0: Oui, il a été brûlé, il dort avec les chèvres. Elle dit, mais non, et tout le monde va regarder. Effectivement, il voit le frère, il est en bonne santé, il dit, ne vous inquiétez pas, c'est moi, c'est pas un fantôme, c'est bien moi, je n'ai rien eu, le feu ne m'a rien fait.
1: Dieu a la protégé.
0: Alors il dit, et sitôt que la voix a donné, les militaires sont revenus, et ils ont dit, mais on t'a brûlé, comment tu fais pour être vivant? Il a dit, oui, ils ont bien mis le feu, mais quand ils ont mis le feu, il y a un homme vêtu de blanc qui est venu, il lui a dit, ne crains pas. Et l'homme l'a pris sous sa protection et le feu ne lui faisait rien du tout.
1: Excellent.
0: Et donc quand tout le monde est parti, il a fait sortir et il a été se coucher avec les chefs.
1: Avec les chefs.
0: Voilà. Et les militaires lui ont dit,
1: on n'a plus rien à voir avec ça.
0: On n'a plus rien à voir avec ça. Toi, tu vas prêcher des affaires.
1: Là, ça, on est dépassé là. On est dépassé.
0: Voilà. Donc pour que Dieu puisse s'accomplir, puisque en fait. Les eaux, ce sont les difficultés. Le feu, ce sont les grandes difficultés qu'on peut rencontrer dans la vie. Peut rencontrer aussi des eaux qui sont vraiment réelles et du feu aussi, comme dans cette situation vraiment réelle. Mais Dieu peut nous en délivrer.
1: Absolument. Il est capable.
0: Il est capable. On va dire comme Shadrach, Meshach et Abednego, notre Dieu.
1: Est capable de nous délivrer.
0: Sinon, sache que nous n'adorons pas des dieux.
1: Tout à fait. Très
0: mais
1: bien.
0: Pour ça, Dieu nous appelle à marcher dans la fidélité.
1: Absolument.
0: Et je vais lire un texte.
1: Oui, je t'en prie.
0: Qui se trouve dans 2 Timothée 2. 2 Timothée 2.
1: Alors que nous amenons bien 2 Timothée chapitre 2.
0: Hein, voilà.
1: Nous sommes dans le Nouveau Testament.
0: C'est
1: 2 Timothée, le chapitre 2. Hein?
0: Voilà.
1: C'est quel verset?
0: Alors, je lis à partir du verset 8 jusqu'au verset 13, pour qu'on puisse bien comprendre. C'est l'apôtre Paul qui encourage Timothée. Il dit, souviens-toi de Jésus-Christ, issu de la postérité de David, ressuscité des morts selon mon évangile, pour lequel je souffre jusqu'à être lié comme un malfaiteur, mais la parole de Dieu n'est pas liée. Mm-hmm. Il dit, c'est pourquoi je supporte tout à cause des élus, afin qu'eux aussi obtiennent le salut qui est en Jésus-Christ avec la gloire éternelle. Mm-hmm. Et voilà ce qu'il dit. Il dit, cette parole est certaine. Si nous sommes morts avec lui, nous vivrons aussi
2: avec lui.
0: Avec lui. Mm-hmm. Si nous persévérons, nous régnerons aussi avec lui. Mm-hmm. Alors, par contre, il dit, si nous le renions, lui aussi nous reniera. Mm-hmm. Si nous sommes infidèles, il demeure fidèle, car il ne peut se renier lui-même.
2: Amen, amen.
0: Donc, mm-hmm. ça veut dire que mm-hmm. ce que Dieu nous appelle, c'est d'être fidèle jusqu'à la mort.
2: Oui, oui, oui, tout à fait.
0: Et tant que nous marchons avec le Seigneur, tout est possible. C'est Dieu qui a fait sa volonté. L'apôtre Paul était serviteur de Dieu, mm-hmm. il était lié en prison. Finalement, on l'a décapité à son heure. Mm-hmm. Mais il est sûr d'avoir la vie éternelle avec Dieu. Mais tant que son heure n'était pas arrivée, Dieu l'a toujours délivré.
2: Absolument.
0: Donc, tant qu'on demeure dans la fidélité avec Dieu, Dieu est fidèle à ses promesses.
2: Absolument.
0: On a...
2: C'est que celui qui meurt en Christ, c'est bien.
0: Voilà. Donc, que nous vivions.
2: Il ne mourra jamais.
0: Voilà. Que nous vivions, que nous mourions, mm-hmm. du moment que nous sommes en Christ.
2: C'est ça toute la différence.
0: Voilà. Mm-hmm. Parce que le chrétien, le véritable chrétien, il demeure avec Christ dans la lumière comme dans les ténèbres. Mm-hmm. D'accord? Les jours où il peut manger gigou, il a mangé gigou avec Christ. Les jours où ses filles a peint l'huile, il a mangé avec Christ. Les jours où il a pied, il a marché à pied avec Christ. Et bien les jours où il a roulé en poche, il a roulé en poche avec Christ. C'est, tu es chrétien, quelle que soit la situation, tu demeures avec lui dans la lumière.
2: Fidèle malgré
0: tout. Fidèle malgré tout.
2: Ou avec tout.
0: Ou avec tout. Ouais, sans tout. Ou avec tout. Mais l'essentiel, c'est que tu sois en Christ.
2: Absolument. C'est l'essentiel.
0: Et à partir de ce moment-là, eh bien, comme c'est Christ qui guide ta vie, eh bien, tout est possible. Tout est possible. Tu traverses les eaux, il décide de te faire traverser, il va te faire traverser. Absolument. Voilà.
2: Et on s'est rendu compte que bon, cette parole de réconfort, ne crains rien, bon, tout cela, eh bien, ça se trouve au moins 360 fois dans la Bible.
0: Oui, mais c'est la chose que Dieu nous répète le plus souvent, puisque les humains que nous sommes, nous avons quand même des craintes.
2: Ce sont des promesses à compter sur Dieu, ne pas avoir peur.
0: Voilà.
2: Alors, nous disons à la fin de notre étude, qu'est-ce que tu voudrais proposer à nos auditeurs comme mot de conclusion? Et est-ce que tu voudrais bien dire un mot de prière pour nos amis, pour qu'ils apprennent à être des bénéficiaires des miracles de Dieu dans leur vie?
0: Ouais.
2: Et on sait que le plus grand miracle, c'est celui de la conversion.
0: Voilà. Alors, ce que je dirais, je répéterai la parole de Jésus, et pour moi qui condense tout, il dit « Ayez foi en Dieu ». Il dit « Ayez foi en Dieu ». Jésus ne dit pas d'avoir foi en nous, ni dans le pasteur, ni dans l'ancien, chacun fait son rôle, ni dans aucun homme. Il dit « Ayez foi en Dieu ». Et si nous avons foi en Dieu, notre foi va s'appuyer non sur la parole des hommes, mais sur la puissance de Dieu. Voilà. Et donc, cette puissance va se manifester au travers de sa parole. Et si nous suivons cette parole, eh bien, nous ne serons jamais dans un chemin sans issue. Ce n'est pas possible.
2: Très bien, très bien.
0: Puisque pour chaque situation, Dieu a plus de 1000 solutions.
2: Absolument.
0: Donc, ayons foi en Dieu. Et surtout dans ces derniers temps, beaucoup de gens qui parlent de Dieu, mais il y a peu de gens qui ont foi en Dieu. Donc, ayons foi réellement
2: uniquement
0: en Dieu. Uniquement en Dieu. Voilà. Et alors, le Seigneur va éclairer le chemin au fur et à mesure. Parce qu'il dit que ceux qui suivent Dieu, ils trouvent des chemins tout tracés dans leur cœur.
2: Tout tracé, très bien.
0: Voilà.
2: Donc, ils ne seront pas perdus.
0: Et non,
2: tu dis, il n'y aura pas de chemin sans issue.
0: Non, il n'y a pas de chemin sans issue.
2: Est-ce que tu veux dire un mot de prière pour nous, s'il te plaît?
0: Seigneur notre Père et notre Dieu, nous voulons te dire merci parce que tu nous as donné Jésus comme un frère, comme un ami, c'est notre sauveur, mais tu l'as rendu tellement proche de nous, Seigneur, que nous pouvons, comme l'apôtre Jean, eh bien, nous coucher sous sa poitrine, éternel mon Dieu, être sûr de trouver un recours, de trouver un mot de réconfort, de trouver, Seigneur, ce dont nous avons besoin en lui. Alors nous te louons, nous te bénissons pour cela. Et maintenant, Seigneur mon Dieu, que nous sommes là, nous te demandons de nous augmenter la foi. et de nous accorder, Seigneur, la victoire sur l'incrédulité qui se généralise dans ce monde aujourd'hui. Augmente-nous la foi, Seigneur, et aide-nous à avoir foi en Dieu et en son Fils Jésus-Christ, et à ne pas perdre courage, mais à rester, Seigneur mon Dieu, ferme, éternel mon Dieu, dans ta parole de vérité. Amen. Seigneur, nous venons de faire cette leçon, de parler de cette leçon, mais il y a beaucoup d'entre nous sur cette radio et peut-être dans nos familles aussi qui vivent certaines situations. Quand nous voyons Jésus guérir le paralytique, nous voyons Jésus éternel guérir la femme qui a la perte de sang, nous voyons Jésus multiplier le pain, nous voyons Jésus ressusciter éternel mon Dieu la fille de Jaïrus, et sans compter les autres miracles qui ne nous sont pas rapportés, car oh, Seigneur mon Dieu, il manquerait de pages pour écrire tout ce que Jésus a fait. Mais Seigneur mon Dieu, nous avons nous des situations réelles, parce que la fille de Jaïrus, elle est décédée, Jaïrus est déjà mort, les apôtres reposent et ils attendent le retour de Jésus. Seigneur, aujourd'hui c'est nous qui sommes là et nous avons besoin de toi, Seigneur. Nous avons besoin de ton secours éternel, car oh, Seigneur, beaucoup de ceux qui écoutent, Seigneur mon Dieu, peut-être sont là avec une maladie, avec une douleur, avec une situation financière, éternel mon Dieu, avec la mort qui se pointe déjà à la porte, Seigneur. Mais Seigneur mon Dieu, nous levons les yeux vers toi, car tout est possible à celui qui croit. Amen. Seigneur, agis, car maintenant même, tu peux délivrer, tu peux guérir, tu peux libérer, tu peux relever, Seigneur mon Dieu, et tu peux régler les situations. Alors Seigneur, toi qui es le même hier, aujourd'hui, éternellement, et celui qui vit et qui règne, agis maintenant pour tes enfants, au travers de ces ondes, dans le nom de Jésus, Père, nous te demandons de manifester ta puissance et d'agir, éternel mon Dieu, en faveur de tes enfants. Guéris les malades, Seigneur, délivre les captifs éternels, relève les faibles éternels, mon Dieu, brise les chaînes et permet qu'au nom de Jésus, qu'il y ait des personnes qui soient délivrées, guéries, libérées et qu'elles donnent gloire à ton Saint-Nom. Amen. Seigneur, nous t'avons prié et nous te louons dès maintenant dans le nom puissant de Jésus et pour ta gloire. Amen.
2: Amen. Merci notre frère Charlie Saint-Jean, merci pour ce partage et nous réalisons que tu es un homme d'expérience. Nous te remercions donc encore pour ce partage. Que Dieu te bénisse dans ton ministère. Que Dieu bénisse ta famille. Et puis nous te disons surtout à très bientôt.
0: Oui, à très bientôt.
2: Alors à nos amis, nous disons un Shabbat Shalom. Et puis nous vous donnons rendez-vous pour la prochaine étude, toujours autour du livre de l'Évangile de Marc. À très bientôt, au revoir, que Dieu vous garde.
0: Allez, au revoir.

0: L'histoire que je vais vous raconter se passe au bord du lac de Génézareth. En ce temps-là, Jésus commençait à être connu. Il avait déjà guéri des malades et fait des miracles. Beaucoup de gens le suivaient. Jésus aimait leur parler et les gens aimaient l'écouter. Ce jour-là, justement, la foule se pressait autour de lui. Personne ne voulait perdre une seule de ses paroles. C'est alors qu'il vit deux barques sur le lac. Les pêcheurs en étaient descendus. Il y avait Simon, qu'on appelle aussi Pierre, son frère André, Jacques, Jean, le fils de Zébédée. Ils étaient au bord de l'eau en train de nettoyer leurs filets. Sûrement qu'ils avaient pêché une partie de la nuit, ils devaient être fatigués, peut-être même aussi déçus, parce que cette nuit-là, la pêche avait été vraiment mauvaise. Bref, ils se réjouissaient de rentrer se reposer après une longue nuit de travail. Mais Jésus avait besoin de leur barque. Simon en possédait une. Jésus demanda donc à Simon de l'emmener un peu plus loin au large pour qu'il puisse continuer d'enseigner la foule. Malgré la fatigue, il n'a pas refusé. Et Jésus monta dans sa barque. Il continua donc à parler à tous ces gens venus des environs, peut-être même de loin, pour écouter la parole de Dieu. Quand il eut fini de parler, Jésus dit à Simon, « Avance vers le large, en eau profonde. Puis toi et tes compagnons, vous jetterez au filet pour pêcher. » Simon est perplexe. La pêche, c'est son métier. Ce n'est pas celui de Jésus. Simon a travaillé toute la nuit sans rien remonter. Il sait bien que ce n'est pas maintenant, en plein jour, que les poissons vont se faire prendre dans ses filets. Mais il obéit. « Puisque tu me le demandes, je jetterai les filets. » Et là, Simon ne va pas en croire ses yeux. Au moment de remonter ses filets, il a eu beaucoup de peine, tellement il y en avait. Des rouges, des jaunes, des bleus, des gros, des petits. Ce n'était pas juste quelques poissons, mais une pêche qu'aucun homme n'avait jamais vue. Les filets menaçaient de craquer. Il a fallu appeler les associés de Simon pour qu'ils viennent aider. Ils ont rempli les deux barques. Elles étaient tellement pleines qu'elles s'enfonçaient dans l'eau. Il y avait sûrement assez de poissons pour nourrir toute une ville. C'était une pêche miraculeuse. En voyant cela, Simon se jeta aux pieds de Jésus. « Seigneur, éloigne-toi de moi, car je suis un homme pécheur, mauvais. » Par ce miracle, Jésus leur avait fait comprendre qui il était. Ils sont effrayés, remplis de peur. « Mais qu'est-ce que Jésus va penser de nous ? Cet homme est extraordinaire et nous ne sommes rien à côté de lui. » Mais Jésus aimait ces hommes et à ses yeux, ils avaient beaucoup d'importance. Alors Jésus dit à Simon, « N'aie pas peur, à partir de maintenant, tu seras pêcheur d'hommes. » Après cette pêche miraculeuse, on ramena les barques au bord du rivage. Et ces pêcheurs ont tout laissé là, leurs barques, leurs pêches, leurs affaires. Ils ont suivi Jésus. Jésus les avait choisis et ils devinrent ses disciples.
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0: Salutations, mes frères et amis, c'est un plaisir de vous saluer. Un bon sabbat à vous tous. Nous sommes en train de terminer la semaine de l'esprit de prophétie, message d'espérance pour le temps de la fin. Le titre du message de ce matin, c'est la dernière étape du voyage vers la maison du Père. Quelle image nous avons après nous? Et la dernière étape du voyage vers la maison du Père. Je ne sais pas si vous avez écouté la phrase « on est presque à la maison ». Je ne sais pas si vous avez l'habitude de dire ça, que nous sommes presque à la maison. Mais sans doute, cette phrase évoque des voyages en famille, surtout durant les vacances. Je me rappelle quand mes enfants étaient petits, nous avons voyagé pour voir mes pères, et un voyage de 12 heures. Quand nous sortons à peine, dans 30 minutes, mes enfants disent, « Papa, combien de temps reste-t-il encore ?» Je dis, « Non, il manque beaucoup. » 15 minutes ou 20 minutes après, ils m'ont demandé, « Papa, et on est sur le point d'être arrivé. » Je lui dis, « Il nous reste encore. Et le voyage est long. Pourquoi tu ne dors pas? Pourquoi tu ne fermes pas les yeux? Et je vais te réveiller quand nous sommes arrivés. » C'est que je fais ça, c'est pour que le voyage soit beaucoup plus court. Parfois, je pense que Dieu nous dit la même chose, de nous fermer les yeux, afin que qu'il puisse ouvrir ses yeux quand nous nous rencontrons avec lui dans la maison du Père. C'est ce que nous allons voir aujourd'hui. Jean a reçu dans Apocalypse et la révélation de la maison du Père. Il a laissé écrit dans les derniers chapitres du livre de l'Apocalypse, il a présenté plus ou moins une idée comment ça va être. Apocalypse 21, verset 1, et il dit, « Je vis un nouveau ciel et une nouvelle terre. » Parce que le premier ciel et la première terre avaient disparu, la mer n'était plus. Et après, il dit, et je vis descendre du ciel auprès de Dieu, la ville sainte, la nouvelle Jérusalem. Il commence par donner la description. J'aime ce que dit le verset 4. Il essuiera toute larme de leurs yeux et la mort ne sera plus, et il n'y aura plus ni deuil, ni cri, ni douleur, car les premières choses ont disparu. Quelle description, non seulement ça. Et Jean, dans les versets qui suivent, il commence par faire un voyage. Il a eu un tour avec l'ange pour connaître la ville sainte. Et il a laissé plus ou moins une description ici, par exemple. Apocalypse 21, par exemple, le verset 9. Il dit au verset 10, allons au verset verset 11. Ainsi donc, il a eu une vision panoramique de la ville. Il y a d'autres choses qu'il présente ici. Au verset 12, il dit, elle avait une grande et haute muraille. Et il dit au verset 14, la muraille de la ville avait 12 fondements, et sur eux, les 12 noms des 12 apôtres de l'agneau. Et ainsi, à partir de ces versets, Jean commence à faire une description de la sainte ville, les dimensions, le matériel. C'est merveilleux, hein? Et ce lieu, je veux vous dire quelque chose. Avant d'arriver à la Sainte Ville, je crois, mes frères, il y a une étape et dans ce voyage. Je veux, en ce instant, au lieu de nous demander, Seigneur, et je veux être là et pour commencer à imaginer ce que nous voulons expérimenter. Je veux vous inviter et à réflexionner un peu sur le désir de Dieu pour chacun de nous pendant que nous avançons, nous sommes sur le point d'être arrivés. Vous savez que cette traversée, c'est une traversée très importante comme les autres, mais ça demande beaucoup d'attention. Parce que certains peuvent être découragés ou certains peuvent perdre le chemin. Ce serait triste que nous avons avancé et nous perdons quand nous sommes sur le point d'arriver à la maison du Père. Donc ça vaut la peine, hein, à cette heure, nous puissions réfléchir sur le désir de Dieu pour chacun de nous. En ce sens, je veux me baser dans un texte des Saintes Écritures où nous pouvons voir et trois exhortations, trois désirs du Père pour chacun de nous que nous sommes sur le point d'entrer à la maison du Père. Je vais me baser dans un texte différent à Apocalypse, mais nous allons retourner depuis Apocalypse. Également, et le livre de l'Esprit de prophétie, nous allons avoir des orientations. Je vais vous inviter à lire, à ouvrir votre Bible dans 2 Chroniques, 2 Chroniques,
1: Segundo libro testamento,
0: Ancien Testament, 29, verset 11. Dans ce verset, nous allons rencontrer trois exhortations que Dieu nous fait, trois désirs que Dieu a pour chacun de nous. Je vais lire le verset 11. Et maintenant, mes enfants, voyez avec quel amour Dieu parle de nous. Mes enfants, mes fils, cessez d'être négligents, car vous avez été choisis par l'Éternel pour que vous tenir à son service devant lui, pour être ses serviteurs et pour lui offrir des parfums. Donc, dans ce passage des Saintes Écritures, nous avons trois exhortations, trois désirs que Dieu a pour ses enfants afin d'arriver à la maison. Et ça vaut la peine de réfléchir un peu. Le premier désir que Dieu a pour nous, c'est que mes enfants, ne cessez d'être négligents, car vous avez été choisis par l'Éternel pour vous tenir à son service. L'Éternel nous a choisis. Nous n'avons pas choisi à Dieu, il nous a choisi. Et nous autres, nous avons répondu à cette invitation qu'il nous a faite. Mais c'est important, hein? Et que nous ayons à l'esprit le désir que Dieu a pour nous. Ce désir de Dieu, c'est que nous autres, nous puissions nous rappeler constamment qu'il nous a choisi. Il ne nous a pas choisi parce que nous soyons quelqu'un et qui est spécial. Vous savez que l'auteur de ce texte que nous venons de lire, l'auteur c'est Ézéchias, et dans son temps, Ézéchias a commencé à régner quand il avait 25 ans, il a travaillé durant 29 ans, à différence des autres rois, la Bible dit qu'il faisait ce qui est droit. Et aux yeux de l'Éternel, ce n'était pas facile, parce que quand nous lisons les chroniques, les rois, et chaque histoire de chaque roi terminant disant il faisait ce qui est mauvais aux yeux de l'Éternel, et la majeure partie. Mais c'est intéressant de voir que quand on parle d'Ézéchias, on dit qu'il a fait ce qui est bien aux yeux de l'Éternel. Pourquoi il a fait ça? Parce qu'il a pris de très bonnes décisions de réforme dans sa vie et également dans la vie du peuple d'Israël. C'est pour cette raison que les Saintes Écritures reconnaissent cet homme comme un des rois qui a fait ce qui est bien aux yeux de l'Éternel. Il a quitté les hôtels où on pratiquait l'idolâtrie. Il a brisé les images et il a quitté les images et il a brisé le serpent que Moïse a utilisé dans le passé. Et le peuple d'Israël est très content avec ce serpent, et ce peuple avait utilisé ce serpent pour l'adorer. Donc Ézéchias a laissé ce serpent. Nous pouvons rencontrer ça dans 2 Rois 18, verset 4. Ainsi donc, la vie d'Ézéchias et son leadership avec le peuple de Dieu, il a fait de très bonnes choses. Il a fait des réformes très importantes, et pour cette raison, la Bible le présente comme un des grands rois. Je crois que la clé dans la vie de cet homme, c'est ce que nous trouvons dans 2 Chroniques chapitre 20, dans les mots de Josaphat. Croyez en ses prophètes et vous serez affermis. Confiez-vous en ses prophètes et vous réussirez. C'était le paramètre qui guidait Ézéchias. Il croyait en Dieu, il croyait également dans le message des prophètes, que c'est bon de suivre ces principes, de croire à Dieu et de prendre en compte le message des prophètes. Ainsi donc, la première exhortation que Ézéchias a laissée dans ce texte, c'est que nous devons nous rappeler que Dieu nous a choisis. L'Église adventiste du septième jour, où nous appartenons, fut choisie par Dieu comme un exemple de miséricorde. Ce n'est pas parce que nous ayons quelque chose de spécial. Non, c'est que Dieu, dans sa miséricorde, a choisi cette Église pour un travail spécial. Et l'Église adventiste du septième jour, ce que nous rencontrons dans la Bible, c'est un mouvement prophétique. C'est-à-dire, quand nous voyons la date, les caractéristiques, nous pouvons nous rendre compte que tout ça a eu sa prédiction. 1844, ce n'est pas une année, n'importe quelle année dans la chronologie prophétique. 1844 occupe un lieu très important dans la chronologie prophétique. Il y a beaucoup de prophéties qui conduisent à cette date quand le mouvement adventiste a pris naissance. Et après, et l'Église adventiste du septième jour. Une déclaration que je veux faire en ce qui a trait au mouvement et avant 1844, le mouvement est millérite. Ce mouvement millérite a eu son nom de Miller. Il y a d'autres personnages qui ont conduit ce mouvement. Le mouvement a commencé en 1831 et le mouvement termine en 1844 quand Jésus n'est pas venu. C'est certain que certains pionniers de nos églises font partie du mouvement de Miller, mais ces hommes n'étaient pas des protagonistes. C'étaient d'autres personnes comme Guillermo Miller, Joshua Behind et d'autres. Cependant, en 1844, et quand Jésus n'est pas retourné, la majeure partie de ces hommes ont abandonné et ce mouvement millérite. Seulement un petit groupe de environ 50 personnes ont continué d'étudier les Saintes Écritures pour voir qu'est-ce qui s'est passé. Ce groupe a commencé en 1844 ce que nous appelons le mouvement adventiste. Et oui, il y a des noms qui sont connus pour nous. Par exemple, Joseph Bates, Andrews, Jaime White, Ellen White et d'autres qui ont dirigé ce mouvement. Et ces personnes peuvent être identifiées comme ce que dit par exemple dans Apocalypse chapitre 10, où il y a la prédiction, l'expérience du désappointement pour certains motifs, les millérites et d'autres, et les adventistes au commencement n'avaient pas contemplé. Ces gens se mettaient tant dans l'émotion de la signification de la venue de Jésus, ils n'ont pas pris le sens de la purification du sanctuaire. Mais depuis au commencement, ces hommes ont toujours l'idée que c'est par la miséricorde de Dieu que Dieu nous a choisis pour un travail spécial. Apocalypse, chapitre 14, versets 6 à 12. Ce que nous connaissons comme le message des trois anges, là, les pionniers de l'Église ont rencontré le fondement de la prédication. Et quelle est la mission? Ellen White a mentionné ce qui suit. Une déclaration que nous avons présentée ces jours-ci, les adventistes du septième jour furent élus par Dieu comme un peuple particulier, séparé du monde, avec l'instrument de la vérité. Le Seigneur a appelé ce peuple pour être son ambassadeur dans l'œuvre du salut. Ils ont le devoir de présenter la vérité confiée aux êtres humaine. Les avertissements les plus solennels et les plus que Dieu a envoyés aux hommes. Ainsi donc, ce premier point, mes frères, qui a rapport avec le désir de Dieu pendant que nous nous approchons à la maison du Père, c'est que nous devons nous rappeler que Dieu nous a choisis. Si nous autres, nous pouvons avoir cette assurance et nous rappeler que Dieu nous a choisis par la grâce et par la miséricorde, ça nous fera du bien pour savoir que nous avons répondu à l'appel de Dieu. Il y a un plan pour nous. Ça vaut la peine de nous rappeler ce désir de Dieu pour nous. Et la deuxième exhortation ou le second désir que Dieu a pour nous, ça se trouve dans le texte que je dis que nous allons étudier dans 2 Chroniques chapitre 29 verset 11. Je vais relire ce texte. Et mes enfants, cessez d'être négligents car vous avez été choisis par l'Éternel. Maintenant, voici ce que dit le texte. Pour vous tenir à son service devant lui. Cette phrase, pour vous tenir à son service devant lui, présente ce qui est le second désir de Dieu pour son peuple. Pendant que nous avançons vers la maison du Père, Dieu nous a choisis, mes frères, avec un objectif pour être devant lui. Qu'est-ce que ça veut dire, être devant lui? Sans doute, ça signifie afin que nous ayons une relation étroite avec Jésus. L'expression « pour être devant lui » fait référence à cette relation proche de ses enfants avec le Père. Jésus a dit dans Jean 15, verset 5, « Sans moi, vous ne pouvez rien faire. » Ainsi donc, le désir de Dieu, mes frères, pendant que nous avançons à la maison du Père, nous sommes dans la dernière phase, de ne pas oublier que ce n'est pas par notre force et pas parce que nous avons beaucoup de temps à l'Église. Ce n'est pas pour cela. C'est par la grâce et la miséricorde de Dieu. Mais nous avons chaque jour de renouveler notre relation avec le Seigneur. Comment allons-nous faire? Nous faisons ça à travers les moments de la prière et d'étude de la parole de Dieu. C'est ainsi que nous pouvons fortifier cette relation avec le Seigneur. Il y a du temps, le pasteur Maurice Vanden a écrit un livre que j'aime beaucoup, certains et ont lu ce livre et vous l'avez à la maison, les 95 thèses. Il y a une déclaration que j'aime beaucoup. Il dit que la vie dévotionnelle d'un chrétien n'est pas quelque chose d'optionnel. C'est le fondement même d'une vie chrétienne de progrès. C'est la base pour la trajectoire à la maison du Père, la vie dévotionnelle du chrétien. Ça inclut des moments de prière, l'étude de la Bible, la testification. Ainsi donc, nous avons avec nous les Saintes Écritures dans 2 Chroniques 29, verset 11, qui nous dit afin de vous tenir à son service devant lui. Ça implique que nous devons avoir une relation intime avec le Seigneur. Et Ellen White déclare que le témoignage d'une vie consacrée, une vie en relation avec Jésus, est un témoignage et un argument en faveur de l'Évangile que personne ne peut nier. J'aime ce que dit Actes chapitre 4, verset 13. Les disciples étaient au temple, il y avait un homme qui demandait et ils disaient, je n'ai ni de l'argent ni de l'or, ce que j'ai je te le donne au nom de Jésus, lève-toi. Donc le témoignage de ces hommes part dans tout le territoire. Les Saintes Écritures nous disent que et quand ils ont vu et le désir de Jean et sachant qu'ils étaient des hommes vulgaires, ils ont reconnu qu'ils étaient avec Jésus. Donc cette personne qui est face et qui est dans une relation avec le Seigneur n'a pas besoin de le dire, ça se voit. Peu importe là où nous trouvons, au travail, à l'école, à la maison, avec les voisins, à l'église, nous puissions donner un témoignage que Jésus habite dans notre cœur et nous autres, nous avons passé du temps avec Jésus. C'est une influence qu'on va sentir. Nous n'avons pas besoin de le dire. Quand nous le disons, ça peut ne pas être le vrai témoignage. Et donc, la vie consacrée de chaque enfant de Dieu est évidenciée dans sa façon de vivre, dans la façon de traiter les autres. Ça, c'est le désir de Dieu pour chacun de nous, pendant que nous sommes dans la traversée à la maison du Père, et que nous puissions passer du temps avec le Seigneur. Parce que quand nous le faisons, notre vie sera transformée, et 2 Corinthiens 5 va accomplir notre vie, où il est dit, si quelqu'un est en Christ, il est une nouvelle créature et les choses anciennes sont passées, voici, toutes choses sont devenues nouvelles. La vie transformée d'une personne, c'est le résultat d'une relation avec Jésus, de l'étude de la Bible. Et Hébreux chapitre 4 nous dit que la Bible, c'est comme une épée à deux tranchants, ça pénètre dans l'âme. Une personne qui passe du temps à l'étude de la Bible, nécessairement, cette personne sera transformée pour le bien, pour la bénédiction des autres et pour et la gloire de Dieu. Donc, ça vaut la peine de prendre du temps pour étudier la Bible et de prier. Et ainsi, les premiers qui vont expérimenter cette transformation, ça, ce sera notre famille, les gens qui sont auprès de nous et après les autres. Combien de fois nous avons écouté le témoignage des gens qui disent « Waouh, cette personne avant vivait de telle ou de telle manière. Maintenant, ah, comment cette personne est transformée ? Non seulement extérieurement, et cette personne et sa façon de vivre, sa façon d'agir, sa façon de traiter les autres. Ça, c'est l'évidence de que nous avons passé du temps avec Jésus. Maintenant, je veux mentionner quelque chose qui s'est passé en 1909. Au mois de mai 1909, 328 délégués et de l'Église adventiste qui représente 83 000 membres adventistes du septième jour qu'il y avait en 1909. Ils se réunirent en Tacoma Park dans le Maryland pour une réunion de la session de la conférence générale. Ellen White était dans cette réunion, elle avait 81 ans. Elle était là dans sa tente et dans le collège de ce temps. Le dimanche 6 juin, dans l'après-midi, elle prononça le dernier de ses 11 discours. Avec ses lèvres tremblantes et la voix emplie d'une profonde émotion, elle s'adressait pour la dernière fois aux membres de l'Église, ce qui suit. Mes frères et mes sœurs, en les encourageant pour avoir une vie consacrée, elle va s'asseoir pour occuper la chaire. Avant de s'asseoir, elle retourne et prend un exemplaire du livre de la Bible et devant tout, elle dit, « Mes frères et sœurs, je vous recommande ce livre. » Et ça fait allusion à le désir de Dieu d'être devant lui, comme nous l'avons vu dans la Bible et à travers la prière. La troisième exhortation que Dieu a pour nous, dans ce passage de Chroniques chapitre 29, verset 11, et pour être ses serviteurs et pour lui offrir des parfums. Trois mots qui se relationnent. Service, et être serviteur et offrir des parfums. Ces trois mots impliquent l'accomplissement de la mission de l'Église vers les autres. Et Ellen White a répété, c'est que seule la méthode de Christ va donner du succès. Jésus s'est mélangé avec ses hommes, il gagnait la confiance et enfin il disait, suivez-moi, et les personnes l'ont suivi. Ainsi donc, le Seigneur nous a appelés, non seulement pour avoir une relation avec le Seigneur à travers l'étude de la parole et la prière, mais également nous devons servir les autres. C'est la mission de l'Église adventiste. Nous devons être une bénédiction pour les autres personnes, pour nos voisins, pour nos amis. C'est très mal qu'une église dans une zone qui est réunie, les membres seulement écoutent la parole sans penser aux besoins des autres. Comme église, nous devons servir les autres, parce que ça, c'est la mission du Seigneur. Dans Actes des Apôtres, page 9, l'église est le moyen que Dieu a choisi pour faire connaître le salut aux hommes. Elle établie pour servir, et sa mission, c'est de proclamer l'évangile au monde. Mes frères et mes sœurs, l'histoire qui est devant nous et l'histoire de l'Église, c'est une histoire glorieuse. Les meilleurs jours sont dans l'avenir. Ainsi comme c'est passé dans le passé, le Saint-Esprit a apporté de la bénédiction à l'Église primitive, et la pluie de l'arrière-saison va permettre que notre travail puisse atteindre beaucoup de personnes afin d'atteindre l'objectif que Dieu a pour l'Église. Dans la tragédie des siècles, page 291, et Ellen White écrit, parlant de ce qu'il a vu, la Nouvelle Jérusalem, ce que le Seigneur a préparé pour nous, ce que nous allons expérimenter. Les mots sont peu pour décrire, et ça, chaque fois que je le vois, le spectacle m'a rempli d'admiration, et pour voir la splendeur et la gloire, la plume est tombée pour dire, oh, quel amour merveilleux. Le langage le plus exalté ne peut pas exprimer la gloire des cieux et des profondeurs incomparables de l'amour du Sauveur. C'est vrai, nous allons avoir des moments difficiles, oui, c'est que nous allons avoir des moments difficiles, oui, mais le Seigneur sera toujours avec son peuple. Comme de Chroniques 32 et verset 7 et 8 dit,

Frères et sœurs, que nous soyons un jour ensemble à la maison du Père. Pendant tout cela, soyons fidèles entre les mains du Seigneur. Écoutons ces désirs que Dieu a pour nous pendant que nous avançons vers la maison du Père. Que tous nous puissions nous réunir ensemble avec le Seigneur. C'est mon désir et c'est ma prière pour vous. Chers amis, nous sommes arrivés au moment de terminer. Vous remercier. Merci d'être avec nous durant ces 8 jours. Chaque soir et ce matin de samedi, ça a été une bénédiction d'écouter tous les orateurs avec ces thèmes qui nous inspirent autour du message de l'espérance. Nous vous remercions, peu importe où vous vous trouvez. Si pour une raison, vous n'avez pas pu voir tous les thèmes, vous pouvez entrer à la page et la chaîne de la division interaméricaine, vous allez avoir accès à tous ces thèmes. Et c'est ainsi, Pasteur Espinosa, nous voulons remercier à chacun de vous et dans les différents recoins de la division interaméricaine et où vous puissiez nous voir. Nous remercions le Seigneur, espérant que ces thèmes soient de bénédiction pour vous dans le futur. Comme c'est déjà mentionné, si c'est possible et si vous avez besoin de ça, avec un clic, vous pouvez revivre ces thèmes de l'esprit de prophétie et cette semaine de l'esprit de prophétie. Merci d'être avec nous. Nous remercions également à chaque orateur, comme c'est déjà mentionné, qui chaque soir est avec nous pour présenter la parole de Dieu à chacun de nous. Merci. Le Seigneur vous bénisse.

Amis de la grande et belle musique, bonsoir. Bienvenue sur ce programme destiné à nous rapprocher du créateur de la musique, à nous détendre et à nous prédisposer à passer une nuit agréable. Au programme de ce soir, une pure merveille. Une merveille de Ludwig von Beethoven. La Missa Solemnis, opus 123. La Messe solennelle, opus 123, sous la direction de Otto Klemperer, le New Philharmonia Orchestra, les solistes Elisabeth Söderström, soprano, Marga Öfgen, contralto, Waldemar Kment, ténor, Marti Talvela, basse, ainsi que le New Philharmonic Chorus. Pour respecter notre timing, je ne peux vous proposer l'œuvre dans son intégralité. Cependant, les larges extraits que vous entendrez vous rempliront de bonheur et d'exaltation, je vous le garantis. La messe en ré majeur opus 123 a été composée par Ludwig von Beethoven entre 1819 et 1823. Elle a été réalisée le 7 avril 1824 à Saint-Pétersbourg, en Russie. Je vous invite à écouter successivement le Kyrie Gloria, suivi de Gloria in Excelsis Deo, qui, à mon avis, est une réalisation suprême du compositeur. Le Kyrie n'est autre qu'une action de grâce. C'est une prière de supplication. Il rappelle d'ailleurs la repentance de David au psaume 51, la prière de ce publicain qui demandait pitié à Dieu, tandis que le pharisien se frappait la poitrine disant « Je suis, j'ai fait, je ». Il nous rappelle aussi ce Kyrie, les propos de ces 10 lépreux, Luc 17, verset 13, ou encore des aveugles de Jéricho, où l'on entend « Seigneur, aie pitié de moi, cette femme cananéenne, aie pitié ». Ces mots « Seigneur, aie pitié » sortant des lèvres d'enfants de Dieu, repentant, cherchant la guérison, qu'elle soit guérison physique, mentale, spirituelle, j'ai envie de dire sociale. Et Jésus répondait toujours favorablement. Aujourd'hui encore, Jésus peut le faire, et Jésus le fait. Quant au Gloria, c'est un passage qui glorifie Dieu et le Christ. Écoutez, Kyrie Gloria, suivi de Gloria in Excelsis Deo.

C'est avec le Et incarnatus est suivi de Et resurrexit que nous poursuivons notre programme musical de ce soir. Rappelez-vous, extrait de la Messe Solemnis, opus 123 de Ludwig van Beethoven. La Bible nous rapporte, ami mélomane, que Dieu s'est incarné. Il s'est incarnatus. Il a pris un corps de chair pour sauver l'humanité pécheresse. Nous pouvons lire cela dans Jean chapitre 1, les versets 1 à 14 si vous voulez ou plus, mais en tout cas j'en lirai quelques extraits. Au commencement était la parole était avec Dieu, la parole était Dieu. Elle était au commencement avec Dieu, tout a été fait par elle et rien de ce qui a été fait n'a été fait sans elle. En elle était la vie. La vie était la lumière des hommes, la lumière brille dans les ténèbres et les ténèbres ne l'ont pas recueillie. Verset 14, la parole a été faite chair et elle a habité parmi nous, pleine de grâce et de vérité. Et nous avons contemplé sa gloire, une gloire comme celle du Fils unique venu du Père. La parole a été faite chair, née d'une femme et du Saint-Esprit. Vous avez compris que nous parlons de Jésus-Christ. Il fut mis à mort par les hommes qu'il était venu sauver. Mais fort heureusement, il ne resta pas dans ce tombeau que Joseph d'Arimathée lui avait prêté. Au troisième jour, il est ressuscité. Amis mélomanes, savourons cette victoire de notre Seigneur sur le péché et sur la mort. Laissez-vous donc imprégner par Il s'est fait chair, et incarnatus est, puis et resurrexit, il est ressuscité.

Sanctus Dominus Deus Sabaoth. Saint est le Seigneur des armées. Les cieux et la terre sont remplis de ta gloire. Hosanna au plus haut des cieux. Béni soit celui qui vient au nom du Seigneur. Benedictus Agnus Dei. Ces mots vous rappellent-ils quelque événement biblique? Bien sûr. Avant la mort du Christ, d'ailleurs l'unique fois de son existence sur terre, Jésus fut acclamé. C'était une semaine avant la fête de Pâques, aujourd'hui on l'appelle le dimanche des rameaux. Jésus était monté sur un âne comme un roi. Le peuple avait donc été saisi de joie et de bonheur. Le peuple avait pris des rameaux, jetait des vêtements sur son passage comme un tapis et scandait avec allégresse « Hosanna au plus haut des cieux ». Vous trouverez cela dans Luc chapitre 19, versets 29 à 38. Je vous en lis une portion. À mesure qu'il avançait, les gens étendaient leurs vêtements sur le chemin. Il approchait déjà de Jérusalem vers la descente du mont des Oliviers. Lorsque tous les disciples en foule, saisis de joie, se mirent à louer Dieu à haute voix pour tous les miracles qu'ils avaient vus. Et ils disaient, béni soit le roi, celui qui vient au nom du Seigneur, paix dans le ciel et gloire dans les lieux très hauts. Quelques pharisiens du milieu de la foule dirent à Jésus, maître, reprends tes disciples. Et Jésus répondit, je vous le dis, s'ils se taisent, les pierres crieront. Magnifique passage. La musique qui suivra est à l'image du passage que nous venons de lire. Écoutez.

mélomanes, nous voilà presque à la fin de notre émission. Je vous rappelle qu'aujourd'hui, vous entendez quelques extraits de la messe solennelle opus 123 de Ludwig von Beethoven avec les voix des solistes Elisabeth Söderström, soprano, Marga Öfgan, contralto, Waldemark Ment, ténor, Marti Talvela, basse, avec le New Philharmonia Chorus et Orchestra, conduit par Otto Klemperer. Le dernier extrait que je vous propose n'est pas des moindres. Après un développement fugueux, il est soudainement et dramatiquement interrompu par des sons plutôt martiaux. C'est d'ailleurs une convention du XVIIIe siècle. C'est une très belle prière en ré majeur, Donam nobis pacem. C'est une partition que je juge lumineuse, en fait une conclusion majestueuse. Alors jugez-en vous-même, Dona nobis pacem, donne-nous ta paix.

0: Mesdames, messieurs, amis mélomanes, je veux bien croire que ce soir, vous avez exalté le Seigneur. Je souhaite que sa paix repose sur chacun de vous. À bientôt.
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0: Bienvenue dans notre émission, dans votre émission, Femmes vertueuses, Femmes de valeur. Ce matin, nous avons donc le plaisir d'accueillir Hélène Plocus. Hélène, bonjour. Comment vas-tu ce matin?
1: Bonjour Nadège, ça va très bien. Merci. Je suis heureuse d'être avec toi pour pouvoir présenter cette émission.
0: Voilà, partager un parcours de vie, des expériences qui pourraient donc fortifier ceux qui nous regardent et qui nous écoutent. Hélène, petite fille, est-ce que tu te rappelles comment tu étais?
1: Oui, en partie, de mes souvenirs.
0: Voilà.
1: Je me rappelle que j'étais une petite fille plutôt timide.
0: D'accord.
1: Calme. Parce que, au fait, j'ai vécu à la campagne, entourée d'une fratrie de 10. On était à 10.
0: Wow.
1: Et ma mère, quand elle partait, c'était les grands. Je suis la sixième de cette fratrie. Et les aînés s'occupaient des plus petits. Et je gambadais à la campagne, à la source avec mes frères. Mm-hmm. Je faisais de l'eau à la rivière quand maman y allait pour faire la lessive. Et vraiment, je peux dire que j'ai une enfance quand même agréable, jusqu'à l'âge de 14 ans où maman a déménagé, elle est descendue vers Fort-de-France.
0: Voilà. Est-ce que ça a été vraiment une cassure de passer de la campagne à la ville? Comment tu as vécu cette transition?
1: C'était un peu difficile. La campagne m'a manqué parce que avec les arbres fruitiers, parce que quand maman faisait la cuisine, surtout, j'aimais pas le fruit à pain. Et donc, on passait notre temps à manger les fruits des voisins. Donc, c'était bien. Et quand je suis arrivée à Fort-de-France, c'était plus la même vie. On s'est retrouvé chez soi, à ne pas sortir. Il n'y avait pas la nature. Mm-hmm. M'a manqué un peu, mais après je me suis adaptée petit à petit
0: à ton environnement.
1: Oui.
0: Est-ce que tu aimes le fruit à pain maintenant?
1: Pas du tout. Donc, je peux en manger, je peux, ça peut arriver, je mange, mais c'est pas

0: C'est pas ton légume préféré,
1: c'est pas
0: on
1: mon
0: dira.
1: légume préféré.
0: Voilà. Hélène, dis-moi quelle valeur, comment donc votre éducation a été donc articulée et autour de quelles valeurs, principalement?
1: Principalement, le respect. Ma mère tenait beaucoup respecter les adultes, nous respecter les uns les autres. Et si je dois ajouter une autre valeur, il y a la politesse.
0: D'accord.
1: On ne fallait pas passer sans pas dire soit saluer le voisin. Et puis, il fallait obéir. Il y avait l'obéissance qui était clé. Et donc, maman nous a donné des bonnes valeurs que
0: D'accord.
1: j'ai gardées et que justement que j'ai transmises à mes enfants. Et jusqu'à maintenant, et je garde encore.
0: Voilà. À 14 ans, donc tu arrives donc à la ville, comme on dit. Comment cette adolescente, cette jeune fille, elle s'intègre donc dans cette vie donc de la ville? Et j'ai envie de dire, sur le plan de la scolarité, comment tu évolues?
1: Sur le plan de la scolarité, c'était un peu, je dirais, un petit peu difficile. Donc, ma mère m'a scolarisée, j'étais en cinquième. Et là, ça allait, mais ma mère rencontrait beaucoup de difficultés financières.
0: D'accord.
1: Donc, à faire face pour le matériel scolaire, tout, tout, tout, tout. Et j'avais déjà compris, qu'il fallait que je me débrouille tôt pour pouvoir aider ma mère, ce que mes grands frères faisaient déjà.
0: D'accord.
1: D'accord?
0: Est-ce que tu avais souhaité faire un métier? Est-ce que tu avais donc un métier en vue? Est-ce que tu avais une fibre particulière pour tel ou tel métier? Ou bien comme tu as dû te débrouiller, tu as donc accepté ce qui venait?
1: Oui, je voulais depuis très jeune être sage-femme, mettre les enfants au monde, c'était ça ce que je voulais. Mais par rapport, comme je te disais, par rapport à la situation financière de ma mère, j'ai compris qu'elle ne pouvait pas. Donc, j'ai tout abandonné. J'ai abandonné les études normalement à l'âge de 16 ans. Et je me suis mise à chercher du travail, à prendre ce que je trouvais, pardon.
0: D'accord. Et tu as terminé donc ta carrière professionnelle dans quelle branche?
1: En tant que, actuellement là, je suis en tant qu'aide à domicile,
0: D'accord.
1: auxiliaire de vie.
0: Est-ce que tu as des regrets? Est-ce que des fois tu pourrais en vouloir, je sais pas à qui, parce que tu n'as pas eu les moyens pour te réaliser? Ou bien est-ce qu'après tu t'es dit, il faut vraiment que tu batailles pour donner à tes propres enfants les moyens de réaliser leurs rêves.
1: Oui, j'ai eu quand même un petit coup de cœur parce que c'est ce que je voulais faire, mais après je me suis dit, elle ne pouvait pas, elle ne pouvait pas, hein,
0: Voilà.
1: voilà, et grâce à Dieu, j'ai pu quand même pouvoir s'occuper de mes enfants parce que j'ai quatre enfants, trois garçons et une fille, et c'est exactement ce que j'ai pensé, ce que tu dis. Je me suis dit, je veux donner
0: Les
1: les
0: moyens.
1: moyens à mes enfants pour qu'ils puissent réussir.
0: Voilà.
1: Voilà.
0: Et qu'est-ce que tu penses, Hélène, de ce qu'on pourrait appeler la réalisation personnelle? Ce n'est pas que dans le métier, mais qu'est-ce qui peut donc faire dire à quelqu'un qu'il s'est pleinement réalisé en dehors, tu vois, de la voie professionnelle? Parce que je suis convaincue que tu t'es réalisé autrement. Est-ce qu'il y a une rencontre particulière dans ta vie qui t'a permis de te réaliser, parce qu'on te voit bien épanoui aujourd'hui.
1: Oui, la meilleure rencontre qui m'a permis de m'épanouir, c'est ma rencontre avec mon Dieu,
0: D'accord.
1: avec Dieu, parce que à l'âge de, comme je te disais, de 15 ans, je suis arrivée et il y avait ma grande tante. En ce temps-là, il y avait des moments de prière au foyer.
0: D'accord.
1: Et là, j'ai entendu parler. Mes cousines me disaient qu'il y a des réunions et j'ai demandé à ma mère. Et j'y allais. J'y
0: D'accord.
1: allais presque tous les soirs avec un frère d'une église, de l'église. Et là, je suivais les réunions et j'ai commencé à découvrir qui était vraiment Dieu.
0: D'accord.
1: Et en lisant la Bible, parce que c'est la première fois que j'ouvrais
0: Tu
1: la Bible,
0: étudiais la parole.
1: j'étudiais la parole. Et quand je sortais le soir des réunions de chez ma tante, en rentrant à la maison, je livrais la Bible et la Bible me parlait.
0: D'accord.
1: Dieu me parlait. Mm-hmm. Et j'ai pris vite goût, j'ai senti le Saint-Esprit déjà me parler dans mon cœur. Mm-hmm. Et cela me faisait un bien. Je sentais que j'avais quelque chose de plus que ce que je n'avais pas.
0: Mm-hmm. Est-ce à dire, Hélène, que certainement que tu te sentais, donc avant cette rencontre, incomplète, entre guillemets, et que tu as eu vraiment cette notion de plénitude quand tu as rencontré, quand tu as connu Dieu?
1: Oui, j'ai eu vraiment cette rencontre. Je veux dire que vraiment, Dieu a comblé beaucoup de choses. Mm-hmm. Dans ma vie, l'absence de mon père, beaucoup de choses, encore je ne vais pas en parler.
0: D'accord.
1: Dieu a vraiment comblé cela. Mm-hmm. De ma vie.
0: Voilà. Et voilà. Et comment tu as évolué avec ton Dieu à travers cette rencontre?
1: Alors,
0: ton évolution en tant que femme, en tant que maman, comment donc ce tremplin t'a permis donc d'évoluer? Tu as parlé de combler les vides. Comment donc tu t'es réalisée?
1: Alors, pour tout dire, j'ai rencontré vraiment Dieu. Comme on dit, une première fois on entend parler de Dieu.
0: Voilà.
1: 15 ans, 16 ans, j'ai entendu parler, j'allais dans les études. Et puis, après, un moment après, alors que je voulais concrétiser cette alliance avec Dieu par le baptême,
0: d'accord.
1: Mais ma mère s'est opposée. J'étais mineure, et il n'y avait pas question pour elle que je me baptise.
0: D'accord.
1: Donc, ma foi a pris un coup. Et j'ai arrêté d'aller à l'église, tout. Et là, c'est là que j'ai rencontré celui qui est devenu mon époux.
0: D'accord.
1: Nous avons aménagé parce qu'il y avait beaucoup de difficultés. Et j'ai eu mon fils. Je suis tout pensée, j'ai eu mon fils. Mais là, je passais par des moments très, très, très difficiles.
0: D'accord.
1: Des problèmes financiers, sentimentaux. Ça n'allait pas. Et je sentais Dieu qui me parlait, mais je ne savais pas quoi faire. Parce que je l'ai connu quand même à l'âge de 15 ans, 16 ans.
0: Voilà.
1: Je l'avais abandonné, comme je peux dire, je lui ai tourné le dos, si je peux m'exprimer ainsi.
0: D'accord. Mais lui, il n'a pas arrêté de te chercher.
1: Non, il n'a pas arrêté de me chercher. Justement, je t'explique. Un soir, alors que ça n'allait pas du tout, que je me sentais pas bien du tout moralement, je m'endors. Et pendant le sommeil, je rêve, je fais un rêve. Je vois Jésus qui revient sous les nuées du ciel. Avec les trompettes, avec les anges, mais d'une beauté éclatante, extraordinaire. Et je me lève et je me dis, dans le rêve, je me mets debout, Jésus revient. Et je vois des sépulcres qui s'ouvrent, des personnes qui montent. Mais ce qui m'a attiré mon attention, c'est que Jésus avait les yeux fixés sur moi. Mais il me regardait avec une attention, avec beaucoup de compassion et d'amour, comme pour me dire quelque chose. Et après, il est remonté, le ciel s'est refermé, et je regarde ma mère debout à côté de moi. Et je la regarde, je dis, maman, tu as vu? Si tu m'avais laissé continuer, tu m'avais laissé aller avec Jésus, tu vois, aujourd'hui, je serais sauvée.
0: Mm-hmm.
1: Et je tourne le dos à ma mère, et je commence à marcher. Et je me réveille.
0: D'accord.
1: Et quand je me réveille, j'ai les larmes qui coulent. Mm-hmm. Et c'est vraiment là que j'ai rencontré mon Dieu.
0: D'accord.
1: Je me suis mise à genoux. Je lui ai demandé pardon. Et puis, je lui ai dit de me donner les clés suffisantes pour pouvoir avancer avec lui. Et c'est comme ça que j'ai repris mon cheminement.
0: D'accord.
1: Mon cheminement avec lui à l'âge de 22 ans.
0: D'accord. Et comment tu as pu donc témoigner de cette rencontre au sein de ta famille, auprès de tes enfants, auprès de ton époux? Comment tu as partagé ta foi?
1: J'ai partagé ma foi avec, avec beaucoup d'assurance. Parce que pour moi, cette fois-ci, c'était la bonne.
0: D'accord.
1: Fallait pas rater, cette opportunité que Dieu me donnait de pouvoir encore, cet amour qui me manifestait.
0: D'accord.
1: Donc, pour moi, c'était quelque chose d'essentiel et jusqu'à maintenant. Et je le dis toujours à mes enfants, à mon époux, et ils savent que Dieu dans ma vie c'est toute ma vie, au fait, Dieu. Dieu, c'est toute ma vie, c'est mon Seigneur et mon Dieu. Et je ne peux pas passer quelques secondes sans ne pas lui parler, sans ne pas parler de son amour.
0: Voilà. Retiens ton souffle. Nous allons donc continuer de partager avec toi ce parcours de vie. Femme vertueuse, femme de valeur, nous retrouvons Hélène dans quelques minutes. Femme vertueuse, femme de valeur. Elle rencontre son Dieu qui l'interpelle donc intimement et personnellement. Et pas question pour Hélène donc de retourner en arrière. Hélène, dis-moi finalement, quelle expérience que tu as pu donc vivre avec ce compagnon, ce sauveur qui te fortifie encore et qui te permet donc de garder le cap, j'ai envie de dire.
1: Beaucoup d'expériences avec mon Dieu. Mais celle que je vais vous raconter, c'est une expérience vraiment formidable et que je n'oublierai jamais. Voilà, en 2001, je suis tombée malade, très malade, gravement. J'ai été transmise aux urgences. On m'a diagnostiqué une embolie pulmonaire.
0: Waouh!
1: Et là, hospitalisée avec, vous savez, tout ce qu'ils ont
0: fait. Tout le protocole, quoi.
1: Mais malgré tout, j'avais une souffrance terrible, terrible. Même le personnel soignant n'arrivait pas à diminuer ou à calmer. Et là, dans ma souffrance, je tenais tête et je disais, ça va aller, Hélène, ça va aller, tu tiens bon, ça va aller en moi-même. Mais plus je luttais avec la souffrance, je gardais espoir que je vais m'en sortir, mais plus je sentais que ça n'allait pas. Le corps ne répondait pas. J'avais l'impression que la vie même me laissait.
0: Ah, d'accord.
1: Et ne pouvant plus, parce que là, j'étais arrivée à un moment où j'étais très, très fatiguée, j'ai dit, Seigneur, je me suis battue suffisamment. Maintenant, je lâche prise et fais ce que tu voudras de moi. Fais selon ta volonté. Si tu veux me prendre, je sais que tu vas t'occuper de mes enfants, particulièrement ma fille avec 7 ans. Et puis plus rien. Il était environ vers 18 heures. Et le lendemain matin, j'ouvre les yeux. L'Éternel a miraculeusement passé la main sur moi. Je respirais, parce que là, l'embolie pulmonaire, on n'arrive pas à respirer. On a beaucoup de souffrance. Je respirais, la respiration passait. Les infirmières ne comprenaient pas. Le médecin n'a pas compris. Je respirais convenablement, pas de souffrance. Et là, je suis assise sur le lit. Je dis, mais il n'y a pas de... Ça va? Et les larmes coulaient. Mon Dieu m'a guéri.
0: Le lendemain, quand tu as été guéri.
1: Alors, le lendemain, quand j'ai été guéri, les médecins sont venus. Ils n'y croyaient pas. Ils m'ont sculpté pour voir si vraiment ça allait. J'ai des fans de la famille qui est venue me visiter. Ils me disaient, mais on m'a dit que tu es presque morte. C'est toi? Ils disent, oui, c'est moi. L'Éternel est vivant. Donc, ce que je veux dire, c'est que notre Dieu est vraiment un Dieu d'amour, de miséricorde. Et il fait ce qu'il veut.
0: Voilà.
1: Il est Dieu. Et quand il connaît la situation, il sait le pourquoi, il m'a redonné la vie. Et je comprends pourquoi il m'a redonné la vie, parce que aujourd'hui, je suis ancienne de mon église. Et je prêche son nom. Je partage l'amour, son amour partout.
0: Hélène, à partir de ce moment, la foi devient évidente pour nous. On se dit que c'est pas une fable, je l'ai vécue. C'est-à-dire qu'on pourrait se dire que mon oreille avait entendu parler, mais là maintenant, mes yeux te voient. Quand on a vécu une telle expérience, quel poids ça nous donne dans notre cheminement? Pas uniquement dans notre cheminement, le cheminement chrétien, mais dans notre vie de femme. Quel poids ça nous donne? Quelle assurance ça nous donne?
1: Eh bien, l'assurance, c'est de savoir qu'on n'est pas seul. Qu'on a un Dieu qui nous accompagne. Dans les moments difficiles comme dans les beaux, l'Éternel est là, Dieu est là. Et c'est sur lui que je compte. Chaque jour, à mon lever, à mon coucher, pendant la journée, je lui parle. Et je lui confie ma vie.
0: Okay.
1: Donc, on n'est pas seul. Parce qu'il le dit. Il le dit dans sa parole. Je ne te laisserai point. Je ne t'abandonnerai point. Il connaît notre faiblesse. Il connaît nos difficultés. Ce que Dieu veut, au fait, c'est que nous remettons à lui, que nous prenons conscience. Parce que ce qui s'est arrivé à l'hôpital, tant que je m'accrochais à moi-même vouloir à tout prix. Mais du moment que j'ai tout lâché, eh bien, Dieu a pris le relais. Et c'est exactement ce qu'il faut faire. Okay. Laisser prendre le relais.
0: Et avec ce témoignage que tu as, comment aujourd'hui tu encouragerais un malade, et on est dans un monde où il y a beaucoup de maladies, beaucoup de découragement, comment tu encouragerais ou comment tu encourages les malades?
1: Donc, je dis à tous ceux qui souffrent, à travers leur souffrance, Dieu entend. Mais il y a quelque chose, c'est que nous devons nous soumettre à la volonté de Dieu. Mais Dieu est le Dieu qui est capable encore de faire des miracles et de guérir. Dieu n'a pas changé. Il est le même. Donc, si on garde confiance en lui et si c'est sa volonté, il faut toujours lui demander. Parce que Dieu, en fait, Dieu, c'est un Dieu de vie, de guérison. On demande, parce qu'il a de demander. Et lui, il agit, pas comme nous, mais selon sa volonté.
0: Voilà. Tu as parlé donc du lâcher prise. À quel moment il faut lâcher prise? C'est vrai qu'on bataille, hein? On veut survivre, mais tu as parlé du lâcher prise. Est-ce que c'est quelque chose que tu as encore expérimenté après, à travers une autre expérience, lâcher prise? Il est tellement difficile de lâcher prise.
1: Oui, je vais te dire, c'est vrai, parce que je devais déménager. Je cherchais un logement. Mais j'avais déjà mon deuxième garçon, qui était bébé, et il fallait, le propriétaire m'avait demandé la maison assez rapidement. Et moi, je me réveille un matin et je dis à Dieu, elle m'a donné une semaine pour lui donner sa maison. Où est-ce que je peux trouver une maison? Alors le Seigneur, j'entends la voix qui me dit, pars. Et je prends mon bébé, mon fils était à l'école, et le bébé, je pars avec lui. Et quand j'arrive dans une intersection, il y avait, je crois que je devais aller à droite ou à gauche, la voix me dit, va à droite, descends. Et quand je descends, je rencontre des jeunes filles qui étaient près de la rue, et je leur demande s'il y a un endroit où il y a des maisons à louer. Ils m'ont dit justement, vas-y, parce que la propriétaire n'a pas l'habitude d'être là tous les jours, parce que c'est la voisine qui s'occupe. Elle est de gros monde, c'est une sœur. Va la voir, et puis tu iras avec elle. Effectivement, je suis leur conseil, je vais voir la propriétaire. Elle me dit oui, et tout ça, elle me donne le prix de la maison, du loyer. Et je n'ai pas dit non, tout en sachant que je ne peux pas, mon mari et moi, nous ne pouvons pas faire face au prix. Alors, je retourne, et je dis, je vais voir mon mari qui est au travail, et demain, je ramène la réponse par la voisine. Et tout en revenant de chez moi, je suis un peu triste, je parle à Dieu, mais je ne pouvais pas payer ce loyer.
0: Et pourtant, tu n'as pas dit non.
1: Pourtant, je n'ai pas dit non. Alors, quand mon mari arrive le soir, je lui dis, mais tu sais très bien, c'est pas possible. On ne pourra pas payer ce loyer-là. Et le lendemain, je retourne comme prévu pour voir la voisine. Et la voisine appelle la propriétaire pour moi. Et elle me dit, ton mari est d'accord pour prendre la maison? Je lui dis, oui, on aurait bien voulu, mais le loyer est trop cher. Et elle me dit, dis-moi combien tu peux me payer. Je dis, quoi? Ne t'embête pas. Ne te force pas si c'est 100 euros, 200 euros. Dis-moi ce que tu peux me donner parce que cette maison-là, elle est à toi et à ta femme.
0: Et comment tu as compris ton Dieu quand tu vis une telle expérience où finalement tu deviens acteur? Dis-moi quel montant qui te convient. Comment tu l'as compris ton Dieu finalement?
1: Finalement, quand ça se passe comme ça, on est ému. Je suis émue et je me dis, Seigneur, j'avais entendu parler de toi, mais je t'ai connu maintenant. Et c'est pourquoi je dirais, mon Dieu, c'est mon tout, c'est mon Seigneur et mon Dieu. Il est toute ma vie. Il est toute ma vie, je ne peux pas vivre sans mon Dieu.
0: Absolument. Dis-moi, Hélène, quel serait donc ce passage biblique que tu aimes beaucoup, qui vient un petit peu asseoir ta foi, ou ce verset biblique qui t'encourage toi-même et qui te permet aussi d'encourager les autres?
1: Quand je passais par des moments très difficiles, j'ai eu ce verset, Isaïe 41, le verset 10, qui dit, ne crains rien, car je suis ton Dieu, je viens à ton secours, je te soutiens de ma droite triomphante. Et je le répétais souvent. Et j'ai aussi le chant, le 101 du recueil, qui disait, m'aimant, quand la route est obscure, Jésus s'approche et me rassure. Voilà.
0: Et c'est pas une histoire, c'est pas une femme.
1: Non.
0: Tu l'as vécu.
1: Je l'ai vécu. c'est pas un mythe, c'est pas les fables de La Fontaine. Je crois que Dieu est réel, il est vivant. Et si quelqu'un doute encore de la présence de Dieu, qu'il y ait un Dieu, je lui dis de ne pas douter parce que le Dieu qui a créé le ciel et la terre, il est bien réel, il est vivant, il n'est pas trop loin, c'est un Dieu de proximité.
0: Tu es mère de famille, je sais que l'éducation devient, tu vois, un véritable défi. Comment tu transmets au sein du foyer, c'est pas toujours évident, mais comment justement garder le cap et se dire qu'il faut demeurer dans ce rôle de transmission parce que le Seigneur lui-même nous demande de le faire. Comment tu le vis? Après, il y a des échecs, bien
1: oui,
0: entendu.
1: Bien sûr.
0: Peut-être ce qu'on pourrait appeler échec. Comment tu as fait ça, ce moment, l'éducation de tes enfants, comment?
1: L'éducation des enfants, ça a été quand ils étaient petits, avec le culte, voilà. Tous les matins, il y avait le culte, le soir, ils aimaient pas ça, mais il fallait le faire. Je les ai tous appris à connaître le vrai Dieu.
0: Voilà.
1: Et jusqu'à maintenant, ils ont grandi, ce sont des adultes maintenant. Mais je me dis, ce sont pas seulement les paroles, ni le fait de faire le culte, mais c'est le témoignage.
0: Mm-hmm.
1: C'est ce que je dégage, au fait.
0: L'exemple, voilà.
1: L'exemple, l'amour. Je ne peux pas dire à mes enfants de faire et moi, je ne fais pas.
0: Mm-hmm.
1: Ou être une maman méchante et puis par rapport à ce que je dis.
0: Et leur parler d'amour, par exemple.
1: Leur parler d'amour et puis moi, je ne donne pas de l'amour.
0: Mm-hmm.
1: Donc voilà, je pense que la meilleure des choses, c'est le témoignage, l'exemple. L'exemple dans le foyer de la maman, non seulement avec mes enfants, mais aussi avec mes petits-enfants.
0: Voilà. Et en général, quel message tu aurais, Hélène, pour les jeunes, hein? On va pas les moraliser, on l'a déjà dit, mais quel message d'encouragement tu aurais pour eux? Ils ont beaucoup plus de défis à relever que toi, certainement. Quel serait ton message pour eux?
1: Tout à fait. Nos jeunes, surtout d'aujourd'hui, rencontrent beaucoup de difficultés. Le monde va mal. L'ennemi ne leur donne pas de répit, il faut le dire, c'est ça. Donc, ce que je peux leur dire, c'est de croire, de marcher par la foi et non par la vue. De croire qu'il y a un Dieu qui est là avec eux et de ne surtout pas interrompre cette relation avec Dieu. De croire qu'il est là. Une fois qu'ils auront commencé à expérimenter l'amour de ce Dieu, ils verront beaucoup de choses. Beaucoup de choses dans leur vie va être transformées. Parce que Dieu est un Dieu d'amour. Il le dit dans sa parole qu'il a tant aimé le monde, qu'il a donné son Fils unique, afin que quiconque croit en lui ne périsse point, mais qu'il ait la vie éternelle. Donc Dieu est un Dieu d'amour. C'est l'essence même de l'amour. Mais ce n'est, si dès quelquefois nous avons des situations difficiles, par exemple, c'est parce que la plupart des fois, c'est nous qui nous reculons. Parce que Dieu, son verset qui dit que les bras de Dieu ne sont pas trop courts pour nous sauver, ni son oreille trop dure pour nous entendre. Mais ce sont nos péchés qui mettent une barrière entre Dieu et nous.
0: D'accord.
1: Donc, ce que je peux conseiller aux jeunes, c'est d'avoir une relation personnelle avec Dieu, de prier beaucoup et surtout d'étudier, de lire la parole de Dieu.
0: Mmh.
1: Dieu va se révéler à eux comme il s'est révélé à moi alors que j'avais 15 ans. C'est par rapport à la lecture de la parole de Dieu que j'ai appris à connaître qu'il y avait un Dieu qui m'aimait,
0: mm-hmm.
1: qui était au-dessus de ma mère, qui m'aimait plus que ma mère, plus que tout au monde.
0: Donc,
1: et j'y crois toujours.
0: Voilà. En tant que femme, est-ce que tu crois que Dieu t'a doté donc de comment je devrais dire ça, d'arguments donc particuliers, d'une sensibilité particulière pour travailler, pour communiquer avec les autres?
1: Oui, je ressens, moi, cet amour que Dieu m'a transmis.
0: Mm-hmm.
1: L'amour envers tous, envers les enfants.
0: Mm-hmm.
1: C'est une injustice, je ne peux pas supporter qu'on fasse mm-hmm. du mal à un enfant. Je travaille chez une personne handicapée, et bien, je suis là avec lui. Je ne peux pas dire, puisque c'est mon travail, je fais n'importe comment, non. L'amour de Dieu, lorsqu'on l'a en nous,
0: mm-hmm.
1: c'est quelque chose de primordial. De primordial qui nous permet d'entendre, de comprendre l'autre aussi.
0: Mm-hmm.
1: Et c'est ça que justement qui manque dans le monde, un peu
0: voilà.
1: plus d'amour.
0: Mais Hélène, être maman, est-ce que ça t'a aidé dans ton approche avec tes propres enfants? Oui, tu en es la maman, mais avec d'autres personnes. Est-ce que la fibre maternelle t'a aidé dans ta démarche de communication avec les autres.
1: Tout à fait, parce que lorsque je vois un jeune ou un enfant en difficulté, je pense à mes enfants. Mm-hmm. Par exemple, je donne l'exemple, je passe à Fort-de-France, je vois des jeunes peut-être sont dans la rue et je me dis, ça, il aurait pu être mon enfant et je prie dans mon cœur pour lui. Donc, le fait d'être maman, cela me touche parce que je considère que tous les autres enfants pouvaient être mes enfants.
0: D'accord.
1: Les petits-enfants pouvaient être mes petits-enfants.
0: Mm-hmm.
1: Voilà.
0: OK. Hélène, le temps arrive donc à son terme. Tu m'as parlé d'un chant, Maman. Le numéro, tu as dit
1: 101.
0: Est-ce que tu pourrais donc, pour conclure ton émission, et je crois que ce sera donc une conclusion, j'ai envie de dire, qui va un petit peu porter un petit peu la cerise sur le gâteau de ton témoignage. Est-ce que tu pourrais fredonner un refrain ou une strophe de ce chant?
1: Ouais, j'ai pas une belle voix.
0: On laisse la voix, on va écouter les paroles et le message.
1: D'accord. Alors, le chant dit

belle conclusion parlante donc pour le témoignage d'Hélène Plocus qui était notre invitée aujourd'hui. Merci Hélène pour ton partage, ce partage donc de ce parcours de vie. Et femme vertueuse, donc femme de valeur, nous retrouvons bientôt une nouvelle femme vertueuse et une nouvelle femme de valeur. À bientôt.

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Méditons ensemble. Si la foule était-elle en admiration en voyant les sourds-muets parler, les estropiés retrouver la santé, les boiteux marcher, les aveugles voir, et elle glorifiait le Dieu d'Israël. Matthieu 15, verset 31.

Tout allait bien pour moi. J'avais une femme merveilleuse et ma fille venait juste de naître. J'aimais mon travail qui consistait à vendre des livres chrétiens. Un soir, je rendais visite à une famille. J'empruntais une route où un grand trou avait été creusé. Les ouvriers avaient posé une barrière en travers de la route, mais des enfants l'avaient retirée. Soudain, ma voiture s'envola. La seule chose dont je me souvienne, c'est qu'elle vint brutalement se fracasser au fond du trou, complètement démolie. Suite à cet accident, j'eus de terribles douleurs dans le dos. Et au cours des 3 années suivantes, je dus être hospitalisée plusieurs fois. J'avais perdu le contrôle de mes jambes. Les médecins y enfoncèrent même des épingles pour voir si je les sentais. Rien. Le reste de ma vie se ferait en fauteuil roulant. Finalement, les médecins me prescrivirent 3 médicaments contre la douleur. Les doses étaient si fortes que j'en perdais la tête et un jour, je pensais que je pouvais faire n'importe quoi.

0: je parvins à monter dans ma voiture avec l'intention d'aller chercher le courrier en bas de la colline. Je pris un premier tournant, mais au deuxième, je heurtai un arbre de plein fouet, ce qui empêcha la voiture de tomber dans un lac où je me serais probablement noyé. De retour à l'hôpital, on me dit que je ne marcherai plus jamais, plus jamais. Je me mis à désirer ardemment d'être guéri. Dieu avait guéri des boiteux, ne pouvait-il pas faire de même pour moi? Lorsque j'appris que le pasteur Glenn Coon était invité au camp meeting, je résolus de lui demander de moindre et de prier pour ma guérison. Dans la caravane du pasteur Coon, il s'agenouilla avec deux ou trois autres personnes et pria pour moi. Cette nuit-là, je ne sentis rien, mais le lendemain, ayant oublié que mes jambes ne pouvaient me porter, je me dis que je devais me lever et aider Donna à charger la voiture pour rentrer à la maison. Oui, c'est extraordinaire. Je me levai et je me mis à marcher. Nous rentrâmes à la maison en voiture. Une fois rentrés, je déchargeai 300 blocs de ciment sans jamais ressentir de douleur au dos. Loué soit Dieu. Depuis lors, je marche à son service. Alors que je lis les évangiles, j'y vois des guérisons miraculeuses. Pourquoi n'y en a-t-il pas plus aujourd'hui? Je ne sais pas, mais je suis sûre d'une chose. Je suis la preuve vivante que Dieu est encore un Dieu qui fait des miracles. Merci Seigneur de guérir notre corps, notre esprit et notre âme.
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0: Bonjour, Bergette de Saint-Jacques-aux-Pierres avec vous pour un chapitre par jour, pour lire toute la Bible. Psaume 98. Chantez à l'Éternel un cantique nouveau, car il a fait des prodiges. Sa droite et son bras saint lui sont venus en aide. L'Éternel a manifesté son salut, il a révélé sa justice aux yeux des nations. Il s'est souvenu de sa bonté, de sa fidélité envers la maison d'Israël. Toutes les extrémités de la terre ont vu le salut de notre Dieu. Poussez vers l'Éternel des cris de joie, vous tous habitants de la terre. Faites éclater avec allégresse et chantez. Chantez à l'Éternel avec la harpe. Avec la harpe, chantez des cantiques. Avec les trompettes et au son du cor, poussez des cris de joie devant le roi l'Éternel. Que la mer retentisse avec tout ce qu'elle contient. Que le monde et ceux qui l'habitent éclatent d'allégresse, que les fleuves battent des mains, que toutes les montagnes poussent des cris de joie devant l'Éternel, car il vient pour juger la terre. Il jugera le monde avec justice et les peuples avec équité. C'était Psaume 98.
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Bienvenue dans Héros et Merveilles, les fils Van Gogh. Et pourtant, suivant les périodes, on sent dans ces paysages une agitation terrible. Dans le ciel nocturne de la route aux cyprès, des tourbillons lumineux se forment, prêts à emporter cet homme que ses pensées et sa peur de manquer d'amour affolent. Dans une promenade au soir, tout semble inquiétant. La lune en faucille, le symbole est remarquable. Les arbres tourmentés, le couchant rougeâtre, et ces deux personnages qui s'éloignent à grands pas, comme pressés de quitter la scène. Une femme lève le bras dans un geste tragique. Donc, oscillation entre les périodes calmes et les autres, menace qui se précise, marche au bord de l'abîme. Certains remords lui viennent, caractéristiques de ceux dont le temps est compté. Il écrit à sa mère: « Il est douteux que je puisse jamais réparer certaines fautes. Vous et papa, vous avez fait pour moi plus que pour les autres, si cela est possible. Vous avez fait beaucoup, beaucoup pour moi, et il paraît que je n'étais pas commode. Si je pouvais un jour prouver que je n'appauvrirais pas la famille, cela me soulagerait. » Cette satisfaction ne lui sera, hélas, jamais donné. Pourtant, il y a quelque chose dans l'air. Théo lui envoie un journal, le Mercure de France, où, pour la première fois, un critique d'art analyse son œuvre en lui décernant enfin les éloges qu'il mérite. C'est une hirondelle qu'amène un souffle de printemps et que suivront des milliers d'autres. Mais Vincent n'y croit pas. Il est tout confus. Dire de lui des choses pareilles? Mais n'est-ce pas frustré Gauguin, Monticelli, tant d'autres? En remerciant le critique, il supplie qu'on mette cela en avant. Le 1er février 1890, il apprend avec joie la naissance de son petit-neveu. Autre événement remarquable, la sœur d'un peintre qu'il a connu dans le Midi achète pour 400 francs un de ses tableaux, La Vigne Rouge, le seul qu'il vendra de son vivant. Quel espoir de succès! Mais est-ce que cela ne vient pas trop tard? Il peint en ce mois de février, d'après une gravure qui le hante depuis sa jeunesse, une ronde de prisonniers entre les murs d'une cour sinistre. Au premier plan, l'un des hommes se retourne. C'est lui, Vincent. Ne s'est-il pas toujours senti plus ou moins en cage? Au Salon des Indépendants, ces tableaux font sensation. D'après Gauguin, c'est le clou de l'exposition. Mais pendant ce temps, il se tord à nouveau dans les affres d'une terrible crise. Quand il se réveille et qu'il lit ce qui se dit de lui, « Qu'on me laisse tranquille, supplie-t-il. Je n'ai pas la force de supporter la publicité, ni l'atmosphère morbide de l'asile. » Théo a trouvé pour lui, dans la région parisienne, une retraite aimée des artistes, le village d'Auvers-sur-Oise. Il y vivra normalement dans une chambre, mais restera sous la surveillance médicale d'un certain docteur Gaché, psychiatre, artiste lui-même, ami de peintres célèbres. Quand Van Gogh quitte l'asile au mois de mai, il peut s'enorgueillir d'avoir peint, pendant l'année de son séjour, 150 tableaux et d'avoir fait une centaine de dessins. Beaucoup de ces trésors ont été perdus. D'autres furent grattés par un photographe qui y peignit ses propres œuvres. Vincent monte seul à Paris comme un grand. Après avoir passé une belle journée avec son frère et sa petite famille, il s'installe tout heureux à Auvers. Malheureusement, il trouve la chambre prévue par Théo beaucoup trop belle pour lui. Il en choisit une autre, située au-dessus d'un café, ce qui l'incitera à accepter les petits verres aimablement offerts par les clients.
Un autre souci s'ajoute à ceux qui le tourmentent déjà, la santé de son frère. Théo lui avait effectivement écrit qu'il ne se sentait pas bien, mais il ne s'attendait pas à le voir si fatigué. Et une chose surprenante lui vint à l'esprit. Il n'a jamais fait le portrait de son cadet, alors que, faute souvent d'autres modèles, il s'est peint lui-même un nombre incalculable de fois. Il faut que cette lacune soit comblée très vite. Il ira sans faute un de ces dimanches à Paris. Le docteur Gaché rassure l'artiste au sujet de son mal. C'est la térébinthe qui a provoqué ces crises et le climat du midi trop fort pour vous. Peignez donc et n'y pensez plus. Conseil bien doux à suivre. Vincent reprend sa palette avec ardeur. Chaque semaine, il est invité à déjeuner chez le bon docteur qui lui apprend la lithographie. Mais il ne manque pas de s'installer l'après-midi en plein air et de brosser rapidement une toile. Portrait de son hôte ou de sa fille, coin de jardin, etc. Le docteur a regardé avec stupéfaction l'œuvre de son malade. Aucun doute, c'est celle d'un grand peintre. Un beau dimanche de juin, Théo et sa famille viennent voir le campagnard. Intense bonheur de part et d'autre. Vincent offre à son petit-neveu un nid. Un nid! Quel souvenir! Il n'a jamais été aussi fécond. Les paysages succèdent aux paysages, mais tous s'y convulsent de plus en plus. Beauté envoûtante, pathétique. L'église d'Anvers se dresse en plein ciel d'un bleu intense, opaque, saisissant. Elle emplit presque toute la toile. La femme en coiffe du premier plan est petite. Petite. Les toits sinueux dansent un peu. On regarde. On est sans parole. C'est comme une magie.

0: Les soucis de Vincent augmentent, car les nouvelles apportées par la poste ne sont pas bonnes. Théo a grande envie de rompre avec ses patrons qui n'ont encore rien compris à la peinture nouvelle. Il voudrait ouvrir à son compte une galerie où les impressionnistes et Vincent auraient la meilleure place. Mais les fonds... Ah, elle lui a coûté la peinture de son génie de frère. Sa santé est de plus en plus mauvaise. Il souffre des reins. L'enfant a été très malade. Jo n'est pas vaillante non plus. Vincent s'affole. Il décide d'aller voir sur place. Et c'est pire qu'il ne l'imaginait. Le bébé a failli mourir pendant que Jo était alitée. Quant à Théo, son aigreur contre ses patrons s'accentue. Il souffre. Il est méconnaissable. Les deux époux, énervés, tendus, discutent. Certaines de leurs paroles, que nous ne connaîtrons jamais, blessent profondément Vincent. Car c'est encore un grand malade. Et l'une des causes de sa maladie est justement l'énorme dette qu'il a contractée envers son frère et qui s'accroît jour après jour. Et d'autant plus qu'il travaille davantage pour l'éteindre. Engrenage fatal. De retour à Auvers, il envoie un petit mot angoissé et tente de retrouver un peu de sérénité en peignant. Mais tout danse et flamboie de plus en plus devant ses yeux. Enfin, un petit mot arrive de Jo. Il répond immédiatement, apparemment soulagé. Ce mot est une délivrance d'angoisse, un véritable évangile. Mais son tourment ne peut s'apaiser avec des mots. Il y a une situation de fait, un cercle infernal auquel il ne peut échapper. Il se promène, hagard, sur le plateau, et on l'entend murmurer à plusieurs reprises.
1: « C'est impossible. C'est impossible. »
0: Maintenant, c'est juillet. Son ardeur et ses flammes. Les champs de blé ressemblent à ceux du midi. Vincent peint. S'acharne sur cet or que l'on voit, de toile en toile, devenir incandescent. Les corbeaux tournent sans fin au-dessus des lourds épis. Ah, ces corbeaux, ces charognards de malheur, il ne peut plus les supporter.
1: Prêtez-moi votre revolver, monsieur Ravoux, que j'en tue quelques-uns.
0: Mais le 27 juillet, nous sommes en 1890, le pêtre a 37 ans. Le corbeau qui l'abat inopinément, c'est lui-même, pauvre Vincent. Ah, quel coup! Théo a le temps d'accourir pour embrasser une dernière fois, passionnément, le frère trente-aimé.
1: « Ne pleure pas, » lui dit doucement le moribond. « Je l'ai fait pour le bien de tous. »
0: Le surlendemain, à 1h30 du matin, il s'éteint calmement après avoir longuement conversé avec son frère en hollandais. Théo, accablé, lit et relit un ultime billet, celui que l'on a trouvé dans les vêtements ensanglantés. Vincent y remercie son frère pour les 50 francs qu'il lui a envoyés, fait allusion au démêlé de celui-ci avec ses patrons et continue.
1: Eh bien, vraiment, nous ne pouvons faire parler que nos tableaux. Mais pourtant, mon cher frère, il y a ceci que j'ai toujours dit et je le redis encore une fois avec toute la gravité que puissent donner les efforts de pensée assidûment fixés pour chercher à faire aussi bien qu'on peut. Je te le redis encore que je considérerai toujours que, par mon intermédiaire, tu as ta part à la production même de mes toiles. Mon travail à moi, j'y risque ma vie, et ma raison y a fondré à moitié. Mais tu n'es pas dans les marchands d'hommes, pour autant que je sache. Et tu peux prendre parti, je le trouve, agissant réellement avec humanité. Mais que veux-tu ?
0: Le billet reste inachevé. 18 mois auparavant, Vincent avait écrit
1: « Moi, je rendrai l'argent ou je rendrai l'âme. »
0: Les difficultés de son frère, auxquelles il ne pouvait rien, sinon faire parler les tableaux que nul à ce moment-là ne voulait entendre, voilà ce qui a provoqué la dernière décision. Les 800 ou 900 toiles créées en 10 ans, où il a mis sa substance même, le feu de son génie ou les secrets arrachés par la force de sa passion, tout a été inutile. Or, s'il a été inutile dans le plein de sa force, qu'en sera-t-il maintenant que tout a fondré? Les regards de Théo se portent sur les toiles dont on a orné la grande salle où repose la dépouille. Une vie fantastique les anime. Dans leur rutilance pathétique, elles crient la beauté de la création, l'amour d'un homme pour cette création et la souffrance de cet homme en cage qui s'est lui-même réduit au silence pour ne pas faire ombre sur le chemin de ses bien-aimés. Geste désespéré, mais aussi geste d'amour. Déjà atteint d'une grave maladie de rein, Théo ne se remet pas d'une telle douleur. Il a des moments de délire furieux. Jo profite d'une accalmie pour le ramener au pays natal. C'est là qu'il succombe, 6 mois après le départ de son aîné. Resté seul après la double tragédie, Jo dépouille des liasses de lettres. Celle du grand frère, intégralement conservée par Théo. Depuis les enthousiastes épîtres de l'adolescence, jusqu'au billet d'où s'échappent, comme un murmure, les ultimes et douloureux balbutiements, tout n'est qu'un miroir où une œuvre se reflète avec une fidélité bouleversante. Et plus qu'une œuvre, une âme marquée est prise d'une inaccessible perfection, une âme remplie d'amour. Tandis que des expositions de plus en plus nombreuses accueillent les toiles du peintre maudit, auxquelles le public commence à prendre goût, Jo confie certaines de ses lettres à un journal coté, le Mercure de France. Elles étonnent, elles enthousiasment. Dès lors naît l'aube d'une gloire et d'une fortune dont Vincent avait désespéré, et qui, d'ailleurs, aurait par leur étendue dérouté le miséreux qu'il avait toujours été. C'est une marée qui s'enfle avec les ans. Pour le centenaire de la naissance du peintre, sa correspondance est presque intégralement publiée en 3 volumes avec une préface de Jo. Le fils de celle-ci a recueilli 240 toiles et dessins de son oncle qu'il a prêtés au musée communal d'Amsterdam, où on peut les voir. En 1838, un musée est fondé dans le parc d'Arnhem, abritant lui aussi une partie importante du grand œuvre. Les autres toiles sont dispersées à travers le monde, dans des collections particulières et des musées. Il en existe une dizaine à Paris, musée du jeu de paume et musée de Rodin. On en voit très peu passer aux enchères publiques, où elles sont âprement disputées. Le jardin public en Arles fut adjugé dans une vente londonienne en 1958, 155 millions de francs. Ainsi va le monde. C'est aussi grâce à Jo que les deux frères reposent maintenant côte à côte, dans le petit cimetière d'Auvers-sur-Oise. Que faut-il venir chercher près des 2 pierres jumelles rongées de lierre? L'amertume d'une grande souffrance? Un souffle de gloire? Plutôt l'impérissable grandeur d'un amour fraternel dont l'histoire offre peu d'exemples. « Ta bonté restera, frère », avait écrit le malheureux Vincent du fond de son cœur angoissé. Comme il avait raison, aussi célèbre que l'ardent pinceau de son aîné, l'ardente bonté de Théodore Van Gogh nous est restée. Et voilà, je vous dis à bientôt pour d'autres histoires.
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2: Alors ici, c'est l'ambiance, c'est l'accueil, c'est les animations.
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1: Merci. L'habitat partagé permet de concilier autonomie et indépendance, tout en favorisant le lien social et le bien vivre au quotidien.
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1: Daniel chapitre 6, le verset 10. Là-dessus, le roi Darius signa le décret portant l'interdiction. Malgré le décret, Daniel est resté fidèle à lui-même et à Dieu. Il aurait pu fermer ses fenêtres et prier en secret, mais non, il a choisi de rester authentique et vrai. La droiture et l'authenticité doivent faire partie de ta routine quotidienne jusqu'à devenir un mode de vie. Défi. Pendant les 21 prochains jours, ajoute 7 minutes de marche méditative en prière.
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chers amis auditeurs, bonjour. Je vais partager aujourd'hui avec vous un texte qui se trouve dans Psaume 91, les versets 14 à 16. « Puisqu'il m'aime, je le délivrerai. Je le protégerai puisqu'il connaît mon nom. Il m'invoquera et je lui répondrai. Je serai avec lui dans la détresse. Je le délivrerai et je le glorifierai. Je le rassasirai de longs jours et je lui ferai voir mon salut. » Lisons ce même texte dans la Bible en français courant et voyons comment il est rendu. « Il est attaché à moi, dit le Seigneur, je le mettrai donc à l'abri. Je le protégerai puisqu'il sait qui je suis. S'il m'appelle au secours, je lui répondrai. Je serai à ses côtés dans la détresse. Je le délivrerai, je lui rendrai son honneur, je lui donnerai une vie longue et pleine et je lui ferai voir que je suis son sauveur. » Merveilleuse promesse que Dieu lui-même fait à celui qui l'aime. Dieu nous aime, la question ne se pose pas, il nous aime. Mais nous avons tout intérêt à l'aimer, parce que à celui qui l'aime, il accorde des choses précieuses dont ceux qui ne l'aiment pas ne peuvent bénéficier. Puisqu'il m'aime, je ferai ceci ou cela pour lui. C'est une promesse à laquelle nous devrions nous accrocher. Aimer Dieu afin qu'il nous délivre, afin qu'il nous fasse du bien d'une manière particulière. Notre Dieu aime se comparer à un parent et nous constatons qu'il agit souvent comme un parent, comme un bon parent, comme un parent qui aime ses enfants et qui en prend soin. Un vrai parent, un bon parent, aime tous ses enfants également. Il donne à tous ses enfants ce dont ils ont besoin. Il ne prive aucun de ses enfants de ce qui est nécessaire pour sa vie. Mais à l'enfant qui l'aime d'une manière particulière, à l'enfant qui lui témoigne son amour, il manifeste son amour d'une autre manière. Il lui donne des choses dont les autres ne bénéficient pas. Par exemple, il revient d'une sortie, il lui ramène quelque chose. Le parent pense à faire plaisir à l'enfant qu'il aime. Pas seulement qu'il accepte qu'il soit son parent, mais qu'il l'aime en tant que parent, en tant qu'être humain. Cet enfant-là bénéficie de quelque chose dont les autres ne peuvent bénéficier. C'est ainsi que celui qui aime Dieu bénéficie de ce que Dieu offre à celui qui l'aime, la délivrance, la protection. Dieu le protège parce qu'il connaît son nom et il assure que cet enfant qu'il aime l'invoquera et lui, il répondra. Quand il sera dans la détresse, Dieu lui-même sera avec lui. Il le délivrera et il le glorifiera. Il le rassasira de longs jours. Il lui donnera une vie longue et pleine. Et il lui fera voir son salut. Il lui fera voir qu'il est son sauveur. Dieu aime celui qu'il aime. C'est comme avec ses disciples. Jésus aimait tous ses disciples, il a fait du bien à tous ses disciples. Judas lui-même était aimé de Jésus. Jésus a tout fait pour attirer le cœur de Judas à lui. Mais Jean aimait Jésus et la Bible dit que Jean était le disciple que Jésus aimait, le disciple auquel Jésus témoignait son amour d'une manière différente. Si nous voulons que Dieu fasse pour nous des choses extraordinaires, nous devons l'aimer, pas seulement l'aimer dans notre cœur, mais manifester cet amour. Il nous dit, si vous m'aimez, gardez mes commandements. Eh bien, nous, puisque nous l'aimons et que nous voulons qu'il sache que nous l'aimons, nous allons garder ses commandements. Pas comme si on nous
posait quelque chose de difficile à faire, mais parce que nous l'aimons tellement que quoi qu'il nous demande de faire, nous le faisons avec joie, parce que nous l'aimons. Et il nous dit que ses commandements ne sont pas pénibles. Il est celui même qui va nous donner la force qui nous est nécessaire pour observer ses commandements comme il le faut, afin que lui et tous ceux qui nous voient vivre aient l'assurance que nous l'aimons. Sonita aimait Dieu. Elle faisait sa volonté. Elle s'appliquait à l'aimer et à aimer son prochain. Dieu et tous ceux qui voyaient Sonita vivre savaient qu'elle était une jeune femme qui aimait Dieu, qui accordait à Dieu la première place dans sa vie. Et Sonita croyait la promesse de Dieu qui dit « Puisqu'il m'aime, je le délivrerai, je le protégerai puisqu'il connaît mon nom. Il m'invoquera et je lui répondrai. Je serai avec lui dans la détresse, je le délivrerai. » Et je le glorifierai, je le rassasirai de longs jours et je lui ferai voir mon salut. Sonita le croyait parce qu'elle sait que son Dieu n'est pas un homme pour mentir. Ce que Dieu dit est vrai. Elle croyait que Dieu était avec elle dans tout ce qu'elle entreprenait et que Dieu la protégeait. Et elle avait l'assurance que si un jour elle se trouve dans une situation difficile, Dieu viendra à son secours et Dieu la délivrera. Eh bien, ce jour-là est arrivé. Sonita travaillait dans une entreprise privée, mais avec le coût de la vie qui augmente et les difficultés, le responsable de l'entreprise a eu à prendre une décision difficile, celle de se séparer de certains de ses employés. Ce n'est pas qu'il ne les aimait pas, mais il ne pouvait plus les payer. Donc, il a dû faire un choix. Sonita avait l'assurance que Dieu prendrait soin d'elle et permettrait qu'elle continue à travailler dans cette entreprise, même si il doit avoir suppression de personnel parce que Sonita avait besoin de son salaire, de ses revenus pour s'occuper de sa famille. Elle a prié, elle a rappelé à Dieu sa promesse et elle a attendu sereinement. C'est par tranche que les employés ont été remerciés. Une première tranche, une deuxième tranche, une troisième et dernière tranche. Sonita n'y était pas comprise. Elle a remercié Dieu parce qu'elle a compris que Dieu avait entendu sa prière et Dieu a été fidèle à sa promesse. Elle était dans la détresse, Dieu l'a délivrée. Elle connaît le nom de son Dieu, elle sait qui est son Dieu et Dieu a pris soin d'elle. Dieu lui a permis de garder cet emploi dont elle a besoin pour prendre soin de sa famille. Sonita a remercié Dieu pour sa fidélité et elle ne l'en a aimé que davantage. Chers amis auditeurs, vous êtes-vous déjà trouvé dans une situation où vous avez l'assurance, la conviction profonde que c'est uniquement l'amour de Dieu, la grâce de Dieu qui vous a permis de vous en sortir, que c'est Dieu qui vous a délivré, que c'est Dieu qui vous a protégé parce que vous le connaissez, vous connaissez son nom et que vous l'invoquez? Je veux croire que cela s'est déjà produit et je bénis Dieu d'avoir répondu à votre prière. Je vous invite justement à la prière. Notre Dieu, notre Père, nous te sommes reconnaissants pour les promesses que tu nous fais. Puisque nous t'aimons, tu promets de nous délivrer, d'être avec nous dans la détresse, de nous glorifier, de nous rassasier de longs jours et de nous faire voir ton salut. Nous te bénissons pour cela, notre Dieu, notre Père. Parce que nous sommes contents de vivre sur cette terre et nous sommes reconnaissants pour chaque jour supplémentaire que tu nous accordes de vivre. Mais par-dessus tout, nous voulons vivre ton salut. Nous voulons bénéficier de ce salut que tu as en réserve pour ceux qui t'aiment, pour ceux qui choisissent de te suivre. Et nous te remercions parce que tu nous l'offres.
Garde-nous dans ta paix et permets-nous d'être des bénéficiaires de ta promesse. Je te le demande dans le nom de Jésus, ton Fils, et pour ta gloire. Amen.

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1: S'aimer, s'accepter, se comprendre, se soutenir, s'épanouir pour le meilleur et pour la vie. Tout un programme pour dialoguer et gérer ensemble conflits et contrariétés. C'est ce que nous propose Christophe Selmar, psychologue éducateur au cours de ces émissions. Je suis heureuse de vous accueillir. Christophe, bonjour.
2: Bonjour Denis, bonjour à vous tous, amis auditeurs.
1: La dernière fois, vous avez commencé à définir l'amour authentique. On part du principe que la plupart des mariages aujourd'hui ont une base d'amour au départ. Mais vous l'avez souvent dit aussi, ces sentiments ne suffisent pas pour consolider une union de toute une vie. Et c'est notre projet de vous aider, amis auditeurs, à vivre pour le meilleur et pour la vie. Cet amour authentique, vous en prenez la source dans la Bible et les caractéristiques également. Est-ce que vous pourriez peut-être résumer les trois premiers points que vous aviez développés la dernière fois ?
2: Alors, l'amour suppose un engagement de toute notre personne, non seulement sur le plan physique, mais sur le plan aussi intellectuel, sur le plan de la volonté, de la culture. L'amour doit être l'expression de toute notre personne. C'est donc un engagement total d'une personne totale et pour une durée totale. Sinon, bon, s'il y a des réserves, s'il y a des attentes, si mon amour pour l'autre dépend de son comportement, on ne remplit pas cette condition d'un véritable amour qui doit être inconditionnel, parce que l'objectif qui est visé, c'est finalement de faire exister l'autre, de satisfaire les besoins de l'autre. Alors quels sont les besoins ? J'insiste souvent au cours des émissions, soit sur le plan éducatif, comme sur le plan de la relation à l'autre. Les besoins de l'homme sont simples. Des besoins de sécurité, d'abord de sécurité affective, sécurité sociale en relation avec l'autre. Nous avons tous au fond de nous-mêmes un besoin d'aimer, d'appartenir à quelqu'un, à une famille,
1: d'être précieux,
2: à un groupe. Il y a aussi un grand besoin d'estime de soi. Alors, on devrait se poser la question, est-ce que l'amour que j'ai pour mon conjoint lui accorde cette sécurité affective, lui apporte ce sentiment d'appartenance, ce concept de respect de soi, est-ce qu'il est renforcé par l'union que j'ai avec lui ou avec elle? Et puis, bien sûr, et nous avons tous des besoins de sens à la vie, est-ce que ma vie avec lui, avec elle, a un sens? Est-ce que j'ai besoin d'apprendre et de comprendre au contact de cette personne-là? Et bien sûr, est-ce que je m'épanouis? Est-ce que je me réalise dans mon couple? Ou bien alors, je vis avec lui ou avec elle une galère? Donc, je crois que ce troisième point d'un amour authentique consiste à se poser la question, est-ce que je recherche à satisfaire les besoins, les vrais besoins aussi de mon conjoint? Alors, en quatrième position, dans ce concept d'un amour authentique, c'est de se poser la question, est-ce que cet amour-là me permet de renforcer mon estime de soi, mon estime de moi-même? Est-ce que cet amour me permet de m'aimer moi-même,
1: me valorise en quelque sorte, me donne confiance en moi?
2: Oui, parce que si c'est toujours la recherche de l'intérêt de l'autre, il y a donc un renoncement à soi, et je pense pas qu'il faille dans un couple renoncer à soi. Il faut justement, dans l'acte par lequel je fais exister l'autre, est-ce que je trouve mon compte, une valorisation de moi-même? Parce que aimer, c'est finalement un certain bonheur que l'on a d'être avec soi-même, d'être un bon compagnon pour soi-même, que l'on va finalement apporter à l'autre. Et je crois qu'il faut rappeler ce qui avait été dit, à savoir que la personne humaine dans son enfance a besoin d'être aimée, à l'adolescence elle a besoin de s'aimer pour qu'elle, à l'adulte, elle puisse apporter à l'autre, au prochain, ce bonheur que l'on a trouvé d'être bien dans sa peau. Et beaucoup de couples échouent parce que l'un ou l'autre se trouve en difficulté psychologique, personnelle, et puis notre colère, notre amertume, notre égoïsme, et le signal que l'on n'est pas bien avec soi-même.
1: Mais effectivement, il est important de voir si cette façon de donner à l'autre nous remplit de bonheur à nous, de satisfaction, de réussir vraiment quelque chose de grand et de beau, ou si au contraire cela nous remplit d'amertume en disant voilà, c'est toujours moi qui donne, c'est toujours moi qui cherche à comprendre ce que l'autre veut et finalement moi je me retrouve tout sec, tout vide. Donc je crois qu'effectivement vous avez plusieurs fois depuis déjà ces quelques minutes que nous échangeons parlé de questions, de se poser des questions, et je crois qu'un couple, de ce que je comprends de ce que vous dites, il est important régulièrement de voir les positions, de se remettre en question.
2: Oui, être en face de l'autre dans une constante interrogation. Est-ce que ce que je suis, ce que je fais, est un plus pour l'autre, une aide que je lui apporte? Est-ce que, selon la définition de l'être humain dans le couple que donne la Bible, est-ce que je suis un secours en face de mon conjoint pour justement que chacun d'entre nous, nous puissions nous soutenir et nous aider dans un cheminement. Vous savez, l'histoire d'un couple, c'est un chemin à parcourir, et on n'est jamais au même endroit, dans le même temps aussi, et si il n'y a pas cette progression parallèle, cet accompagnement ou ensemble, petit à petit, parce qu'on chemine pas à côté de l'autre, il y aura une sorte de distanciation, et ensuite la brèche étant tellement grande, et les différences de perspectives, les différences de situation dans cette marche dans la vie étant complètement déconnectée, séparée, on n'a plus intérêt à être avec quelqu'un qui se trouve soit trop loin, soit trop en arrière.
1: Donc finalement, cette évaluation, plus elle sera exacte, précise et régulière, et moins cette distanciation se fera, parce qu'on réajustera les choses au fur et à mesure.
2: Oui, il faut progresser en même temps, de même pas, et sans forcément faire toutes choses en même temps. Je suis avec lui et avec elle tout en étant moi-même, parce que c'est là finalement qu'on pourrait fonder le cinquième point d'un amour authentique, c'est que cet amour doit permettre à l'autre d'être lui-même. Je ne vampirise pas mon conjoint par mes attentes, par mes besoins, et lui non plus, parce que souvent l'amour est très égoïste. On trouve dans l'amour un faux amour entre guillemets, d'énormes manifestations d'égocentrisme, de manipulation, et je crois que l'amour véritable n'est pas manipulateur. Il fait exister l'autre, mais parce que l'autre est rendu autonome, responsable, mature par l'amour qu'on lui apporte, il est aussi capable ensuite de m'aider moi dans ma réalisation de moi-même.
1: Et puis la notion de durée est importante dans le cadre de cet amour authentique.
2: Oui, parce que ça correspond à peu près au premier point. L'amour authentique suppose un engagement volontaire, mais cela suppose aussi un engagement dans la durée, parce que s'il y a la moindre difficulté, bon, comme on dit familièrement, bon, on ramasse ses billes et on va jouer ailleurs, on n'apprend rien. C'est parce qu'il y a cette fidélité, cette intégrité, que l'amour est réellement responsable.
1: Nous nous retrouvons donc la prochaine fois, Christophe Selmar, et nous verrons encore comment cet amour authentique peut éclairer notre mariage. À bientôt.

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Souvent, le soir venu, Jésus se retirait sur la montagne pour prier. À ses disciples, il disait : Cherchez et vous trouverez. Frappez et l'on vous ouvrira. Demandez et vous recevrez en disant :

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8: Hello, hello, bonjour, bonjour. Comment allez-vous ce matin? Il est 5h52, vous écoutez RVM sur la fréquence de 93.3. Nous débutons avec la nouvelle du temps pour ce mardi 22 septembre. Le soleil illumine une grande partie de la journée. Les averses sont rares et se localisent entre Bémao et Sainte-Rose. En fin de journée, le ciel sans nuages en Guadeloupe à l'arrivée de l'onde tropicale numéro 44 qui apporte son lot d'averses devenant plus marquées, voire orageuses au cours de la nuit. Le soleil va se lever dans 2 minutes, soit à 5h55, pour se coucher à 18h02. Les nouvelles des marées, marée basse 7h55, 19h49 et haute mer 0h13, 15h03.

Nous sommes là pour pouvoir mettre le soleil dans votre transistor. Nous espérons que vous avez bien dormi et que vous allez entamer cette nouvelle journée avec nous. Je vous rappelle, dans 7 minutes exactement, notre premier rendez-vous avec Méditons. Méditons, on va dire simplement ceci. Fais silence. Un réveil. Fais silence.

0: Fais silence, il y a de l'espoir. Il est 5h59. Dans quelques secondes, notre premier rendez-vous avec Méditons, méditons.
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0: Le mot téléphone pour pouvoir nous joindre, 0590 83 25 73 ou encore le 06 90 96 32 42.
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2: 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Si la foule était-elle en admiration en voyant les sourds-muets parler, les estropiés retrouver la santé, les boiteux marcher, les aveugles voir, et elle glorifiait le Dieu d'Israël. Matthieu 15, verset 31.

0: Tout allait bien pour moi. J'avais une femme merveilleuse et ma fille venait juste de naître. J'aimais mon travail qui consistait à vendre des livres chrétiens. Un soir, je rendais visite à une famille. J'empruntais une route où un grand trou avait été creusé. Les ouvriers avaient posé une barrière en travers de la route, mais des enfants l'avaient retirée. Soudain, ma voiture s'envola. La seule chose dont je me souvienne, c'est qu'elle vint brutalement se fracasser au fond du trou, complètement démolie. Suite à cet accident, j'eus de terribles douleurs dans le dos. Et au cours des 3 années suivantes, je dus être hospitalisée plusieurs fois. J'avais perdu le contrôle de mes jambes. Les médecins y enfoncèrent même des épingles pour voir si je les sentais. Rien. Le reste de ma vie se ferait en fauteuil roulant. Finalement, les médecins me prescrivirent 3 médicaments contre la douleur. Les doses étaient si fortes que j'en perdais la tête et un jour, je pensais que je pouvais faire n'importe quoi. Je parvins à monter dans ma voiture avec l'intention d'aller chercher le courrier en bas de la colline. Je pris un premier tournant, mais au deuxième, je heurtai un arbre de plein fouet, ce qui empêcha la voiture de tomber dans un lac où je me serais probablement noyée. De retour à l'hôpital, on me dit que je ne marcherais plus jamais, plus jamais. Je me mis à désirer ardemment d'être guérie. Dieu avait guéri des boiteux, ne pouvait-il pas faire de même pour moi? Lorsque j'appris que le pasteur Glenn Kuhn était invité au camp meeting, je résolus de lui demander de moindre et de prier pour ma guérison. Dans la caravane du pasteur Kuhn, il s'agenouilla avec 2 ou 3 autres personnes et pria pour moi. Cette nuit-là, je ne sentis rien, mais le lendemain, ayant oublié que mes jambes ne pouvaient me porter, je me dis que je devais me lever et aider Donna à charger la voiture pour rentrer à la maison. Oui, c'est extraordinaire. Je me levai et je me mis à marcher. Nous rentrâmes à la maison en voiture. Une fois rentré, je déchargeai 300 blocs de ciment sans jamais ressentir de douleur au dos. Loué soit Dieu. Depuis lors, je marche à son service. Alors que je lis les évangiles, j'y vois des guérisons miraculeuses. Pourquoi n'y en a-t-il pas plus aujourd'hui? Je ne sais pas, mais je suis sûre d'une chose. Je suis la preuve vivante que Dieu est encore un Dieu qui fait des miracles. Merci Seigneur de guérir notre corps, notre esprit et notre âme.
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2: Si la foule était en admiration, merci pour ce méditant qui revient au cours de la journée.
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2: Voilà, mardi 22 septembre. Alors quelques faits qui se sont déroulés un 22 septembre. C'était en 1862, oui. Abraham Lincoln publie une proclamation préliminaire d'émancipation. Elle annonce la libération au 1er janvier 1863 des personnes esclavagisées dans les territoires alors en rébellion contre l'Union. Elle ne supprime pas immédiatement l'esclavage dans l'ensemble des États-Unis. C'était en 1862. 22 septembre 1960, la République du Mali est proclamée sous la présidence de Modibo Keïta. Après l'éclatante date, l'éclatement de la Fédération du Mali, le 22 septembre, devient la fête nationale du pays. Deux dernières choses, c'était en 1980, l'Irak attaque l'Iran. Cette offensive ouvre une guerre qui dure jusqu'en 1988 et fait des centaines de milliers de victimes. Et on termine avec ce fait en 1981. François Mitterrand inaugure le TGV Paris-Lyon. La mise en service commerciale suit le 27 septembre. Les rames oranges symbolisent une nouvelle étape de l'histoire ferroviaire en France.
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2: 6h06, je veux rester fidèle à moi-même. Naomi Luap.

Je veux rester fidèle. Signé Naomi Luap. Vous ne pouvez pas changer de chemin, mais vous pouvez changer de direction. Vous ne pouvez pas changer de chemin, mais vous pouvez changer de direction. Agréable mardi à vous. Dans exactement 3 minutes, nous allons retrouver la thématique du jour en créole.

0: Merci pour votre confiance et votre fidélité à votre station de radio, Radio Vie Meilleure. Il est 6h15, place tout de suite à la thématique du jour en créole. Bonne écoute à vous, on se retrouve dans quelques minutes. Vous restez avec nous. C'est l'heure maintenant. Et tout de suite, c'est tout. Voilà, c'est parti.
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2: 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À demain, si peut-être à Dieu.
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0: Nous nous retrouver après-midi là, et encore demain matin à 6h, 1k en les RVM.
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0: Il est 6h20. Si vous fêtez votre anniversaire en ce mardi 22 septembre, toute l'équipe d'RVM vous souhaite vraiment une très très très bonne journée. Un joyeux anniversaire et en dédicace pour vous ce titre interprété par David Durham.
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0: David Durham, je ne me tairai pas, il faudrait que je parle de ton amour. C'est des émissions à tous ceux qui fêtent leur anniversaire en ce 22 septembre. À venir sur RVM, dans 6 minutes, ce sera Météo Intérieur. Ensuite, à 6h35, le petit déjeuner avec Magali et Pipo. C'est 6h45 à peu près, oui, 40, le conseil petit déjeuner, le conseil d'RVM. Bon, là, je me mets les pédales ce matin. Et à 7h, surtout le journal avec nos confrères de RFI Monde. Mais RVM, c'est la radio de la santé, n'est-ce pas? Et on parle aussi de Alzheimer. C'était la journée hier.
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2: La question de Babette, 72 ans.
3: Alors, mon mari a la maladie d'Alzheimer depuis 2 ans. Mes enfants n'arrêtent pas de me conseiller de prendre soin de moi, mais concrètement, je fais quoi?
2: La réponse d'Anne Bacouche, psychologue, chargée de projet à la direction des missions sociales chez France Alzheimer.
4: Oui, en effet, Babette, quand on est aidant au chevet de son proche malade, il est parfois très difficile de pouvoir s'accorder du temps pour soi, du temps de répit. Mais pour ça, il faut déjà être rassuré, se sentir en sécurité, parce qu'on sentira son proche aussi en sécurité. Donc, il est vraiment essentiel de pouvoir demander de l'aide, justement pour ne pas s'épuiser et ne pas s'isoler. Des solutions de répit existent pour aider dans le quotidien, comme par exemple des aides à domicile ou permettre à la personne malade d'être accueillie en accueil de jour. Il y a aussi d'autres propositions, notamment la formation des aidants ou les groupes de parole proposés par France Alzheimer qui permettent aux aidants de pouvoir échanger, ce qui permet aussi de retisser un réseau social et de renforcer la confiance en soi. Face à la maladie qui tend à isoler beaucoup les aidants, il est essentiel de pouvoir parler, s'adresser à des professionnels de santé, de se rapprocher aussi de l'association France Alzheimer et maladies apparentées pour pouvoir recevoir de l'aide et rester entouré malgré la maladie.
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0: Béni soit le Seigneur, chaque jour, le psaume 68, si vous prenez votre Bible et lisez ce psaume a été mis en chanson par Delphine, musique Jude Trépiche. Béni soit le Seigneur chaque jour.

0: Béni soit le Seigneur, chaque jour extrait les paroles du psaume 68, mise à chanson par Delphine, musique Jude Trépi. 6h30, place tout de suite à Météo Intérieur.
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2: Météo intérieur, le bulletin du jour par François Garagnon.
3: Faire confiance à une force souveraine qui nous dépasse infiniment et sur laquelle nous n'avons aucune prise. Telle est pour moi la définition de la foi dans ce qu'elle a de pur et simple, d'enfantin.
0: C'était Météo intérieur.
4: Bien.

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1: Allez, hop, c'est le moment de... Ah non, mais si vous êtes touché, toujours là, couché là... Non, il faut se lever, Le soleil est déjà présent, ce que je regarde au travers des vitres de notre station ici à RVM. Plus question de rester au lit, il va... Ah non, mais c'est l'heure. Nous saluons déjà ceux qui sont sur les routes de la Guadeloupe et notamment ceux qui sont du côté de Sainte-Anne qui vont prendre le petit bain matinal sur la plage de Sainte-Anne. Et ils m'envoient des messages pour me dire que l'eau est agréable. Et qu'est-ce que tu attends? Ça viendra.

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1: C'est à vous.
2: Et c'est l'heure de retrouver le petit déjeuner du jour avec Magali Félix.

0: Chers amis auditeurs de la radio Vimeilleur, bonjour, Magali avec vous en ce matin pour notre petit déjeuner du jour. Parlons quantité. On entend souvent dire que la qualité est préférable à la quantité. Eh bien, cela dépend. Beaucoup de personnes soucieuses de leur santé se mettent à rechercher avec soin les meilleurs aliments possibles, qu'elles achètent souvent très cher et qu'elles grignotent en petite quantité. Leur démarche est louable, mais erronée, car elles croient sincèrement que dans la petite quantité ingérée, à cause de sa qualité exceptionnelle, il y a autant, sinon plus, que dans les aliments de moindre qualité consommés en plus grande quantité. Eh bien, retenez-le bien et ne l'oubliez jamais, sans quantité, il n'y a pas de qualité possible en nutrition. La carence en calories, c'est-à-dire l'insuffisance de quantité, est de toutes les carences la plus fondamentale, la plus grave. C'est la carence première, celle qui entraîne toutes les autres. Ne pas fournir la quantité de nourriture nécessaire à la production d'énergie d'un individu, c'est obligatoirement lui refuser la qualité de vie qu'il recherche. Il faut manger pour vivre. Il est donc important que les parents veillent attentivement à ce que les enfants ne se bourrent pas l'estomac avec des crudités, des soupes trop claires, insuffisantes en calories qui coupent l'appétit avant que le plein ne soit fait. Beaucoup d'enfants de 2 à 12 ans souffrent de maigreur, d'infections, rhumes, otites, bronchites, de nervosité, d'insomnie, d'agressivité, car ils ne mangent pas suffisamment. 2 à 3 tranches de bon pain à chaque repas pourraient faire toute la différence. Ainsi, la règle fondamentale d'une bonne nutrition, c'est qu'il faut manger. Oui, c'est bien ça. Il faut manger et non grignoter. Et ce qu'il faut manger plus que tout le reste, c'est du pain, des céréales complètes, des pommes de terre, des ignames, des madères, des maniocs, du... Pour le gruau au raisin sec, il vous faudra une tasse de flocons d'avoine, 3 tasses d'eau, 3 cuillères à soupe de raisin sec, 3 cuillères à soupe de noix de coco râpées sans sucre, une petite pincée de sel. Faire cuire à feu doux les flocons dans l'eau. Vers la fin de la cuisson, ajouter les raisins secs, réduire la noix de coco en poudre dans un petit moulin à café et l'ajouter aux autres ingrédients. Remuer et servir immédiatement. C'est un bon plat réconfortant. Pour le pain, optez pour le meilleur des pains que vous ferez sécher au four. Et si vous voulez une bonne recette pour le pain, sachez que nous pouvons tout simplement avoir une tasse d'eau chaude, une cuillère à soupe de purée de dattes, une cuillère à soupe de levure, une cuillère à thé de sel, une cuillère à soupe d'huile, 2 demi-tasses de farine de blé entier. Et il suffira de mélanger les 3 premiers ingrédients et laisser reposer 10 à 15 minutes. Ajoutez le reste des ingrédients, bien mélanger avec les doigts jusqu'à ce que la pâte commence à s'en détacher. On peut avoir besoin d'ajouter un peu de farine. Placez la boule de pâte sur un comptoir légèrement huilé et bien pétrir. Laissez lever dans un bol. Abaissez votre pâte après environ une heure. Et ainsi, vous façonnez la pâte en pain et la placez dans un moule. Il faudra laisser lever 30 minutes et cuire à 45, de 45 à 50 minutes au four à 180 degrés Celsius. Ainsi, vous aurez un pain fait maison que 2 ou 3 jours plus tard, vous pourrez faire sécher au four pour agrémenter le petit déjeuner d'aujourd'hui. Gruau au raisin sec, jus d'orange frais et pain séché au four. Un excellent appétit à vous et à bientôt.
1: Allez, c'était notre petit déjeuner avec Magali Félix. Prochain rendez-vous, ce sera demain matin du volant sur cette même fréquence.

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1: 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Tout de suite, le conseil de Radio Vie Meilleure.
2: Petit conseil pour une vie meilleure. L'organisme vivant est la propriété de Dieu, le saviez-vous? Il lui appartient par droit de création et de rédemption. Par un mauvais usage de l'une ou de l'autre de nos facultés, nous privons Dieu de l'honneur qui lui est dû. Nous n'avons pas une juste compréhension de notre obligation de présenter à Dieu des corps purs, propres et saints. Toute négligence dans les soins que nous donnons à notre organisme est une insulte au Créateur qui a donné des lois dont l'observance préservera les êtres humains de la maladie et d'une mort prématurée. Une raison pour laquelle nous ne participons pas à la plénitude de la bénédiction de Dieu est que nous ne prenons pas garde à la lumière qu'il s'est plu à nous apporter par des lois de la vie, par des lois de la santé. Alors, amis auditeurs, retenez que transgresser les lois physiques, c'est aussi transgresser la loi de Dieu, car il est l'auteur de celle-ci comme de celle-là. Il l'a écrite sur chacun de nos nerfs, sur chacun de nos muscles, sur chacune de nos facultés. Abuser des uns ou des autres constitue une violation de la loi morale.
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1: Le petit conseil revient au cours de la journée sur RVM. Il est 6h42. Nous allons faire un point info route tout de suite. Et nous avons Pipo en ligne. Bonjour Pipo.
4: Bonjour Pipo. Oui, bonjour, bonjour Yann.
1: Alors, dis-nous un petit peu où est-ce que tu es et comment ça roule?
4: Alors, je me trouve en direction pour aller vers Mornalo. Et là, beaucoup de véhicules côté donc de Mornalo. Déjà en sortant de Mornalo pour aller en direction de Pointe-à-Pitre et aussi en sortant de Béguette. Je sais pas si les gens connaissent le petit secteur à Béguette pour aller en direction aussi du rond-point du crabe, aussi de bon, ça coince un petit peu et voilà, ben jusqu'à Berlette, voilà, donc ça coince un petit peu de ce côté.
1: Comme on sait que dans ces parages-là aussi il y a le radar, donc la vitesse est limitée à 50 km/h.
4: Voilà, tout à fait.
1: En tout cas, merci Pipo pour ce point info route. Vous l'avez eu en direct. Merci, à bientôt.
4: Merci.
1: À bientôt. Voilà, bye. C'était Pipo en direct pour faire un point info route concernant cet axe de circulation entre Mornalo et les Abîmes et vice-versa aussi. Il est 6h passé de 44 minutes.
5: 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Des nuits où ma prière ne sort pas. 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Et les gens pensent que si je ne parle pas, c'est que je suis faible. Mes vies ne savent pas que mon silence est rempli d'adoration. 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

0: Nous avons quelques conseils pour vous sur RVM. Il est 6h45. C'est tout de suite.
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1: Dans quelques secondes, nous allons parler de risque sismique.
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1: Séisme, une méthode développée par des universitaires américains, identifie les zones les plus à risque. Une méthode de détection des zones à fort risque sismique vient d'être mise au point par des chercheurs de l'Université de Riverside en Californie aux États-Unis. Cela pourrait bien constituer une avancée majeure dans le domaine de la détection des zones les plus à risque sismique. Des chercheurs de l'Université de Riverside de Californie aux États-Unis ont mis au point une méthode pour déterminer les zones où de puissants séismes pourraient se produire incessamment. C'est le magazine Géo qui se fait l'écho de cette innovation. Attention, cette méthode ne va pas prédire les tremblements de terre. Les chercheurs restent incapables de déterminer le jour et l'heure d'une secousse. Elle permet en revanche de déterminer avec exactitude les segments de plaques qui accumulent de fortes pressions parce qu'ils restent bloqués. Il y a de fortes chances que ces zones, un jour ou l'autre, craquent et libère de puissants séismes. Les géophysiciens analysent la tectonique de plaques et leur déformation. Les plaques terrestres bougent et provoquent une déformation de la surface de la Terre. Une déformation très lente, les chercheurs vont minutieusement relever ces données grâce au GPS. Les segments de failles qui restent coincés intéressent les spécialistes. Ces petits points de forte tension sont déterminés par l'algorithme mis en place par l'Université de Californie, un procédé qui recense toutes ces aspérités de la zone étudiée. Cette méthode a été utilisée avec succès au Kachapmak en Russie, la zone exacte où il y a eu effectivement un puissant séisme en juillet 2025 a été déterminée bien en amont, 8,8 sur l'échelle de Richter. Les chercheurs avouent être confrontés à un manque de données sur l'ensemble de la planète. Quoi qu'il en soit, cette méthode pourrait être très utile dans la région Caraïbe.
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1: 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Dans 10 minutes, le journal avec nos confrères de RFI Monde. 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
0: Gospel chérubin. Juste avant 7 heures.

Chérubin Gospel, vous restez à l'écoute de votre radio. Et bientôt, vous allez entendre parler un peu plus. Alors là, il n'y aura pas de chaussures à talons, que des chaussures plates.

C'était les Chérubins Gospel ou Gospel Chérubins, comme vous le voulez. En tout cas, il est 6h passées de 59 minutes. Tout de suite, on retrouve le journal avec nos confrères de RFI Monde depuis leur studio à Paris. On fait la connexion, vous êtes prêts, on y va. C'est à vous, il est 7h en Guadeloupe et 13h à Paris.

0: 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Elle est bien là, Anne Cantner, pour RFI Midi. Bonjour Anne.
1: Bonjour Emmanuel, bonjour à tous. Le tour de l'actualité dans le monde avec nos correspondants, nos envoyés spéciaux. Nous irons aujourd'hui aux États-Unis, où les téléspectateurs ont pu voir hier Donald Trump inaugurer un chantier qui lui tient à cœur. Les images, mais pas de son. Pour la première fois, quatre grandes chaînes de télé ont décidé de ne plus suivre le président pour dénoncer l'exclusion de la Maison-Blanche d'autres médias. C'est très fort parce que ces chaînes composent ce que l'on appelle un pool, un groupe restreint dont les images sont ensuite reprises dans le monde entier. CNN, NBC, ABC et la très conservatrice Fox ont donc choisi le bras de fer avec Donald Trump et nous en parlerons avec notre invité dans un peu plus d'une heure. On se penchera aussi sur un autre combat du président américain, pas contre les médias mais contre les étrangers. Suite de notre enquête The Deportation Project en partenariat avec 25 médias internationaux et Forbidden Stories. Nous verrons dans Afrique Midi ce que l'administration américaine promet aux États, notamment africains, pour qu'ils acceptent d'accueillir les personnes expulsées des États-Unis. Et juste après 13h, temps universel, nous vous expliquerons comment fonctionne le bureau dit de la remigration, une institution opaque mais bien réelle et centrale dans la politique d'expulsion massive en cours aux États-Unis.
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1: Alors que les Européens se divisent sur la possible levée de sanctions contre des oligarques russes, nous vous emmènerons en Ukraine au sein d'un hôpital qui tente de poursuivre son travail, les greffes, malgré la guerre et malgré les bombardements.
3: Nous pratiquons des transplantations même pendant les attaques aériennes sur Kiev. Si l'interruption est encore possible au début de l'intervention, nous pratiquons des points de suture et allons nous mettre à l'abri. Mais une fois la transplantation commencée, nous ne pouvons plus nous arrêter.
1: Reportage à écouter dans une dizaine de minutes. Nous évoquerons aussi dans une demi-heure les mesures envisagées par le gouvernement français pour limiter les effets de la hausse des prix du carburant. Et nous verrons ce qu'en pense l'un des porte-parole de la campagne de Marine Le Pen, Andrea Cotarac. Et puis vous pourrez entendre la star Kylian Mbappé, futur Ballon d'Or. Il mérite en tout cas selon lui. Il nous a accordé un entretien dont vous entendrez un extrait dans le journal dans un instant et que vous retrouvez en version longue sur internet rfi.fr. Voilà pour le programme. Bienvenue.
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1: Et d'abord le journal. Bonjour Antoine Gallen.
4: Bonjour Anne, bonjour à tous.
1: C'est un rendez-vous traditionnel au mois de septembre. L'Assemblée Générale des Nations Unies s'ouvre aujourd'hui.
4: Le discours du président de l'ONU, Antonio Guterres, est attendu dans les prochaines heures, son dernier avant de passer la main. Les chefs d'État du monde entier sont invités à New York. Sur la table des discussions, la guerre en Ukraine, Gaza, le Soudan, mais aussi la situation dans le détroit d'Ormuz. Téhéran vient d'ailleurs d'annoncer sa réouverture dans un délai de 7 jours, si les États-Unis réduisent la pression militaire et lèvent le blocus des ports. Cette Assemblée générale des Nations Unies est aussi très attendue en Angleterre, car cet après-midi, Donald Trump doit rencontrer Andy Burnham. Emeline Vin, le nouveau Premier ministre britannique, a annoncé venir en aide à l'Arabie Saoudite face aux rebelles houthis yéménites, chose que Donald Trump avait refusé de faire.
5: Un avion de la Royal Air Force va venir en aide aux jets saoudiens dans le détroit de Bab el-Mandeb, visé depuis plusieurs semaines par les rebelles houthis pro-iraniens. Le RAF Voyager va être déployé dans la région pour ravitailler en vol les appareils saoudiens en kérosène pendant plusieurs semaines à la demande de Riyad. C'est le premier déploiement militaire décidé par Andy Burnham depuis son arrivée au pouvoir il y a un peu plus de 2 mois. Jusqu'alors, le Premier ministre s'est concentré sur les problématiques intérieures, comme le pouvoir d'achat. D'ailleurs, c'est la principale motivation de cette aide défensive. Avec les tensions autour du détroit de Bab el-Mandeb, le transport mondial de pétrole est menacé, alors même que le blocus d'un autre détroit, celui d'Ormuz, a déjà conduit à une flambée des prix. Le soutien défensif accepté par Londres vise donc à stabiliser la région et ainsi l'inflation. Andy Burnham devrait inciter Donald Trump ce mardi à apaiser la situation en Iran, en particulier pour débloquer Hormuz. Il doit également s'entretenir avec des représentants de la région du Moyen-Orient au cours de son déplacement à New York. Emeline Vallandre, RFI.
4: Et les combats entre les rebelles houthis et les forces gouvernementales soutenues par Riyad ont fait 154 morts ces 2 derniers jours. Des combats qui engendrent le déplacement de nombreux habitants. L'ONU prévoit 230 000 déplacés internes et plus de 10 000 réfugiés à Djibouti dans les prochains mois. Cette Assemblée générale des Nations Unies se déroule un an après la reconnaissance de l'État de Palestine par Emmanuel Macron. Le président français l'a présenté comme un moyen de préserver la solution à deux États et de changer la donne sur le terrain. La France promettait dans le même temps d'accroître la pression sur Israël et demandait une réforme en profondeur de l'autorité palestinienne. Mais un an plus tard, sur le terrain, la situation n'a pas changé. Les violences des colons israéliens explosent et les incursions sont quotidiennes. Reportage de notre correspondante à Ramallah, Manon Chaplin.
2: Sa mère s'en rappelle encore comme si c'était hier. La reconnaissance de l'État palestinien par la France, le discours d'Emmanuel Macron à l'ONU, il l'a suivi en direct sur son smartphone, suscitant chez lui beaucoup d'espoir.
6: Voir que quelqu'un comprend ce que vous vivez et qu'il en est attristé, cela rend le chagrin un peu moins lourd.
2: Cet étudiant en économie vient d'un petit village et doit chaque jour prendre des routes alternatives pour éviter les nombreux checkpoints israéliens. Un an plus tard, force est de constater que cette reconnaissance ne change rien à son quotidien.
6: Les colons, la haine dans laquelle on vit, la peur qu'ils tuent nos enfants, nos frères, nos amis.
2: Plus au sud, dans les collines d'Hébron, les habitants sont en proie aux violences quotidiennes des colons. Ces dernières ont explosé. Selon l'ONU, plus de 1600 attaques ayant fait des victimes ou des dégâts ont été recensées en Cisjordanie occupée depuis le début de l'année. Le village d'Armad est entouré d'avant-postes illégaux.
7: Ils nous volent nos moutons, ils nous frappent, ils nous agressent. La nuit, nous dormons sans savoir si nous allons nous réveiller le matin, si nous serons encore en vie.
2: Pour lui, reconnaissance de l'État ou non, ces violences répondent à une seule ambition.
7: Le déplacement forcé, c'est évident, mais où voulez-vous qu'on aille? Dans un autre monde? C'est ici notre monde.
2: Face à ces violences, face à ce qu'il appelle l'inaction, il n'y a, dit-il, qu'une seule solution. Rester, refuser de partir, continuer d'espérer qu'un jour, la souveraineté de l'État palestinien puisse réellement s'exercer. Manon Chaplin, Ramallah, RFI.
4: Et dans la bande de Gaza, les tirs israéliens continuent malgré le cessez-le-feu. Hier, 3 Palestiniens, dont un enfant, ont été tués. Cela s'est passé dans 3 lieux différents, près de Khan Younes, Nouzerat et Jabalia. 9 personnes sont également blessées.
1: L'actualité du jour, c'est aussi cette fusillade en Turquie devant un lycée.
4: Cela s'est passé ce matin à Manisa, dans l'ouest du pays. Le dernier bilan officiel fait état de 11 blessés parmi les élèves, dont 2 dans un état grave. L'auteur est un jeune scolarisé dans l'établissement. Une fusillade qui intervient alors que plusieurs violences ont touché des écoles turques cette année. À Ankara, les précisions d'Anand Loer.
8: L'attaque s'est produite aux alentours de 8h du matin, heure locale, au moment où les lycéens entraient dans l'établissement. L'assaillant, équipé d'un fusil de chasse, a tiré sur un groupe de jeunes au niveau de la rue qui passe devant l'école. Il s'agit d'un élève du lycée âgé de 15 ans. Il n'est pas entré à l'intérieur. Des images de vidéosurveillance le montrent en train de quitter les lieux, son arme toujours à la main. Il a rapidement été interpellé par les forces de l'ordre, ainsi que ses parents et son grand-père. Les autorités turques explorent notamment la piste d'un cas de harcèlement scolaire. Cette fusillade intervient après plusieurs incidents violents survenus dans des établissements scolaires de Turquie depuis le début de l'année. En avril, un élève de 14 ans avait ouvert le feu dans une école du sud-est du pays, tuant un enseignant et 10 élèves. Ces attaques, dont la Turquie n'avait pas l'habitude jusqu'ici, ont conduit les autorités à revoir les dispositifs de protection des écoles. Les ministères de l'Intérieur et de l'Éducation avaient justement signé hier un protocole de sécurité, prévoyant notamment le déploiement permanent de policiers dans les écoles considérées comme présentant les risques les plus élevés. Anand Loer, Ankara, RFI.
4: La guerre est déclarée entre les médias américains et Donald Trump. Hier, CNN, Politico et MS Now ont annoncé saisir la justice pour contester leur interdiction d'entrer à la Maison Blanche. Une décision du président américain qui les accuse de fake news et qui a déjà annoncé faire appel. Par solidarité, 4 autres grandes chaînes du pays, CBS, ABC, NBC et Fox, ont annoncé la suspension de leur participation au pool présidentiel. Ce dispositif qui retransmet tous les déplacements de Donald Trump. L'inauguration hier d'une gigantesque plateforme d'hélicoptères à la Maison Blanche n'a donc pas été retransmise à la télévision.
1: En France, le procès de l'assassinat de Federico Martin Aramburu se poursuit.
4: L'ex-rugbyman décédé le 19 mars 2022 à Paris. Les interrogatoires des accusés se poursuivent. Hier, le principal accusé, Loïc Le Priol, s'est exprimé. Il nie toujours la préméditation. Ce matin, c'est son ami Romain Bouvier qui a pris la parole. L'auteur de la première salve de tir qui a blessé Federico Aramburu.
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0: 7h14. Auparavant, c'était le journal avec nos confrères de RFI Monde que nous retrouvons cet après-midi ou demain matin pour les autres. Je vous rappelle à 7h30, notre invité au téléphone à ne pas rater, 7h30 sur RVM, c'est en direct. Dans un instant, soit dans une minute, on va retrouver Martine avec sa rubrique Trucs et Astuces.
1: La chronique Prévention des cancers.
2: 5 fruits et légumes par jour, c'est aussi valable pour réduire le risque de cancer. Frédéric Debels, bonjour. Vous êtes responsable du département prévention de l'Institut National du Cancer. 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
0: Et voyons, c'est la radio de la santé. On retrouve tout de suite Martine avec sa rubrique Trucs et Astuces. Acheter une petite maison. Ah.
4: Trucs et astuces, des idées, des conseils, des solutions pour résoudre rapidement, efficacement les petits tracas de votre quotidien. Un chroniqueur raconte que récemment, ses parents ont décidé d'acheter une plus petite maison. Et un jour, il a enfin eu le temps d'aller la visiter pour la première fois. Pendant son séjour chez ses parents, il a été surpris de voir à quel point sa mère lui répétait qu'ils adoraient leur nouvelle petite maison. En réalité, il n'était pas si surpris que ça, car il est lui-même minimaliste après tout. Mais il a avoué avoir été très surpris de la fréquence à laquelle sa mère le disait pendant tout le week-end. À la fin du week-end, il s'est assis avec sa mère et lui a demandé de lister toutes les raisons pour lesquelles elle se sentait plus heureuse dans sa nouvelle petite maison. Cet article liste donc toutes ces raisons. Voyons cela ensemble. Les gens ont tendance à vouloir acheter de plus grandes maisons pour un certain nombre de raisons. Ils n'ont plus de place dans leur maison actuelle. Ils reçoivent une promotion au travail. Ils se font convaincre par un agent immobilier qu'ils peuvent se le permettre financièrement. Ils espèrent impressionner les gens autour d'eux. Ils pensent qu'une grande maison sera la maison de leurs rêves. Une autre raison pour laquelle les gens continuent d'acheter des maisons de plus en plus grandes est que personne ne leur dit qu'il ne faut pas. Le slogan de notre culture consumériste est toujours le même. Acheter toujours plus et toujours plus grand. Les gens croient à ce mensonge. Ils choisissent d'acheter une plus grande maison juste parce que c'est ce qu'on l'on est censé faire quand on commence à gagner de l'argent. On achète plus de choses et des choses plus grandes. Personne ne leur a jamais dit le contraire. Personne ne leur donne la permission de vouloir des choses plus petites plutôt que des choses plus grandes. Personne ne leur donne les bonnes raisons pour lesquelles ils seraient en fait plus heureux dans une maison plus petite. Alors, dans une tentative de casser ce silence, voici les 12 raisons pour lesquelles vous serez plus heureux dans une plus petite maison. 1. Plus facile à entretenir. Toute personne qui a déjà été propriétaire d'une maison sait que ça prend beaucoup de temps, d'énergie et d'efforts pour entretenir une maison. À toute chose égale par ailleurs, une plus petite maison nécessite donc moins de temps, d'énergie et d'efforts pour être entretenue. Numéro 2. Moins de temps passé à la nettoyer. Rien que cette raison est une raison suffisante d'avoir une plus petite maison. Numéro 3. Moins cher. Les maisons plus petites sont moins chères à l'achat et moins chères au quotidien. Assurance, taxes, chauffage, électricité et j'en passe. Numéro 4. Moins de dettes et moins de risques. Des dizaines de calculateurs en ligne vous aident à déterminer quelle grandeur de maison vous pourriez vous permettre d'acquérir. Ces calculs sont basés sur votre revenu net, votre épargne, vos dettes et votre capacité de remboursement mensuel. Ces calculs sont aussi basés sur le principe que nous pouvons dépenser 33% de notre revenu net à rembourser un prêt chaque mois. Mais si nous pouvons être plus stables financièrement et plus heureux en dépensant seulement 15%, pourquoi devrions-nous choisir de dépenser 33%? Numéro 5. Cela libère votre esprit. Comme c'est le cas avec toutes les choses qui nous appartiennent, plus on a de choses, plus elles finissent par nous posséder. Et plus on a de choses qui nous appartiennent, plus notre énergie mentale est détenue en otage par ces choses. C'est exactement le même principe avec une chose aussi grande et importante qu'une maison. Achetez petit et libérez votre esprit. Numéro 6. Moins d'impact sur l'environnement. Une maison plus petite requiert moins de ressources pour être construite et moins de ressources pour être entretenue. Et ça, c'est nous tous qui en profitons. Numéro 7. Plus de temps pour vous. La plupart des bienfaits cités ci-dessus, moins de nettoyage, moins d'entretien, plus de liberté mentale, ont pour conséquence de libérer du temps dans notre emploi du temps pour ainsi poursuivre les choses dans la vie qui ont vraiment de l'importance, peu importe ce que ces choses sont pour vous. Numéro 8. Cela encourage les liens familiaux. Avec une maison plus petite, les interactions entre les membres de la famille sont plus nombreuses. Il est vrai que pour certaines personnes, c'est souvent la raison pour laquelle ils achètent une maison plus grande. Mais je pense justement que l'inverse est aussi vrai. Numéro 9. Cela vous force à diminuer le nombre de choses que vous possédez. Déménager dans une plus petite maison vous oblige intentionnellement à alléger le nombre d'affaires qui vous appartiennent et que vous stockez à la maison. Numéro 10. Moins de tentation à entasser les choses. Si vous n'avez pas de place dans votre maison pour mettre un tapis de course, vous serez dès le départ bien moins tenté de l'acheter, sans vouloir offenser ceux qui ont un tapis de course à la maison et qui l'utilisent vraiment. Numéro 11. Moins de décoration à choisir. Même si certaines personnes aiment l'idée de pouvoir choisir la couleur des murs, celle des tapis, des meubles, la déco et les luminaires pour tout un tas de pièces, pour moi, ce n'est pas le cas. Numéro 12, enfin, un marché immobilier plus important. Par définition, une maison plus petite, plus abordable, est accessible à un plus grand pourcentage de la population qu'une maison plus chère et moins abordable. Votre maison est une décision très personnelle et bien évidemment, une multitude de facteurs rentrent en compte dans la décision. Tous ces facteurs, bien sûr, ne peuvent pas être résumés dans un petit sujet comme celui que nous abordons maintenant. Et je ne fais pas ce sujet pour répondre à chacune de ces problématiques. Vous êtes la seule personne à connaître toutes ces variables qui rentrent en compte au moment de votre décision. Je pense simplement que vous serez plus heureux si vous achetez plus petit, plutôt que l'inverse. D'ailleurs, je vous conseille de lire sur le minimalisme. Vous seriez étonné de voir les effets de ce concept sur votre santé mentale et même sur votre santé physique. J'en sais quelque chose. En tout cas, je vous laisse réfléchir à ce sujet concernant les grandes maisons, surtout quand on n'est pas une famille nombreuse. Et je vous donne rendez-vous très bientôt pour un sujet tout aussi intéressant. C'était Trucs et Astuces, une autre façon de faire des économies et de résoudre bien des petits soucis de votre quotidien.
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0: Merci à Martine que nous retrouverons demain, bien sûr, à 7h16.
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1: 93.3 et nous avons en ligne un souci fidé. Bonjour, souci fidé.
2: Bien nous, là, Kakembe avec Gassabouké, Yannick et Jean.
1: Bien nous, Kakembe, Claudie, parlez-moi d'ailleurs. Bonne rentrée, hein, à partir de l'occasion de voir entre temps. Bonne rentrée radiophonique.
2: Eh bien, c'est samedi, à Tigueveux.
1: Voilà.
2: Oui, eh bien, c'est en entrée, on va faire en douceur avec Gassabouké.
1: Alors, dis-nous, Tibouin, qui j'ai ça qui est passé samedi prochain?
2: Alors, samedi prochain, nous, tant de nous qu'on commence l'émission là, qu'on dit, après les vacances, nous avons fait entrer là, et nous avons entré avec Kouala Larry là. De fait que Kouala était un peu envieuse, il est pour ça, pour que Kouala pouvait plus ou moins, le terrain là, continuer à faire travail là. Ministère là, bien qu'il a fait en partie, qu'il a fait tout ce qu'il avait aussi à chemin 9, en demandant Kouala, d'abord, nous manger à chemin 9. Mais en matière de l'orange, d'intervention sur ce terrain-là, en l'arrière-là, nous mettons ça en VS. On est là, nous reprenons l'activité-là et en même temps, nous bougeons le monde. Yeah.
1: Donc, Zokai fait, on sait comprendre bien, en réunion déjà avec Sakila et peut-être aussi Zoka demander monde de venir parce que Zobizé ou écouter, entre guillemets.
2: Très bien, eh bien on comprend bien là, mais c'est ça que nous vient. On a déjà dit que c'est du monde qui a une vision là aussi, réalité à pays là, je ne vais pas pays là, il y a une bien place à occuper, hein, que nous prenons position dans le nom de Jésus et que fait nous aller, Dieu, ben Jésus a mis que nous avons un message de paix, d'amour pour la population là, parce que nous pensons que si nous pas fait ça, qui nous fait, on dit de nous aller, prêcher l'évangile là, toute nation, et baptiser au nom du Père, du Fils, du Saint-Esprit, et enseigner tout parole là. C'est pour ça que, voilà, au nom de Jésus, nous avons activé, nous continuons de travailler là, l'évangile du café, même les membres de la Kouala diminuer, c'est pour ça que nous n'avons pas sollicité les gens, nous n'avons pas prié pour ça. Et bon, Dieu, voyez des gens qui ont cru en l'amour là, à bon, qui ont mis l'amour dans la vie là, et pour que le peuple prenne conscience que Jésus-Christ a venu tout à l'heure.
1: Alors, nous allons résumer, parce que d'après ça, Mountain, comme quoi Kouala la rue là, qui fait un programme. C'est pas ça.
2: Kouala la rue là, nous avons fait mission la samedi.
1: D'accord.
2: Nous avons parlé. Mon akouala, il a qui vient rendre témoignage, qui j'en suis, il a accepté Jésus-Christ, qui j'en koala, c'est zéro protocole, n'importe monde peut venir rebondir, et le Saint-Esprit s'y a converti le monde. Après, il a nous qui terminé l'émission là, côté 18h, nous avons eu un gymnase là, pour le monde qui veut engager, et là, présent, nous avons mettre les bases, nous avons prier, nous avons invoquer puissance à bondir pour que travailler à ça, qu'à démarrer avec prière et que nous écouter ces moments-là sur une débitant digne, nous que passons un moment avec un gymnase là, et c'est comme ça que nous pouvons écouter ces moments gymnase là. Content de nous à 18h, nous avons terminé une heure après nous en gymnase là.
1: Voilà.
2: Travailler là, ça nous dit.
1: On a pensé que ces précisions-là, ça, qu'il faut porter. Parce que le monde comprend qu'après avoir fini l'émission là, Kouala Larry là, en gymnase là, qui fait un programme de louange, et que tout le monde qui peut venir. Or, c'est seulement le monde qui voulait engager yo, si vous comprenez bien. Donc, voilà. Kouala Larry là, pour travailler là, ils ont vraiment dit de venir pour un moment de partage, de discussion et de mise en place.
2: Oui, c'est ça. Et c'est pour ça que nous dit quand même que le monde qui est terminé, le monde qui voulait engager yo, voilà, musicien, café slam, parce que là, nous avons la rue là, tout ça qui fait partie de l'évangélisation. Et c'est bonne volonté à moi, parce que pour l'instant, là, nous avons marié en disant ces débuts-là, il faut que nous portions le message là dehors. Et c'est ça, c'est en train de faire. Dans le programme qui a fait rien qui pour nous, dit dans, j'en comprends. Mais dehors, pour comprendre ce que là, c'est dehors. Et nous avons prié

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0: Très bien.
1: Mais ça comment dire peuple, c'est prier pour ça parce que c'est prier à terre, mais prier.
0: Absolument.
1: Ça va la fête parce que n'est pas fort. Le bon Dieu est fort et a dans faiblesse on nous garde pour cela.
0: Tout à fait. En tout cas, merci Claudie pour ce moment-là que nous passons avec là et ben nous avons rendez-vous samedi à partir de 4h30 à l'RVM.
1: Très bien, Yann. Merci en pile.
0: À bientôt. Merci, okay. Au revoir.

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1: Voilà, c'était Claudie, notre cher animateur du samedi après-midi. Rendez-vous samedi à partir de 16h30 sur RVM. Il est pour l'instant 7h38 sur RVM. Je vous rappelle, à 7h45, le billet d'humeur.

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2: À 7h41, nous vous accompagnons sur votre lieu de travail ou votre lieu de rendez-vous. Dans 4 minutes, le billet d'humeur. Je vous rappelle aussi à 8h, parole de femme.

0: Tony Femme avec Tabitha Lemaire, juste avant de retrouver dans deux minutes le billet d'humeur, un petit coucou à notre responsable de programmation, Freddy Michel, bonjour.
1: Bonjour, bonjour Yann, bonjour aux auditeurs de la 93.3, il faut persévérer, perdre les batailles, mais on continue, la guerre continue, on continue aussi. Alors, dans les rendez-vous de l'après-midi aujourd'hui, je vais recevoir pour vous, pour le plus grand plaisir des auditeurs et de moi-même, on va recevoir Monsieur Lucien Coco, JB, Lucien JB Coco, qui a sorti, bien sûr, son premier livre, hein, c'est intitulé « Ce que nos relations révèlent de nous » et comprendre l'objectif de ce livre, comprendre ce qui se joue en nous pour mieux vivre avec les autres. Alors, on rappelle que Lucien Coco est conférencier, accompagnateur en relations d'aide, coach et style de vie. Donc, on va le recevoir cet après-midi. Alors, préparez vos questions, si vous avez des questions à lui poser. On va essayer d'entrer au cœur du livre. Et j'ai comme l'impression qu'il n'en reste pas beaucoup d'exemplaires. Alors, restez branchés pour savoir comment vous procurer ce livre. Voilà pour l'actualité des RDV de l'après-midi à partir de 14h30.
0: Et très bientôt, de très bonnes choses à écouter sur RVM.
1: Oui, de très bonnes choses à écouter.
0: Oui. Alors,
1: je te laisse la primeur.
0: Oui, mais on va en parler après. Hors antenne. En tout cas, il y a de très bonnes nouvelles qui sont vue.
1: De bon son, quoi.
0: Ah, bon, voilà. Mais tu as bien vibré ce matin?
1: Est-ce que?
0: Tu as bien vibré ce matin?
1: Ah oui, le son, oui. D'accord. Bien sûr. Hein, d'accord, on va écouter ça. On est là pour aller de surprise en surprise et faire plaisir à nos auditeurs.
0: Tout à fait.
1: Pour la gloire de Dieu, bien sûr.
0: Merci beaucoup. Il est 7h45. Tout de suite, place à le billet d'humeur.
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3: Le samedi 16 avril, le pape François a fait une visite express à Lesbos, une des îles grecques les plus touchées par l'arrivée de migrants venant du Moyen-Orient, en particulier de Syrie. Cette visite m'interpelle à plusieurs égards. Tout d'abord, par l'écho qui en a été fait. Je ne veux pas minimiser l'importance d'une visite papale, mais j'ai été étonné de l'impact médiatique et symbolique qui a été associé aux quelques heures passées par le chef de l'Église catholique à Lesbos et par le retentissement de ses paroles et de ses actes. Dans un contexte où la religion est souvent cantonnée à l'espace privé, voire critiquée par divers intellectuels et politiciens, force est de constater qu'un leader religieux demeure une référence morale quand il met au cœur de son action une humanité miséricordieuse. Tant mieux. Un autre élément m'interpelle. Le pape a visité le camp de Moria accompagné de Bartholomée, le patriarche orthodoxe de Constantinople, et Hieronymos, l'archevêque orthodoxe d'Athènes et de toute la Grèce. Devant un défi humanitaire aussi important, point de querelle de chapelle, mais une parole commune qui ne la rend que plus forte. Ils ont ainsi pu ensemble affirmer « Nous sommes venus pour attirer l'attention du monde devant cette grave crise humanitaire et pour en implorer la résolution. Nous voulons unir nos voix pour parler ouvertement en votre nom. Nous espérons que le monde prête attention à ces situations de nécessité tragique et véritablement désespérées et réponde d'une façon digne de notre humanité commune. Ne perdez pas l'espérance, vous n'êtes pas seul. » Fin de citation. La parole est forte, mais elle n'en est que plus retentissante parce que les actes suivent, certes symboliques, mais tout à fait réels. Le pape François ne s'est pas contenté d'en appeler à la solidarité et à la responsabilité, il a pris l'initiative de ramener au Vatican 12 réfugiés syriens. En l'occurrence, il s'agit de 3 familles musulmanes, arrivées dans l'île et ayant fait des demandes d'asile avant l'accord entre l'Union européenne et la Turquie. C'est la communauté de Sant'Egidio qui va s'occuper de l'accueil, le Vatican du reste. Quand l'enseignement devient exemple, il n'y en a que plus de force. Bravo. Je retiens encore une phrase qu'a énoncée le pape François. Nous sommes tous migrants. Une formule choc qu'il a certainement prononcée pour marquer les esprits. En fait, cette affirmation n'est pas tout à fait de lui. C'est de longue date un message contenu dans la Bible. C'est d'ailleurs ce qui justifie la responsabilité d'accueil et de bon traitement de l'étranger. Déjà dans l'Ancien Testament, on trouvait cette exhortation « Si un immigré vient séjourner avec vous dans votre pays, Vous ne l'exploiterez pas. Vous traiterez l'immigré qui séjourne avec vous comme un autochtone d'entre vous. Tu l'aimeras comme toi-même. Car vous avez été immigré en Égypte. Je suis le Seigneur, votre Dieu. En fait, le statut de migrant ou d'étranger n'est pas réservé à autrui, mais nous guette tous. C'est vrai sur cette terre, en fonction de nos déplacements, mais d'une manière plus générale, la Bible défend même l'idée qu'en tant que terriens, nous sommes des étrangers. Une formule divine de Lévitique le met en évidence. « Le pays m'appartient et vous êtes chez moi des immigrés et des résidents temporaires. » Ce que les auteurs du Nouveau Testament ont repris à leur compte en affirmant que nous sommes tous étrangers et voyageurs sur la terre. Au-delà même des aspects géographiques, le statut d'étranger est une réalité psychologique et existentielle. Or, cette prise de conscience a forcément un impact sur notre rapport à autrui. Comme l'a très bien écrit Eric Fromm, « Une fois que j'ai découvert l'étranger en moi, je ne peux plus haïr l'étranger hors de moi, parce qu'il a cessé pour moi de l'être. » Oui, comprendre que l'altérité est une richesse, pour moi comme pour l'autre, voilà une prise de conscience à laquelle le pape a contribué le week-end dernier. Elle ne sera pas de trop pour rendre notre monde plus solidaire, plus accueillant et finalement plus humain.

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1: C'était le billet d'humeur. 7h50, dans 10 minutes, parole de femme.

Rendez-vous en pharmacie pour découvrir l'application Carte Vitale. Aujourd'hui, les agents de la Caisse Générale Sécurité Sociale, la CGES, seront dans 36 pharmacies du département pour faire découvrir l'application Carte Vitale. Disponible à tout moment dans le smartphone des assurés, l'appli Carte Vitale est facile d'accès et d'utilisation. Elle prolonge et complète les services de la caisse, de la carte physique, mais ne vient pas la remplacer. Elle est de plus dotée d'un très haut niveau de sécurité. Après sa mise en service le 16 novembre 2025, l'application a déjà été activée par 12 237 assurés en Guadeloupe et 3,5 millions au plan national. Donc aujourd'hui, dans 36 pharmacies du département, allez découvrir l'application Carte Vitale. Ce rendez-vous important aujourd'hui. Pendant qu'on y sommes, on parle bien sûr de collecte dons du sang. Aujourd'hui, mardi 22 septembre, la palette à Jarry de 8h30 à 17h, la palette à Jarry de 8h30 à 17h. Le camion sera positionné devant la palette à Jarry de 8h30 à 17h. N'oubliez pas, bien sûr, votre pièce d'identité et surtout de vous hydrater avant votre don.

Il va être 8h sur RVM, vous arrivez sur votre lieu de travail, bon travail à vous, vous allez encore à votre rendez-vous, bon rendez-vous. Et pour ceux qui restent avec nous, restez à l'écoute dans quelques secondes, ce sera place à Nadège qui va recevoir pour nous dans le cadre de son émission Parole de Femme. Parole de Femme, aujourd'hui notre consoeur reçoit pour nous Hélène Procuste.

0: Bienvenue dans notre émission, dans votre émission, Femmes vertueuses, Femmes de valeur. Ce matin, nous avons donc le plaisir d'accueillir Hélène Plocus. Hélène, bonjour. Comment vas-tu ce matin?
1: Bonjour Nadège, ça va très bien. Merci. Je suis heureuse d'être avec toi pour pouvoir présenter cette émission.
0: Voilà, partager un parcours de vie, des expériences qui pourraient donc fortifier ceux qui nous regardent et qui nous écoutent. Hélène, petite fille, est-ce que tu te rappelles comment tu étais?
1: Oui, en partie, de mes souvenirs.
0: Voilà.
1: Je me rappelle que j'étais une petite fille plutôt timide, calme, parce que au fait, j'ai vécu à la campagne, entourée d'une fratrie de 10, on était à 10.
0: Wow.
1: Et ma mère, quand elle partait, c'était les grands. Je suis la sixième de cette fratrie et les aînés s'occupaient des plus petits. Et je gambadais à la campagne, à la source avec mes frères. Mm-hmm. Je faisais de l'eau à la rivière quand maman y allait pour faire la lessive. Et vraiment, je peux dire que j'ai une enfance quand même agréable jusqu'à l'âge de 14 ans, où maman a déménagé, elle est descendue vers Fort-de-France.
0: Voilà. Est-ce que ça a été vraiment une cassure de passer de la campagne à la ville? Comment tu as vécu cette transition?
1: C'était un peu difficile. La campagne m'a manqué parce que, avec les arbres fruitiers, parce que quand maman faisait la cuisine, bien, surtout, j'aimais pas le fruit à pain. Et donc, on passait notre temps à manger les fruits des voisins. Donc, c'était bien. Quand je suis arrivée à Fort-de-France, c'était plus la même vie. On s'est retrouvés chez soi, à ne pas sortir. Il n'y avait pas la nature.
0: Mm-hmm.
1: M'a manqué un peu. Mais après, je me suis adaptée petit à petit.
0: À ton environnement.
1: Oui, oui.
0: Est-ce que tu aimes le fruit à pain maintenant?
1: Pas du tout.
0: Donc,
1: je peux en manger. Ça peut arriver. Je mange. Mais c'est pas
0: ton légume préféré,
1: c'est pas
0: on dira.
1: Mon légume préféré.
0: Voilà. Hélène, dis-moi quelle valeur, comment donc votre éducation a été donc articulée et autour de quelle valeur? Principalement.
1: Principalement, le respect. Maman y tenait beaucoup. Respecter les adultes, nous respecter les uns les autres. Et si je dois ajouter une autre valeur, il y a la politesse.
0: D'accord.
1: On ne peut pas passer pas dire sans saluer le voisin. Mm-hmm. Et puis, il fallait obéir. Il y avait l'obéissance qui était clé. Et donc, maman nous a donné des bonnes valeurs.
0: D'accord.
1: Que j'ai gardées et que justement que j'ai transmises à mes enfants. Et jusqu'à maintenant, je garde encore.
0: Voilà. À 14 ans, donc tu arrives donc à la ville, comme on dit. Comment cette adolescente, cette jeune fille, elle s'intègre donc dans cette vie donc de la ville? Et j'ai envie de dire, sur le plan de la scolarité, comment tu évolues?
1: Sur le plan de la scolarité, c'était un peu, je dirais, un petit peu difficile. Donc, ma mère m'a scolarisée, j'étais en cinquième. Et là, ça allait, mais ma mère rencontrait beaucoup de difficultés financières.
0: D'accord.
1: Donc, à faire face pour le matériel scolaire, tout. Et j'avais déjà compris qu'il fallait que je me débrouille tôt pour pouvoir aider ma mère, ce que mes grands frères faisaient déjà.
0: D'accord.
1: Mm-hmm.
0: Est-ce que tu avais souhaité faire un métier? Est-ce que tu avais donc un métier en vue? Est-ce que tu avais une fibre particulière pour tel ou tel métier? Ou bien comme tu as dû te débrouiller, tu as donc accepté ce qui venait?
1: Oui, je voulais depuis très jeune être sage-femme, mettre les enfants au monde, c'était ça ce que je voulais. Mais par rapport, comme je te disais, par rapport à la situation financière de ma mère, j'ai compris qu'elle ne pouvait pas.
0: Mm-hmm.
1: Donc, j'ai tout abandonné. J'ai abandonné les études normalement à l'âge de 16 ans. Et je me suis mise à chercher du travail, à prendre ce que je trouvais.
0: D'accord. Et tu as terminé donc carrière professionnelle dans quelle branche?
1: En tant que actuellement là, je suis en tant qu'aide à domicile, auxiliaire de vie.
0: Mm-hmm. Est-ce que tu as des regrets? Est-ce que des fois tu pourrais en vouloir, je sais pas à qui, parce que tu n'as pas eu les moyens pour te réaliser? Ou bien est-ce qu'après tu t'es dit il faut vraiment que tu batailles pour donner à tes propres enfants les moyens de réaliser leurs rêves?
1: Oui, j'ai eu quand même un petit coup de cœur parce que c'est ce que je voulais faire. Mais après, je me suis dit, elle ne pouvait pas.
0: Voilà.
1: Voilà. Et grâce à Dieu, j'ai pu quand même pouvoir s'occuper de mes enfants parce que j'ai 4 enfants. Mm-hmm. J'ai 4 enfants, 3 garçons et une fille. Et c'est exactement ce que j'ai pensé, ce que tu dis. Je me suis dit, je veux donner
0: les moyens
1: à mes enfants pour qu'ils puissent réussir.
0: Voilà. Voilà. Et qu'est-ce que tu penses, Hélène, de ce qu'on pourrait appeler la réalisation personnelle? Ce n'est pas que dans le métier, mais qu'est-ce qui peut donc faire dire à quelqu'un qu'il s'est pleinement réalisé en dehors, tu vois, de la voie professionnelle? Parce que je suis convaincue que tu t'es réalisé autrement. Est-ce qu'il y a une rencontre particulière dans ta vie qui t'a permis de te réaliser? Parce qu'on te voit bien épanoui aujourd'hui.
1: Oui, la meilleure rencontre qui m'a permis de m'épanouir, c'est ma rencontre avec mon Dieu.
0: D'accord.
1: Avec Dieu, parce que à l'âge de, comme je te disais, de 15 ans, j'ai arrivé, et il y avait ma grande tante. En ce temps-là, il y avait des moments de prière au foyer.
0: D'accord.
1: Et là, j'ai entendu parler. Mes cousines me disaient qu'il y a des réunions, et j'ai demandé à ma mère. Et j'y allais.
0: D'accord.
1: J'y allais presque tous les soirs avec un frère d'une église, de l'église. Et là, je suivais les réunions et j'ai commencé à découvrir qui était vraiment Dieu.
0: D'accord.
1: Et en lisant la Bible, parce que c'est la première fois que
0: j'étudiais la parole.
1: J'étudiais la parole. Et quand je sortais le soir des réunions de chez ma tante, en rentrant à la maison, je livrais la Bible et la Bible me parlait.
0: D'accord.
1: Dieu me parlait.
0: Mm-hmm.
1: Et j'ai pris vite goût. J'ai senti le Saint-Esprit déjà me parler dans mon cœur.
0: Mm-hmm.
1: Et cela me faisait un bien. Je sentais que j'avais quelque chose de plus que ce que je n'avais pas.
0: Mm-hmm. Est-ce à dire, Hélène, que certainement que tu te sentais, donc avant cette rencontre, incomplète, entre guillemets, et que tu as eu vraiment cette notion de plénitude quand tu as connu Dieu?
1: Oui, j'ai eu vraiment cette rencontre. Je veux dire que vraiment Dieu a comblé beaucoup de choses dans ma vie. L'absence de mon père, beaucoup de choses. Encore, je ne vais pas en parler.
0: D'accord.
1: Dieu a vraiment comblé cela de ma vie.
0: Voilà. Et voilà. Et comment tu as évolué avec ton Dieu à travers cette rencontre?
1: Alors,
0: ton évolution en tant que femme, en tant que maman, comment donc ce tremplin t'a permis donc d'évoluer? Tu as parlé de combler les vides. Comment donc tu t'es réalisée?
1: Alors, pour tout dire, j'ai rencontré vraiment Dieu. Comme on dit, une première fois, on entend parler de Dieu.
0: Voilà.
1: 15 ans, 16 ans, j'ai entendu parler, j'allais dans les études. Et puis, après, un moment après, alors que je voulais concrétiser cette alliance avec Dieu par le baptême.
0: D'accord.
1: Mais ma mère s'est opposée. Et j'étais mineure et il n'y avait pas question pour elle que je me baptise.
0: D'accord.
1: Donc, ma foi a pris un coup. Et j'ai arrêté d'aller à l'église, tout. Et là, c'est là que j'ai rencontré celui qui est devenu mon époux.
0: D'accord.
1: Nous avons aménagé parce qu'il y avait beaucoup de difficultés. Et j'ai eu mon fils. Je suis tout pensée que j'ai eu mon fils. Mais là, je passais par des moments très, très, très difficiles.
0: D'accord.
1: Des problèmes financiers, sentimentaux. Ça n'allait pas. Et je sentais Dieu qui me parlait, mais je ne savais pas quoi faire. Parce que je l'ai connu quand même à l'âge de 15 ans, 16 ans.
0: Voilà.
1: Je l'avais abandonné, comme je peux dire, je lui ai tourné le dos, si je peux m'exprimer ainsi.
0: D'accord. Mais lui, il n'a pas arrêté de te chercher.
1: Non, il n'a pas arrêté de me chercher. Justement, je t'explique. Un soir, alors que ça n'allait pas du tout, que je me sentais pas bien du tout moralement, je m'endors. Et pendant le sommeil, je rêve, je fais un rêve. Je vois Jésus qui revient sous les nuées du ciel, avec les trompettes, avec les anges, mais d'une beauté éclatante, extraordinaire. Et je me lève et je me dis, dans le rêve, je me mets debout, Jésus revient. Et je vois des sépulcres qui s'ouvrent, des personnes qui montent. Mais ce qui m'a attiré mon attention, c'est que Jésus avait les yeux fixés sur moi. Mais il me regardait avec une attention, avec beaucoup de compassion et d'amour, comme pour me dire quelque chose. Et après, il est remonté, le ciel s'est refermé, et je regarde ma mère debout à côté de moi. Et je la regarde, je dis, maman, tu as vu? Si tu m'avais laissé continuer, tu m'avais laissé aller avec Jésus, tu vois, aujourd'hui, je serais sauvée. Mm-hmm. Et je tourne le dos à ma mère, et je commence à marcher. Et je me réveille.
2: D'accord.
1: Et quand je me réveille, j'ai les larmes qui coulent. Mm-hmm. Et c'est vraiment là que j'ai rencontré mon Dieu.
2: D'accord.
1: Je me suis mise à genoux. Je lui ai demandé pardon. Et puis, je lui ai dit de me donner les clés suffisantes pour pouvoir avancer avec lui. Et c'est comme ça que j'ai repris mon cheminement.
2: D'accord.
1: Mon cheminement avec lui à l'âge de 22 ans.
0: D'accord. Et comment tu as pu donc témoigner de cette rencontre au sein de ta famille, auprès de tes enfants, auprès de ton époux? Comment tu as partagé ta foi?
1: J'ai partagé ma foi avec, avec beaucoup d'assurance. Parce que pour moi, cette fois-ci, c'était la bonne. D'accord. Fallait pas rater cette opportunité que Dieu me donnait de pouvoir encore cet amour qui me manifestait.
2: D'accord.
1: Donc pour moi, c'était quelque chose d'essentiel et jusqu'à maintenant. Et je le dis toujours à mes enfants, à mon époux, et ils savent que Dieu dans ma vie c'est toute ma vie au fait. Dieu c'est toute ma vie, c'est mon Seigneur et mon Dieu, et je ne peux pas passer quelques secondes sans ne pas lui parler, sans ne pas parler de son amour.
0: Voilà. Retiens ton souffle. Nous allons donc continuer de partager avec toi ce parcours de vie. Femme vertueuse, femme de valeur, nous retrouvons Hélène dans quelques minutes. Femme vertueuse, femme de valeur. Elle rencontre son Dieu qui l'interpelle donc intimement et personnellement. Et pas question pour Hélène, donc, de retourner en arrière. Hélène, dis-moi finalement, quelle expérience que tu as pu donc vivre avec ce compagnon, ce sauveur, qui te fortifie encore et qui te permet donc de garder le cap, j'ai envie de dire.
1: Beaucoup d'expérience avec mon Dieu. Mais celle que je vais vous raconter, c'est une expérience vraiment formidable et que je n'oublierai jamais. Voilà, en 2001, je suis tombée malade, très malade, gravement. J'ai été transmise aux urgences. On m'a diagnostiqué une embolie pulmonaire.
2: Waouh!
1: Et là, hospitalisée avec, vous savez, tout ce qu'ils ont
2: fait. Tout le protocole, quoi.
1: Mais malgré tout, j'avais une souffrance terrible, terrible. Même le personnel soignant n'arrivait pas à diminuer ou à calmer. Et là, dans ma souffrance, je tenais tête et je disais, ça va aller, Hélène, ça va aller, tu tiens bon, ça va aller en moi-même. Mais plus je luttais avec la souffrance, je gardais espoir que je vais m'en sortir, mais plus je sentais que ça n'allait pas. Le corps ne répondait pas. J'avais l'impression que la vie même me laissait.
2: Ah, d'accord.
1: Et ne pouvant plus, parce que là, j'étais arrivée à un moment où j'étais très, très fatiguée. J'ai dit, Seigneur, je me suis battue suffisamment. Maintenant, je lâche prise et fais ce que tu voudras de moi. Fais selon ta volonté. Si tu veux me prendre, je sais que tu vas t'occuper de mes enfants, particulièrement ma fille avec 7 ans. Et puis plus rien. Il était environ vers 18 heures. Et le lendemain matin, j'ouvre les yeux. L'Éternel a miraculeusement passé la main sur moi. Je respirais, parce que là, l'embolie pulmonaire, on n'arrive pas à respirer. On a beaucoup de souffrance. Je respirais, ma respiration passait. Les infirmières ne comprenaient pas. Le médecin n'a pas compris. Je respirais convenablement, pas de souffrance. Et là, je suis assise sur le lit. Je dis, mais il n'y a pas de... Ça va? Et les larmes coulaient. Mm-hmm. Mon Dieu m'a guéri.
0: Le lendemain, quand tu as été guérie?
1: Alors, le lendemain, quand j'ai été guérie, les médecins sont venus. Ils n'y croyaient pas. Ils m'ont sculpté pour voir si vraiment ça allait. J'ai des fans de la famille qui est venue me visiter. Mm-hmm. Ils me disaient, mais on m'a dit que tu es presque morte. C'est toi? Ils disent, oui, c'est moi, l'éternel est vivant. Mm-hmm. Donc, ce que je veux dire, c'est que notre Dieu est vraiment un Dieu d'amour, de miséricorde, et il fait ce qu'il veut.
0: Voilà.
1: Il est Dieu. Mm-hmm. Et quand il connaît la situation, il sait le pourquoi, il m'a redonné la vie. Et je comprends pourquoi il m'a redonné la vie, parce que aujourd'hui, je suis ancienne de mon église. Mm-hmm. Et je prêche son nom. Je partage l'amour, son amour partout.
0: Mm-hmm. Hélène, à partir de ce moment, la foi devient évidente pour nous. On se dit que c'est pas une fable, je l'ai vécu. C'est-à-dire qu'on pourrait se dire que mon oreille avait entendu parler, mais là maintenant, mes yeux te voient. Quand on a vécu une telle expérience, quel poids ça nous donne dans notre cheminement? Et pas uniquement dans notre cheminement, le cheminement chrétien, mais dans notre vie de femme. Quel poids ça nous donne? Quelle assurance ça nous donne?
1: Eh bien, l'assurance, c'est de savoir qu'on n'est pas seul, qu'on a un Dieu qui nous accompagne. Dans les moments difficiles comme dans les beaux, l'Éternel est là, Dieu est là. Et c'est sur lui que je compte. Chaque jour, à mon lever, à mon coucher, pendant la journée, je lui parle et je lui confie ma vie.
0: Okay.
1: Donc, on n'est pas seul parce qu'il le dit. Il le dit dans sa parole, je ne te laisserai point, je ne t'abandonnerai point. Mm-hmm. Il connaît notre faiblesse, il connaît nos difficultés. Mm-hmm. Ce que Dieu veut, au fait, c'est que nous nous remettons à lui, que nous prenons conscience, parce que ce qui s'est arrivé à l'hôpital, tant que je m'accrochais à moi-même vouloir à tout prix, mais du moment que j'ai tout lâché, eh bien Dieu a pris le relais. Mm-hmm. Et c'est exactement ce qu'il faut faire, le laisser prendre le relais.
0: Et avec ce témoignage que tu as, comment aujourd'hui tu encouragerais un malade, et on est dans un monde où il y a beaucoup de maladies, beaucoup de découragement. Comment tu encouragerais ou comment tu encourages les malades?
1: Donc, je dis à tous ceux qui souffrent, à travers leur souffrance, Dieu entend. Mm-hmm. Mais il y a quelque chose, c'est que nous devons nous soumettre à la volonté de Dieu. Mm-hmm. Mais Dieu est le Dieu qui est capable encore de faire des miracles et de guérir. Dieu n'a pas changé. Mm-hmm. Il est le même. Donc, si on garde confiance en lui et si c'est sa volonté, il faut toujours lui demander, parce que Dieu, en fait, Dieu, c'est un Dieu de vie, de guérison. Mm-hmm. On demande, parce qu'il a de demander. Et lui, il agit, pas comme nous, mais selon sa volonté.
0: Voilà. Tu as parlé donc du lâcher prise. À quel moment il faut lâcher prise? C'est vrai qu'on bataille, hein? On veut survivre, mais tu as parlé du lâcher prise. Est-ce que c'est quelque chose que tu as encore expérimenté après, à travers une autre expérience, lâcher prise? Il est tellement difficile de lâcher prise.
1: Oui, je vais te dire, c'est vrai, parce que je devais déménager. Je cherchais un logement. Mais j'avais déjà mon deuxième garçon, il était bébé, et il fallait, le propriétaire m'avait demandé la maison assez rapidement. Et moi, je me réveille un matin et je dis à Dieu, elle m'a donné une semaine pour lui donner sa maison. Où est-ce que je peux trouver une maison? Alors le Seigneur, j'entends la voix qui me dit, pars. Et je prends mon bébé, mon fils était à l'école et le bébé, je pars avec lui. Et quand j'arrive dans une intersection, il y avait, je crois que je devais aller à droite ou à gauche, la voix me dit, va à droite, descends. Et quand je descends, Je rencontre des jeunes filles qui étaient près de la rue et je leur demande s'il y a un endroit où il y a des maisons à louer. Ils m'ont dit justement, vas-y, parce que la propriétaire n'a pas l'habitude d'être là tous les jours parce que c'est la voisine qui s'occupe. Elle est de gros monde. C'est une sœur. Va la voir et puis tu iras avec elle. Effectivement, je suis leur conseil. Je vais voir la propriétaire. Elle me dit oui et tout ça. Elle me donne le prix de la maison, du loyer. Et je n'ai pas dit non. Tout en sachant que je ne peux pas, mon mari et moi, nous ne pouvons pas faire face au prix. Alors, je retourne et il me dit, je veux voir mon mari qui est au travail. Et demain, je ramène la réponse par la voisine. Et je, tout en revenant de chez moi, je suis un peu triste, je parle à Dieu. Mais je pouvais pas payer ce loyer.
0: Et pourtant, tu n'as pas dit non.
1: Pourtant, je n'ai pas dit non. Alors, quand mon mari arrive le soir, je lui dis, mais tu sais très bien, c'est pas possible. On pourra pas payer ce loyer-là. Et le lendemain, je retourne comme prévu pour voir la voisine. Et la voisine appelle la propriétaire pour moi. Et elle me dit, ton mari est d'accord pour prendre la maison? Je lui dis, oui, on aurait bien voulu, mais le loyer est trop cher. Et elle me dit, dis-moi combien tu peux me payer. Je dis, quoi? Ne t'embête pas. Ne te force pas si c'est 100 euros, 200 euros. Dis-moi ce que tu peux me donner parce que cette maison-là, elle est à toi et à ta femme.
0: Et comment tu as compris ton Dieu quand tu vis une telle expérience où finalement tu deviens acteur? Dis-moi quel montant qui te convient. Comment tu l'as compris ton Dieu finalement?
1: Finalement, quand ça se passe comme ça, on est ému. Je suis émue et je me dis, Seigneur, j'avais entendu parler de toi, mais je t'ai connu maintenant. Et c'est pourquoi je dirais, mon Dieu, c'est mon tout, c'est mon Seigneur et mon Dieu. Il est toute ma vie. Il est toute ma vie, je ne peux pas vivre sans mon Dieu.
0: Exactement. Dis-moi, Hélène, quel serait donc ce passage biblique que tu aimes beaucoup, qui vient un petit peu asseoir ta foi, ou ce verset biblique qui t'encourage toi-même et qui te permet aussi d'encourager les autres?
1: Que je passais par des moments très difficiles, j'ai eu ce verset Isaïe 41, le verset 10, qui dit « Ne crains rien, car je suis ton Dieu, je viens à ton secours, je te soutiens de ma droite triomphante. » Et je le répétais souvent. Et j'ai aussi le chant, le 101 du recueil, qui disait « M'aimant, quand la route est obscure, Jésus s'approche et me rassure. » Voilà.
0: Et c'est pas une histoire, c'est pas une femme.
1: Non.
0: Tu l'as vécu.
1: Je l'ai vécu. C'est pas un mythe, c'est pas une fable de La Fontaine. Je crois que Dieu est réel, il est vivant. Et si quelqu'un doute encore de la présence de Dieu, qu'il y ait un Dieu, je lui dis de ne pas douter parce que le Dieu qui a créé le ciel et la terre, il est bien réel, il est vivant, il n'est pas trop loin, c'est un Dieu de proximité.
0: Tu es mère de famille. Je sais que l'éducation devient, tu vois, un véritable défi. Comment tu transmets au sein du foyer? C'est pas toujours évident, mais comment justement garder le cap et se dire qu'il faut demeurer dans ce rôle de transmission parce que le Seigneur lui-même nous demande de le faire? Comment tu le vis? Après, il y a des échecs, bien
1: oui,
0: entendu.
1: Bien sûr.
0: Peut-être ce qu'on pourrait appeler échec. Comment tu as fait ça, ce moment, l'éducation de tes enfants, comment?
1: L'éducation des enfants, ça a été quand ils étaient petits, avec le culte.
0: Voilà.
1: Tous les matins, il y avait le culte, le soir, ils n'aimaient pas ça, mais il fallait le faire. Je les ai tous appris à connaître le vrai Dieu.
0: Voilà.
1: Et jusqu'à maintenant, ils ont grandi, ce sont des adultes maintenant. Mais je me dis, ce sont pas seulement les paroles, ni le fait de faire le culte, mais c'est le témoignage. C'est ce que je dégage au fait.
0: L'exemple, voilà.
1: L'exemple, l'amour. Je peux pas dire à mes enfants de faire et moi je ne fais pas. Ou être une maman méchante et puis par rapport à ce que je dis.
0: Et leur parler d'amour, par exemple.
1: Leur parler d'amour et puis moi je ne leur donne pas de l'amour. Donc voilà, je pense que la meilleure des choses, c'est le témoignage, l'exemple. L'exemple dans le foyer de la maman, non seulement avec mes enfants, mais aussi avec mes petits-enfants.
0: Voilà. Et en général, quel message tu aurais, Hélène, pour les jeunes, hein? On va pas les moraliser, on l'a déjà dit, mais quel message d'encouragement tu aurais pour eux? Ils ont beaucoup plus de défis à relever que toi, certainement. Quel serait ton message pour eux?
1: Tout à fait. Nos jeunes, surtout d'aujourd'hui, rencontrent beaucoup de difficultés, le monde va mal, l'ennemi ne leur donne pas de répit, il faut le dire, c'est ça. Donc, ce que je peux leur dire, c'est de croire, de marcher par la foi et non par la vue. De croire qu'il y a un Dieu qui est là avec eux et de ne surtout pas interrompre cette relation avec Dieu. De croire qu'il est là. Une fois qu'ils auront commencé à expérimenter l'amour de ce Dieu, ils verront beaucoup de choses dans leur vie va être transformée. Parce que Dieu est un Dieu d'amour. Il le dit dans sa parole qu'il a tant aimé le monde qu'il a donné son Fils unique afin que quiconque croit en lui ne périsse point, mais qu'il ait la vie éternelle. Donc Dieu est un Dieu d'amour, c'est l'essence même de l'amour. Mais ce n'est, si dès quelquefois nous avons des situations difficiles, par exemple, c'est parce que la plupart des fois c'est nous qui nous reculons. Parce que Dieu, son verset qui dit que les bras de Dieu ne sont pas trop courts pour nous sauver, ni son oreille trop dure pour nous entendre. Mais ce sont nos péchés qui mettent une barrière entre Dieu et nous. D'accord. Donc, ce que je peux conseiller aux jeunes, c'est d'avoir une relation personnelle avec Dieu, de prier beaucoup, et surtout d'étudier, de lire la parole de Dieu. Mm-hmm. Dieu va se révéler à eux comme il s'est révélé à moi, alors que j'avais 15 ans. C'est par rapport à la lecture de la parole de Dieu que j'ai appris à connaître qu'il y avait un Dieu qui m'aimait, qui était au-dessus de ma mère, qui m'aimait plus que ma mère, plus que tout au monde. Okay. Et j'y crois toujours.
0: Voilà. En tant que femme, est-ce que tu crois que Dieu t'a doté donc de comment je devrais dire ça, d'arguments donc particuliers, d'une sensibilité particulière pour travailler, pour communiquer avec les autres?
1: Oui, je ressens, moi, cet amour que Dieu m'a transmis. Mm-hmm. L'amour envers tous, envers les enfants. Mm-hmm. L'injustice, je ne peux pas supporter qu'on fasse du mal à un enfant. Je travaille chez une personne handicapée, et bien, je suis là avec lui. Je ne peux pas dire, puisque c'est mon travail, je fais n'importe comment, non. L'amour de Dieu, lorsqu'on l'a en nous, c'est quelque chose de primordial. De primordial qui nous permet d'entendre, de comprendre l'autre aussi. Et c'est ça que justement qui manque dans le monde, un peu plus d'amour.
0: Mais Hélène, être maman, est-ce que ça t'a aidé dans ton approche avec tes propres enfants? Oui, tu en es la maman, mais avec d'autres personnes. Est-ce que la fibre maternelle t'a aidé dans ta démarche de communication avec les autres?
1: Tout à fait, parce que lorsque je vois un jeune ou un enfant en difficulté, je pense à mes enfants. Mm-hmm. Par exemple, je donne l'exemple, je passe à Fort-de-France, je vois des jeunes peut-être sont dans la rue et je me dis ça, il aurait pu être mon enfant et je prie dans mon cœur pour lui. Donc le fait d'être maman, cela me touche parce que je considère que tous les autres enfants pouvaient être mes enfants.
0: D'accord.
1: Les petits-enfants pouvaient être mes petits-enfants. Mm-hmm. Voilà.
0: OK. Hélène, le temps arrive donc à son terme. Tu m'as parlé d'un chant, Maman. Le numéro, tu as dit
1: 101.
0: Est-ce que tu pourrais donc, pour conclure ton émission, et je crois que ce sera donc une conclusion, j'ai envie de dire, qui va un petit peu porter un petit peu la cerise sur le gâteau de ton témoignage. Est-ce que tu pourrais fredonner un refrain ou une strophe de ce chant?
1: Ouais, j'ai pas une belle voix.
0: On laisse la voix, on va écouter les paroles et le message.
1: D'accord. Alors, le chant dit,

0: belle conclusion parlante donc pour le témoignage d'Hélène Plocus qui était notre invitée aujourd'hui. Merci Hélène pour ton partage, ce partage donc de ce parcours de vie. Et femme vertueuse, donc femme de valeur, nous retrouvons bientôt une nouvelle femme vertueuse et une nouvelle femme de valeur. À bientôt.
1: Merci Anadège, notre consoeur. C'était aujourd'hui Hélène Plocoste avec son témoignage. 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
1: Manifeste Seigneur ta présence. Très bonne journée avec nous. Nous saluons tous ceux qui sont dans les cliniques, les hôpitaux, les EHPAD, les prisons de Basse-Terre et de Pointe-à-Pitre. Tous ceux qui sont à Mayalante, Désirade, Les Saintes. Tous ceux qui sont avec nous sur le net, www.radiovimeilleure.com. Je rappelle nos téléphones, 05 90 83 25 73 ou encore le 05 90 82 19 19 ou troisièmement notre ligne WhatsApp 06 90 96 32 42.

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9: Et 8h41, vous avez un SMS.
10: Vous avez un message.
11: SMS. Matthieu 28, versets 29 et 30. Prenez mon joug sur vous et mettez-vous à mon école, car je suis doux et humble de cœur, et vous trouverez le repos pour vous-même. Oui, mon joug est facile à porter, et la charge que je vous impose est légère. Un joug est un harnais que deux bœufs portent pour labourer ensemble. Lorsque l'un se fatigue, l'autre peut continuer

0: à le tirer. Lorsque tu es fatigué, souviens-toi que tu n'es pas seul dans tes labeurs. Jésus est attaché à toi et porte tes fardeaux avec toi.
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1: Maguy Blanchard, gloire à ton nom.

Cette information qui vient d'arriver, plus de 470 personnes expulsées des États-Unis depuis juillet, un retour marqué par la violence et la précarité. Plus de 470 personnes ont été expulsées des États-Unis vers Haïti depuis juillet, dans un rapport publié lundi par Human Rights Watch, décrit les difficultés rencontrées par ces Haïtiens à leur retour dans un pays confronté à la violence des gangs, à la pauvreté et à la faim. L'Organisation internationale de défense des droits humains Human Rights Watch, HRW, a interrogé 44 personnes expulsées des États-Unis vers Haïti ainsi que des responsables haïtiens et internationaux. Ce rapport revient sur les conditions de détention aux États-Unis et sur leur situation une fois arrivés en Haïti. Depuis juillet, plus de 470 personnes ont été expulsées vers le pays, dont certains avaient perdu leur statut de protection temporaire, le TPS, qui leur permettait de vivre et de travailler légalement aux États-Unis. Les vols d'expulsion atterrissent à Cap-Haïtien, l'aéroport international de Port-au-Prince, étant considéré comme trop dangereux en raison de la violence des gangs. Selon le maire de la commune, Michel Saint-Croix, cité par HRW, la population de la ville a triplé en 2 ans pour dépasser le million d'habitants. Elle accueille aussi des Haïtiens qui fuient la violence dans d'autres régions du pays. Plusieurs personnes interrogées racontent avoir passé des heures sans nourriture ni eau dans des centres de détention américains et pour certaines, plusieurs jours sans pouvoir se laver ou changer de vêtements. Des expulsés affirment également que de l'argent et des documents officiels ne leur ont pas été rendus à leur arrivée en Haïti. La plupart disent ne pas avoir pu contacter leur avocat ou comparaître devant un juge de l'immigration après leur placement en détention. Certains indiquent aussi avoir reçu peu ou pas d'informations sur leur demande d'asile ou sur les moyens de contester leur expulsion. Les 44 personnes interrogées avaient vécu aux États-Unis pendant 2 à 14 ans. Beaucoup avaient quitté Haïti en raison de la dégradation de la situation sécuritaire et humanitaire. Certains ont laissé derrière elles leurs conjoints ou leurs enfants. En Haïti, la violence des gangs reste très importante et selon les Nations Unies, au moins 19 380 personnes ont été tuées entre janvier 2023 et juin 2026. La situation alimentaire continue également de se dégrader. Plus de 253 000 enfants âgés de 6 mois à 5 ans pourraient souffrir de malnutrition aiguë dans les prochains mois. À leur arrivée, les personnes expulsées reçoivent un repas, une boisson et environ 67$ en espèces. Human Rights Watch rapporte qu'après leur enregistrement, beaucoup se retrouvent livrés à eux-mêmes sans savoir où aller. L'organisation demande aux États-Unis de suspendre ces expulsions, estimant qu'Haïti n'est actuellement pas en mesure d'assurer la protection et les besoins essentiels des personnes renvoyées dans le pays.

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1: Nous devons continuer à prier pour Haïti. Je pense qu'en ce moment, ils ont grandement, grandement besoin. Pensons à eux, pensons à ce grand pays, vraiment, on ne peut pas dire continent, mais ce pays, ce grand pays qu'est Haïti.

Saint-Esprit, descend sur nous, que ta puissance coule sur nous. 8h56 minutes. Dans 4 minutes, ce sera Jessie qui prendra le relais pour son émission Mieux Vivre, et cela jusqu'à midi. Je vous rappelle cet après-midi, 14h30, Freddy, dans les rendez-vous de la prême. Je vais vous laisser avec ce titre interprété par Ludisita. Passez un très beau mardi, une très bonne fin de journée. Je vous rappelle, vers l'après-midi, va commencer à pleuvoir. Donc, soyez prudents et prudentes sur les routes. Quant à nous, on se retrouve demain, Dieu voulant, dès 6h pour notre réveil matinal. Ciao, bye.

ça se passe, vivre mieux, c'est maintenant. Un grand bonjour à vous, JC, avec vous, qui vous accompagne, avec au programme ces rendez-vous qui arrivent dans un instant. J'aimerais ouvrir cet espace avec une pensée positive, extraite de la Bible. Nous sommes dans Psaume 23, verset 6. Psaume 23, verset 6. Tous les jours de ma vie, ton amour m'accompagne et je suis heureux. Tous les jours de ma vie, ton amour m'accompagne. Et pour ma part, j'aimerais dire, je suis heureuse comme cet auteur. Dieu ne manque jamais à l'appel. Donc, sache que ses bontés sont quotidiennes. Pour chaque jour, Dieu prévoit des bontés pour chacun de nous. Excellente journée !

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0: Notre espace offre et demande d'emploi, c'est tout de suite.
1: À noter pour le 24 septembre 2026. À 9h, vous avez différents rendez-vous qui seront proposés. Déjà dans l'espace Trouver sa formation, vous avez un atelier Internet informatique et bureautique qui est proposé. Dans cet atelier, vous pourrez vous repérer dans l'environnement Internet et effectuer une recherche. Et un professionnel vous accompagnera dans cet atelier le jeudi 24 septembre 2026 à 9h. Toujours pour le jeudi 24 septembre, vous avez également cet atelier « Comment entreprendre en coopérative d'activité et d'emploi dans les secteurs agricoles, du bâtiment, de l'environnement et de l'agro-transformation ». Ça sera à 9h. Jeudi 24 septembre à 9h, un autre atelier « Les qualités et les compétences nécessaires pour devenir un ou une bonne chef d'entreprise ». Il s'agira d'une masterclass jeudi 24 septembre à 9h. Nous continuons avec les rendez-vous du 25 septembre, vendredi 25 septembre à 9h. Testez votre projet dans le service à la personne pour le valider et pérenniser votre activité. Il s'agit d'un accompagnement de porteurs de projets dans les métiers de la silver economy et des services à la personne. Rendez-vous donc vendredi 25 septembre à 9h. Donc je rappelle que la Cité des métiers est un lieu de conseil, d'information et d'orientation sur les métiers, la formation, la création d'activités, la vie professionnelle en général, en accès libre, gratuit et anonyme. Elle propose un ensemble d'outils, de ressources et de mise en relation avec des partenaires spécialisés dans leur domaine de compétences pour vous guider dans votre réflexion et dans l'élaboration de vos projets. Les inscriptions aux ateliers se font par téléphone. Je donne déjà le numéro de téléphone qui est le 0690 51 42 27, 0690 51 42 27 ou encore par mail cité des métiers Guadeloupe en un seul bloc @gmail.com sans accent ou encore vous pouvez vous renseigner sur place. La Cité des métiers se trouve au boulevard du Général de Gaulle au Rézé Abîme et horaire accueil du public lundi, mardi et jeudi de 8h à 12h. De 14h à 16h et mercredi et vendredi de 8h à 12h30. Alors, pour tout ce qui touche aux différents espaces à votre disposition, vous avez effectivement un espace aide à l'utilisation du numérique. Vous êtes invité à devenir autonome pour vos démarches sur Internet et maîtriser vos outils. Vous avez une conseillère numérique qui vous accompagne et c'est gratuit, c'est pour tous. Alors, vous pouvez bénéficier de ce service tous les jours de 8h à 12h sans rendez-vous pour faire de la navigation, de la création et de la consultation de comptes, l'ouverture d'une boîte mail, l'initiation au site Internet des administrations, pour faire de l'écriture de votre CV saisi sur des sites dédiés et dépôts sur une plateforme de recherche d'emploi. Vous pouvez aussi rechercher des offres sur des sites dédiés à la recherche d'emploi. Vous avez à votre disposition donc cette conseillère à la Cité des métiers, cette conseillère numérique pour vous accompagner. Et c'est gratuit pour tous. Sinon, vous avez l'atelier smartphone. Vous êtes invité dans cet atelier à découvrir plus en détail les fonctionnalités de votre téléphone mobile, votre téléphone portable ou de votre tablette et maîtriser ces différents outils. À côté de ces deux espaces, vous avez également l'IGBox que je vous invite d'ailleurs à découvrir sans plus tarder. Il s'agit d'une boîte à outils online qui informe et guide les parents et leurs enfants sur l'orientation, les études, l'emploi, l'alternance, les stages, l'accueil au droit, la mobilité internationale, l'entrepreneuriat et la citoyenneté. Et puis enfin, vous avez l'atelier numérique gratuitement sur inscription. Vous pouvez découvrir ce service d'authentification pour l'accès aux démarches en ligne. Pour cet espace-là, il y a des dates. Je vous invite à vous rapprocher de la Cité des métiers pour connaître la prochaine date de découverte de ce service d'authentification où vous avez la possibilité d'avoir accès aux démarches en ligne. Je rappelle le numéro de téléphone de la Cité des métiers qui est le 0690, un portable 51 42 27 51 42 27.

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1: Et on retrouve tout de suite notre espace santé et bien-être avec Madame Sélugy en ligne. Bonjour Madame Sélugy.
2: Bonjour Jessie, bonjour chers auditeurs.
1: Eh bien, on se retrouve pour poursuivre nos échanges, toujours sur ce grand thème, mieux vivre ses émotions. Et nous sommes toujours sur le mental, puisqu'il y a beaucoup à dire sur le mental. Nous avons mis l'accent particulièrement sur les croyances limitantes, les croyances qui nous aident à avancer, les croyances, on va dire, positives. Mais on se rend compte, Madame Sélugy, que outre ces croyances, d'autres attitudes mentales peuvent aussi agir comme de véritables sabotages de la pensée. Et c'est là où nous allons nous arrêter.
2: Eh bien, effectivement. Parce que en avançant dans notre vie, hein, nous nous rendons compte quand nous avons, géré un problème, on va dire, mais on sent que en sous-jacent là, se dresse encore autre chose. Quand on croit avoir solutionné, toutes les pensées négatives, quoi qu'on reviendra sur les
1: croyances limitantes.
2: Oui, parce qu'on a constaté, Jessie, que dans plusieurs domaines de nos vies, il y a ces pensées limitantes, ces croyances limitantes. Nous avons abordé le plan professionnel. On a eu aussi l'aide de Morgane qui nous a accompagné aussi. Mais quand on prend le temps de regarder bien nos vies, eh bien, nos pensées sont remplies de croyances limitantes. Et ça, on va même dire, ces pensées limitantes-là viennent saboter nos pensées créatives. Et ça se manifeste comme un dialogue intérieur et un jugement qu'on porte sur soi. Et nous sommes là à vaquer à nos occupations, et bien nous sommes très critiques envers nous. Et bien, on se trouve beaucoup de défauts, ou encore des choses qu'on n'a pas faites comme on devait. Et puis,
1: encore des situations que l'on voit toujours de manière négative. Tout à fait. Voilà.
2: Oui,
1: ce que vous êtes en train de dire me fait penser à une situation que j'ai vécue. J'étais avec ma fille, nous avons été dans deux magasins différents. Et elle me dit, mais maman, tu vois, il y a cette dame-là, elle nous suit depuis un beau moment. On était dans l'autre magasin, elle nous suivait.

0: votre magasin, vous n'avez pas trouvé tout ce que vous voulez, vous êtes allé à côté. Et bien, cette même cette personne aussi, et bien, se dit, si à côté, je peux avoir autre chose, ou enfin, bref. Mais c'est bien quand même que la petite a pu exprimer ce qu'elle ressentait au fond d'elle. Et là aussi, c'est un avantage d'avoir une proximité avec sa maman. Parce que si elle ne pouvait pas l'exprimer, elle aurait dit, oh là là, voilà, cette dame qui nous suit là.
1: Elle aurait intériorisé.
0: Elle aurait intériorisé et ça se mettrait sur des choses négatives qui sont déjà là. Et puis les moindres personnes, et ça développe des personnes paranoïaques. Des personnes qui voient qu'on les suit, qu'on les écoute, qu'on les perturbe. Alors qu'en réalité, c'est leur dialogue intérieur qui est rempli de croyances limitantes, de pensées négatives. Et ces pensées-là viennent, même quand elles durent, par exemple, on lui dirait, ah ben la dame, elle va au même endroit que moi. C'est pas vrai, la dame te suit. Ah oui, regarde bien, tu vas voir que la dame te suit. Parce que même quand il y a ces pensées qui sabotent nos pensées positives, il y en a toujours une ou deux qui vont surgir. Mais chaque fois qu'elles surgissent, pas, par exemple, on va prendre un autre exemple.
1: Oui.
0: D'ici, vous m'avez marché sur les pieds.
1: Mm-hmm.
0: Oh là là, je me dis, bon, eh bien, il faut que je pardonne. Et d'ici, m'a même pas demandé pardon. Mais il faut que, ne demande pas pardon. Parce que tu vas pas lui pardonner. Parce que si tu lui pardonnes, elle va prendre ça comme si c'était normal qu'elle t'a. Et puis une autre pensée, mais non, le Seigneur te dit, pardonne à ceux qui t'ont fait du mal. Ah ouais, mais après, ces personnes-là te prennent pour leur lavette. Hein, vous voyez? Et bien même quand
1: ils. Ou encore, ça a longtemps été visé marcher six pieds.
0: Oui, il fait esprit.
1: Voilà.
0: Alors ce sont des pensées, chers bien-aimés, que nous devons, à partir de maintenant, faire très attention. En les écoutant, mais oui, de toute façon, elles s'expriment. Mais maintenant, nous ne leur laissons plus la possibilité de faire des petits. Parce que les pensées vont arriver, hein. Mais charge à nous, puisque nous avons fait le choix de ne plus subir notre vie. C'est-à-dire, mes pensées ne doivent plus me mener. Je dois, moi, ayant fait le choix d'être acteur de mon bien-être, j'ai vu ce qui était dans mon assiette et qui ne me convenait pas et qui m'emmenait dans une faiblesse immunitaire. J'ai choisi de prendre les bons aliments et là je me suis rendu compte que mes pensées aussi méritaient d'être nettoyées, méritaient d'être prises en considération et changées de trajectoire. Et bien j'ai choisi de changer de trajectoire. Et bien ces pensées négatives là, je ne vais plus leur laisser la possibilité de miner ou d'encore on va dire de saboter les pensées positives. C'est vrai que ces pensées là, ces sabotages de la pensée nous emmènent toujours très souvent quand nous sommes des personnes qui n'avons pas confiance en nous, quand notre estime de nous-mêmes n'est pas au bon niveau. Eh bien, et je dis au bon niveau parce que ça peut être surévalué ou moins évalué. Et dans les deux cas, nous sommes en danger. Puisqu'en réalité, quand c'est en dessous, c'est en moindre que la normale, eh bien, on est toujours à avoir des pensées qui vont venir saboter les soupirs qu'on va faire. Ah ouais, j'ai bien fait la journée. Oh, tu as bien fait la journée. Et la somme de choses que tu n'as pas fait. Ah non. Ah ouais, c'est vrai. Et puis, top, on sort de cette pensée positive qui vient de nous dire, j'ai bien travaillé. Mais non, tu te focalises sur ce que tu n'as pas fait, alors qu'en réalité, il y a tellement de choses que tu as faites et qui étaient bonnes, qui étaient bien, que tu devais faire. Eh bien, tu dois arrêter. Et quand tu sens que ta pensée va vers le négatif, tu dis non. Non, non, non, non. Il est vrai qu'il y a plein de choses que j'ai pas fait, j'ai pas eu le temps de les faire. Elles étaient programmées dans la liste des choses à faire, mais je vais arrêter mes pensées sur les belles et bonnes choses que j'ai faites. Ne pas lister les pensées négatives venir saboter l'appréciation que j'aurai de moi-même. La personne maintenant qui a une surestime de soi, on va dire les personnes à tempérament 75, parce qu'on a dit, hein, il y a deux forts tempéraments, 75 et 25. Tempérament 75, c'est des gens qui sont sûrs d'eux-mêmes, qui se surévaluent, tous c'est eux, plus belle c'est moi, plus forte c'est moi, plus intelligente c'est moi. Alors là, j'écrase tout le monde pour qu'on sache que je suis là. Alors que le tempérament 25, c'est le tempérament qui est très discret et même, je dirais, un peu timoré et qui a la personne qui n'a pas

0: beaucoup d'estime d'elle-même. Et la personne qui voit le négatif partout, surtout quand elle est concernée, et bien quand on n'a pas une estime équilibrée, je ne sais pas comment on va l'appeler, hein, celui-là qui est correct, l'estime qui est correcte, hein, on reconnaît ses torts, on reconnaît ses erreurs, on reconnaît ses fautes, on reconnaît ses défauts, mais on ne laisse plus ni les fautes, ni les défauts, ni le fait qu'on n'a pas réussi ce qu'on voulait, comme on voulait, on ne va plus se laisser saboter par des choses négatives. On va apprendre à développer. Serait-ce une seule chose qui me plaît que j'ai fait dans la journée, eh bien, je vais focaliser mon esprit dessus et vérifier effectivement, ah ouais, depuis le temps que je voulais faire ça, ah ouais, j'ai fini par réussir. Et voilà, ça m'apporte ci, voilà ci, voilà ça. Je viens développer tout l'aspect positif que j'ai reçu, que je développe, que j'accueille en fonction de ce que je faisais. Alors que si je laisse les pensées négatives venir saboter ça, je vais me retrouver dans « Ah ouais, c'est vrai. Ah ouais, c'est vrai. Oh là là. » On est en train de se porter un jugement défaitiste et un jugement qui n'aide pas du tout, au contraire, qui maintient dans un mal-être. Et je ne sais pas si vous l'avez constaté, mais autour de nous, il y a tellement de personnes qui vivent des mal-être. Nous-mêmes, nous en faisions partie jusqu'au jour où on a décidé « Non, il faut que ça change. » Et on est critique avec soi, mais alors, à outrance. Eh bien, chers bien-aimés, développons de la bienveillance envers nous-mêmes.
1: Donc, on parle peut-être de juste estimation de soi.
0: Voilà, on va dire ça. Et voilà, une juste estimation de soi. Je suis ce que je suis, je ne suis pas l'autre. Même si il y a des choses, des aspects dans la vie de l'autre qui me servent d'exemple encore, qui me servent de référence, mais je ne suis pas l'autre et je ne veux même pas être l'autre. Je suis moi. Et je veux avancer, je veux progresser et surtout ne plus aller à reculons, je veux avancer. On va se considérer avec bienveillance et on ne va pas laisser les choses critiques. Et quand je dis critique, je ne parle même pas de la critique constructive, hein, je parle de la médisance de soi-même. Toujours se trouver quelque chose de négatif. Quelqu'un vous dit, ah là là, bonjour, alors vous êtes une jolie dame. Elle veut quelque chose de moi. Qu'est-ce qu'elle veut encore? Elle veut m'abadouer pour. Ah non, la personne vous a dit que vous étiez une belle dame, une gentille dame. Eh bien, accueillez la chose, même si elle veut vous tromper. Ça, c'est son problème. Mais accueillez le fait qu'elle vous dise, eh bien, vous êtes une jolie dame, vous avez un beau sourire ou quelque chose de très simple et qui n'a aucune attente, hein. La personne vous dit ça très naturellement, mais on est tellement critique envers soi-même, on est tellement négatif, les pensées qui viennent saboter cette belle parole qui m'a été dite là, mais la dame peut me flatter certainement, elle veut passer avant moi, par exemple si vous êtes dans une file d'attente et que la personne vous dit ça, hein, elle veut passer avant moi, elle commence à me passer du beurre. Alors qu'en réalité, la personne n'a même pas pensé à ça. Alors tout ça pour nous dire que nous avons choisi d'être acteurs de notre bien-être, eh bien, nous devons déjà développer envers nous de la bienveillance. Nous devons développer envers nous de la clémence parce que nous faisons des erreurs, nous commettons des fautes. Eh bien, regardons de près qu'est-ce qui a généré cela, pourquoi c'est arrivé, comment c'est arrivé. Eh bien, voilà, le Seigneur nous montrera par son esprit là où on a mal fait. OK, eh bien, Seigneur, je demande si j'ai mon attitude à blesser ou à gêner quelqu'un, et bien je demande pardon au Seigneur, je demande aussi pardon à la personne, mais envers moi, je dis que j'ai fait une erreur, et bien toute erreur mérite d'être redressée, mais on va pas rester dessus pour s'auto-flageller et encore laisser la situation venir saboter mon moral, saboter mon optimisme, saboter ma joie de vivre, parce qu'en réalité je deviens un coach pour moi-même. Je deviens un coach pour une voix intérieure qui va devenir mon allié. Quand je vais ressentir une pensée négative, alors mon coach intérieur va dire, mais non, mignonnet, tu vois, tu n'as pas bien agi là, c'est ça, ok, d'accord. Mais voilà, c'est ça, à cause de ci, à cause de ça. Ah, c'est ça, ok, eh bien d'accord. Eh bien, on tire le son des choses que nous avons faites qui étaient négatives, mais on ne laisse plus pensées destructrices venir nous accabler à partir d'une erreur qu'on aurait commise. Parce que, sachez-le, hein, nous ne sommes pas encore devenus parfaits. Le Seigneur nous dit, soyez parfaits comme votre Père Céleste est parfait. Le Seigneur travaille avec nous. Et c'est quand Jésus habitera pleinement sa vie en nous, eh bien, qu'il nous amènera dans une perfection comme il le veut. Mais nous sommes encore, et même quand on atteindrait un certain degré de perfection, je vais dire, mais nous restons des êtres humains vulnérables et toujours sujets à l'erreur, toujours sujets, mais le Seigneur nous dit, petits enfants, ne péchez pas. Mais si vous péchez, qu'est-ce qui se passe? Vous avez un avocat auprès du Père, Jésus-Christ, le juste juge. Donc, on ne se laisse plus accuser, on n'est plus nous-mêmes agents de notre mal-être. Nous devenons collaborateurs, nous devenons un coach, nous développons un coaching intérieur et qui devient pour nous un allié. Et ça nous encourage à changer ces habitudes qui étaient nocives. Et on va les remplacer par un encouragement, on va s'encourager, ouais. Aujourd'hui, ah ouais, c'est vrai, j'ai pas fait tout ce que je devais faire, et je suis contente d'avoir fait ce que je fais. Parce que si, eh bien, on trouve des raisons vraies, pas des choses qu'on invente, hein. On n'est pas dans l'utopie, là, on est dans le réel, hein. Voilà, par exemple, je devais aller à la banque. Je renvoyais. Oh, ben, le compte devient, il fallait que je fasse un versement, ouais, une transaction quelconque. Et n'ayant pas fait cette transaction-là, ça m'aurait porté préjudice. Mais quand j'ai réussi à faire cela, mais je dis, ah ouais, je suis contente de l'avoir fait parce que sur en deux jours, j'aurais peut-être été en dépassement et ça aurait créé de ci, cela. Eh ben, je suis vraiment contente de l'avoir fait et ça m'a fait faire des économies. Parce que si j'étais passée en dépassement, il y aurait eu des frais et que ceci et que cela. Enfin, vous connaissez chacun de vous, chacun de nous, nous connaissons nos difficultés et surtout le dialogue intérieur qui se développe en nous. Maintenant, nous avons choisi de ne plus laisser nos pensées positives être sabotées par ce voleur de joie, ce voleur de d'épanouissement, ce voleur de paix.
1: Nous avons vraiment avancé sur cette partie de sabotage de la pensée et vous êtes arrêté particulièrement sur le fait que l'on porte sur soi-même un jugement.
0: Mais oui, on porte alors on peut porter, alors maintenant on va dire un jugement négatif.
1: Un jugement négatif.
0: Voilà, un jugement négatif. Parce que si je m'auto-juge, ça veut dire je m'auto-évalue, on va dire.
1: Absolument.
0: Hein, c'est à partir d'un jugement que je fais, je reconnais. Mais là, c'est sortir du jugement négatif de soi. Même quand on a fait des erreurs, même quand on a commis des fautes, même si on a subi... Non, on sort du dialogue intérieur destructif. Un dialogue qui sabote. Nous arrêtons ça, comme dirait l'autre. Coupé, on arrête. Tout le monde descend. Ah,
1: c'est fini. Voilà, donc apprendre, comme vous le disiez, à mettre un terme à ces jugements et à nous parler avec bienveillance, à être clément envers nous, envers nos erreurs.
0: Voilà, nous sommes bienveillants parce que nous comprenons, nous portons envie à ces personnes sans pour autant que ces personnes soient des modèles pour nous permettre d'évoluer. Alors, on va dire le mot, on jalouse ces personnes. Ah ouais, c'est comme elle a tout pour réussir. Elle est jolie, elle a du travail, elle a de l'argent, elle a un mari, elle a une voiture. Enfin, on décrit tout ce qu'a cette personne. C'est une forme d'envie qu'on porte à cette personne. Mais quand on voit que quelqu'un, elle est toujours agréable. Alors là, il s'agit de ne pas faire attention à ce que possède la personne, mais ce qu'est cette personne. Et c'est là que, là, on ne jalouse pas cette personne, mais on aurait aimé être, cette personne est pour nous un modèle, parce que cette personne est agréable, elle a toujours un mot gentil, elle a toujours une façon de positiver les situations, même les plus négatives, et bien elle arrive toujours à trouver une solution aux choses qui nous paraîtraient les plus désastreuses. Et bien ça, eh bien, j'aurais aimé ressembler à cette personne. Je ne l'envie pas, mais je souhaiterais que cette attitude ou cette manière qu'est cette personne, je n'envie plus ce qu'elle a,
2: mais j'envie peut-être ce qu'elle est. Et là, si j'envie ce qu'elle est, je travaillerai aussi, j'ai la possibilité de travailler sur moi-même pour ne plus laisser les pensées négatives saboter mes pensées positives sur moi-même. Eh bien, comme cette personne devient pour moi une référence, cette personne devient pour moi un modèle. Je ne suis plus à jalouser ni sa voiture, ni son travail, ni son argent et tout le reste, mais je suis désireuse de ressembler à cette personne parce que ce qu'elle est me fait du bien. Et j'aurais aimé être là. Et c'est ainsi que, travaillant sur moi-même, j'ai un modèle à imiter,
1: Suivre. S'inspirer, inspirant, on parle d'inspirant, inspiration, voilà.
2: Et voilà, inspirant, tout à fait, c'était le bon mot.
1: Eh bien, je vous remercie beaucoup, Madame Sélugie, pour cet échange, et on se retrouvera très bientôt pour d'autres.

0: Je suis la Benjamine d'une famille de sept.
1: Et on poursuit avec notre espace InfoPro. Aujourd'hui, on parle des aides dans le cadre des aidants familiaux avec un très beau témoignage.
0: Pour me présenter rapidement, j'ai 55 ans, je suis mariée, mère d'une fille de 24 ans et j'exerce en fait ma profession de directrice des finances et administration en investissement, donc socialement responsable, donc dans le développement durable, en télétravail. J'ai beaucoup de chance et je voulais déjà remercier Ludovic parce que son intervention d'une grande richesse me fait prendre conscience aussi de la nécessité de mettre en place des ateliers, je crois, sur chaque slide qu'il a pu nous dérouler parce que par rapport aux autres personnes que nous rencontrons au sein de l'association, même si depuis quelque temps avec la situation sanitaire on ne peut pas faire de présentiel, mais en tout cas je crois qu'il y a une matière en fait d'une grande richesse pour pouvoir exposer et présenter aux personnes, en tout cas aux bénéficiaires, aux aidants familiaux, ce dont ils peuvent avoir besoin, répondre à leurs attentes. Alors pour revenir un petit peu à mon témoignage, donc je m'occupe de ma mère qui aura bientôt dans un mois 100 ans. Et je partage en fait sa demeure. J'ai fait ce choix-là parce que depuis plusieurs années, elle a des difficultés de santé, le diabète, évidemment, et toutes les conséquences du diabète sur la vue et autres. Et c'est ma qualité en fait d'aidante dont j'ai pris conscience il n'y a pas si tellement longtemps que ça, hein, il y a à peu près 3-4 ans, qui m'a amenée aujourd'hui à, avec un groupe de personnes également aidants familiaux, à créer cette association, une jeune association Maison des aidants familiaux en Martinique. Alors, vous dire aussi que cette situation en fait de proche aidant, comment est-ce que j'ai pris conscience de ça? C'est parce que évidemment, bon, j'ai compris que l'aidant proche, c'était soit un parent, soit un ami, qui, sans être rémunéré pour ce faire, s'occupait de la personne dépendante, notamment qui avait des problèmes soit de santé ou qui était dans une situation de handicap physique ou mental. Donc j'ai pris conscience moi-même de mon rôle d'aidant parce que je m'occupais en fait d'une tante qui a dû être hospitalisée et aujourd'hui est décédée, maintenant ça fait 2 ans, alors que je m'occupais également d'un oncle, mais je ne réalisais pas que j'étais aidante. Voilà, c'est quand je me suis occupée de ma tante que j'ai pris conscience de ça, et c'est de là que nous avons lancé ce programme d'accompagnement pour les aidants. Et puis aujourd'hui, je m'occupe de ma mère. Donc je le fais tout naturellement, en fait, parce que bon, ben je suis son enfant, et puis je me dis bon, elle s'est occupée de moi, donc je m'occupe d'elle. Et puis je suis surtout la Benjamine, et mes frères et sœurs ont plus de 70 ans, voyez. Donc je n'ai pas non plus trop le choix, sauf peut-être à avoir une auxiliaire de vie pour pouvoir s'occuper d'elle, mais elle n'en veut pas. Donc je suis bien obligée de le faire. Alors, c'est quoi mon quotidien? C'est son organisation de manière permanente, hein, du réveil au coucher, avec des temps forts, donc préparation des repas, le soir, le petit massage avant qu'elle aille se coucher. Et puis moi-même, je dois ménager en fait cette organisation avec mon activité. Donc, dès le matin très tôt, m'assurer que tout est OK à son niveau, pour son repas, toutes ses préparations. Et puis, mes réunions commencent à partir de 9h le matin jusqu'à, disons, midi, le temps pour moi d'assurer le déjeuner, et puis recommencer l'après-midi. Et j'ai vraiment beaucoup de chance parce que j'ai réussi quand même à avoir une certaine organisation autour de mon travail. Mais quand j'ai des besoins, par exemple, de sortir pour des réunions, ou de voyager, donc à ce moment je peux faire appel quand même à ma sœur, même si bon, ma sœur, je ne veux pas trop la solliciter parce que elle-même elle a été auxiliaire de vie, et vu son âge, je me dis que c'est extrêmement difficile pour elle de devoir assumer encore de s'occuper de sa mère. Elle le fait bien évidemment, mais c'est difficile, c'est très très difficile. Alors, s'agissant du parcours santé, pour moi, c'est la relation, en fait, la mise en relation de la personne dépendante, donc dans mon cas de ma mère, avec les soignants, hein, soit en présence ou sans ma présence, par exemple. Et c'est par exemple la conduire ou recevoir le médecin s'il vient en fait solliciter, parce que maintenant elle ne peut plus aller chez son médecin parce qu'elle a été amputée. Il ne peut pas, elle ne peut pas gravir les escaliers pour arriver jusqu'à lui. Il n'a pas d'ascenseur, donc il aurait fallu que toute une organisation. Donc je sollicite son médecin pour qu'il vienne à la maison. C'est très difficile. C'est solliciter l'infirmier. Quand je constate qu'il y a des situations un peu difficiles, sa situation commence à se dégrader. C'est solliciter le kinésithérapeute également, l'ergothérapeute, enfin le podologue et autres. Et puis au sein de l'association, il y a également des aidants, je constate, qui vont faire appel à des psychologues parce que quelquefois l'aider en a besoin. Voilà. Donc c'est surtout l'organisation en fait du bien-être et du bien-vivre de l'aider, que l'aidant devra organiser dans ce parcours santé. Et puis c'est également aussi le fait de beaucoup surveiller et d'échanger avec elle, parce que je crois que la personne dépendante a aussi besoin de ce dialogue permanent. Et très souvent, alors si ce sont des personnes âgées, surtout dans nos territoires, en Martinique singulièrement, avec ce vieillissement accéléré de la population, on se rend bien compte que nous avons beaucoup de personnes âgées qui vivent seules, mais aussi quelquefois j'ai pu voir des personnes âgées qui vivent seules avec une personne handicapée, dans en situation de handicap, qui est leur enfant ou leur sœur ou leur époux, enfin ou un frère, et je me rends compte que la situation est vraiment très critique, parce que ces personnes qui sont déjà des personnes âgées, qui sont en fait des aidants, ont besoin d'être aidés. Et la situation devient extrêmement complexe. Donc, au sein de l'association, on se rend compte de cette difficulté-là qui se pose, et on se demande comment est-ce qu'on va pouvoir faire face à la situation, si ce n'est que peut-être former davantage d'auxiliaires de vie et vraiment diffuser largement cette sensibilisation et ces informations sur l'aide aux aidants. Voilà. Qu'est-ce que je pourrais vous dire d'autre? C'est que effectivement, je suis pleinement impliquée dans mon rôle. Hein. C'est pour moi, c'est un rôle d'aidant. Parce que, par exemple, quand je dois la conduire, hier nous étions à l'hôpital, je n'ai pas utilisé de taxi ni d'ambulance. Je préfère l'emmener parce que c'est encore un temps que je passe avec elle. Ça lui fait plaisir. Ça lui permet également d'activer sa mémoire, parce que par exemple elle voit les nouvelles infrastructures et elle se souvient de son passé, de ce qu'il y avait là ou pas, et elle me pose des questions. Donc nous discutons sur la vie courante du pays, et puis quelquefois je fais d'autres chemins avec elle, comme ça au moins elle voit d'autres endroits que de rester à la maison. Et si elle était avec l'ambulancier ou le taxi, je pense que bon voilà, elle serait dans un cadre bien précis, il n'y a pas de discussion. Quand elle est dans la salle d'attente, quand elle est sur la route, bon ben il va pas lui raconter pourquoi la route est cassée, pourquoi il y a eu, vous voyez. Donc en fait c'est une façon pour moi de garder ce contact permanent avec elle, pour l'obliger un petit peu à réfléchir et à ne pas sombrer peut-être dans la maladie d'Alzheimer, par exemple, parce qu'il y a la perte de mémoire avec son âge, ce qui... Voilà. Et puis elle-même, elle raconte des anecdotes. Et moi, je pense que c'est ce qui est surtout important, de maintenir la personne en vie, pas que physiquement, mais aussi mentalement, parce qu'elle-même, ça lui permet d'être toujours au combat, en fait, pour sa vie, pour sa santé, la plupart du temps. Aujourd'hui, qu'elle est en situation de handicap, ça lui permet justement de se dire... non, ben je peux faire moi-même. Et là, par exemple, aujourd'hui que je suis avec vous, je lui ai dit bon, là j'ai cette webinaire, donc je ne pourrai pas, elle pourra pas me voir toute la journée. Il y a des temps de repos que je fais, par exemple à 10h30, à 11h30. Là, je ne l'ai pas fait. Et elle m'a dit écoute, tu me fais ma mise en place. Donc je lui ai tout préparé pour son repas et elle va faire la cuisine toute seule aujourd'hui. Et ça, c'est des choses que j'ai pu organiser avec elle, et ça me rend un peu fière quand même de cette situation, parce que je me dis que si on ne le fait pas, la personne sombre en fait. Elle attend toujours qu'on l'aide. Quelquefois, il le faut. Il le faut parce que la personne est vraiment dans une situation critique. Mais dès lors que la personne peut encore faire des choses, bah, il faut le faire. Il faut l'aider à le faire. Parce que quelquefois, on se culpabilise. J'ai connu ça. J'ai eu des moments comme ça où je me suis culpabilisée. Je me disais, ah ben non, si quelqu'un vient et on la voit faire le ballet, par exemple, la personne va me critiquer. Mais après, j'ai compris que non. Mais non, justement, il faut qu'elle le fasse parce que ça la garde en vie. Et puis, intellectuellement, elle réfléchit. Et c'est ça qui est, je crois, le plus important. Voilà, c'est vraiment ça qui est important. Et puis, de maintenir ce dialogue important aussi avec le personnel soignant, sur son état, sur l'évolution de son état, s'inquiéter, de se poser des questions, s'assurer de si on a les bons gestes, par exemple. Ce qui me manque aussi, c'est d'avoir une formation sur les postures, et ça, on va l'organiser avec l'association des aidants. C'est vraiment ça, en fait. Moi, je crois qu'il est important de pouvoir être là, à l'écoute, observer, ne pas trop déranger, parce que les personnes âgées, notamment, je me rends compte, parce que j'ai eu ma tante et mon oncle également, ont besoin d'avoir ces temps pour eux, ce moment de répit aussi de nous, parce que si on est trop à les solliciter ou à les surveiller, je pense que ça les agace. Je pense vraiment que ça les agace. Donc il faut être le bon relais, il faut être à l'écoute, il faut il faut être là. Et puis on a également la lourde tâche administrative à assumer, et ça, c'est vraiment la croix et la bannière. Je réalise l'importance du volet administratif. Et d'ailleurs, au sein de l'association, nous avons envisagé également des ateliers administration et e-administration pour soutenir nos camarades, nos aidants qui sont membres de l'association. Voilà ce que je peux déjà vous dire. Et puis, si vous avez des questions, voilà, je pourrai répondre.
2: Ben, merci Véronique, merci beaucoup pour cette intervention. Donc, il n'y a pas de questions dans le chat, mais il y a plutôt des commentaires, des réactions, hein. Donc, en général, les personnes te remercient de cette intervention qui a été d'une bonne qualité humaine, très émouvante et très intéressante. Et félicitations aussi pour ton parcours, notamment par rapport à ton organisation professionnelle et personnelle, hein, par rapport à ta qualité d'aidante familiale. Par contre, il y a quelqu'un qui dit « Au-delà du rôle de l'aidant, c'est une réflexion globale sur la place que l'on veut bien donner aussi à nos aidés et au sein de notre société. » Puis la personne dit « Très bon webinaire. » Tout à fait. Alors, je ne sais pas si nous...
0: C'est une réflexion, je crois, effectivement, globale. Il y a des réflexions qui sont menées avec le schéma de gérontologie ou autre. Il y a la conférence des financeurs, aujourd'hui en Martinique, l'ARS, Conseil Général, État. Bon, il y a des réflexions, il y a des enquêtes en cours, parce qu'il manque de données, en fait. Je réalise qu'il manque de données. Et puis, il y a aussi le fait que dans les services, parce que aussi il y a des agents qui sont en souffrance, j'imagine, où ils ne sont pas suffisamment nombreux pour gérer des dossiers, nous devons faire face à des situations assez complexes quelquefois. Par exemple, moi-même, j'ai vécu cette situation où les deux dossiers que j'ai déposés pour ma mère, demande d'APA et de télésurveillance, téléassistance du moins, ont été égarés. Donc, j'ai dû redéposer des dossiers. Et je me dis que si moi, j'étais pas habituée à la gestion administrative, j'aurais abandonné. Comme beaucoup d'autres personnes me disent qu'ils abandonnent parce qu'ils n'en peuvent plus, et il faut les soutenir dans ces démarches-là. Et c'est vrai que la réflexion doit être beaucoup plus globale pour que nous puissions prendre en compte nos personnes vieillissantes, mais aussi nos personnes en situation de handicap, et puis les parents de toutes ces personnes, ces enfants par exemple, qui sont en grande souffrance, parce que il y a quelque chose d'important, c'est l'émotion, en fait, toute l'émotion qu'on dégage, parce que par exemple, j'ai vécu des situations où le matin, au début de la maladie de ma mère, en fait, de sa situation de handicap, où je me réveillais très tôt le matin avec une peur au ventre, mais terrible, parce que je pensais soit qu'elle était morte, soit qu'elle souffrait, que j'avais pas entendu. Je m'imaginais des choses qui n'avaient pas existé, hein. Mais parce que un enfant, forcément, peut-être n'est pas prêt à vivre la souffrance de son parent. Je pense qu'il y a de ça aussi. Et puis un parent qui est dans une situation comme je l'ai eu dans le cas au sein de l'association, un parent a du mal aussi à vivre le handicap de son enfant, par exemple, ou de son époux. Voilà. Donc c'est vrai que c'est des situations extrêmement compliquées. Je crois que l'aide, par exemple, d'une psychothérapeute, nous avons une thérapeute qui va faire des cafés des aidants avec nous, des ateliers justement pour libérer la parole, parce que nous avons eu des situations où quelquefois les gens pleuraient, et il faut vraiment des espaces pour ça. Et nous avons prévu un espace zen pour que les personnes puissent être massées, se détendre, en attendant d'avoir justement, d'organiser des temps de répit. Comment faire pour organiser ces temps de répit? Quel partenariat avec des services d'aide à la personne pour relayer quand les personnes viennent dans l'association, peut-être en atelier, ou simplement pour avoir un long week-end? Et vraiment, notre objectif, c'est de pouvoir accueillir et l'aidant et l'aider, et nous occuper des deux à la fois. Donc, c'est une ambition, une grande ambition, mais en même temps, je pense qu'il y a la hauteur de l'enjeu. Et puis, il y a d'autres associations qui œuvrent. Donc, pour nous aussi, c'est comment on va se mettre en relation avec les autres associations à l'occasion peut-être de la journée internationale des aidants, enfin je ne sais pas, comment on va faire une sorte de colloque, quelque chose comme ça, pour que nous puissions poser les problèmes et voir, trouver des solutions, mettre, formaliser des process, parce que ça aussi, ça manque. J'ai du mal un petit peu à me dire que quand je pose la question à un agent, je lui dis mais combien de temps, dans combien de temps j'aurai une réponse pour la demande, pour le dossier, ou alors tel autre aidant de notre association a déposé un dossier depuis plusieurs mois, n'a pas de réponse, et qui me dit je ne sais pas. J'ai du mal à l'accepter. Et je crois que toute personne en situation de détresse comme ça a du mal à l'accepter. On a envie de savoir où on va, parce qu'avec la personne aidée, on ne sait pas où on est. On ne sait pas où on va. On est au jour le jour, en fait. On est au quotidien, parce que on peut se réveiller le matin et puis la personne n'est plus là. Donc, on essaye de faire au mieux. On essaye de faire le plus possible pour aider la personne. Donc, on a envie d'être aidé à notre tour aussi. Voilà.
3: Alors, Madame Pamphile, justement, je voulais avoir un petit peu votre sentiment sur, dans le cadre du parcours de soins de votre maman, comment le dialogue s'instaure avec les professionnels. Alors, vous avez dit, en effet, vous êtes comme un relais pour solliciter les professionnels à son chevet. Mais finalement, comment vous ressentez qu'ils vous impliquent ou qu'ils vous informent sur l'état de santé? Comment vous percevez ça, en fait?
0: Alors, en fait, pour tout dire, c'est surtout moi qui sollicite. C'est surtout moi parce que la plupart du temps, quand, par exemple, l'infirmier, je l'ai interpellé, bon, c'était un petit peu difficile. C'est comme si, en fait, vous mettiez en doute son geste. Il le prenait pas forcément bien, mais je me dis que c'est pas forcément contre moi. C'est parce que peut-être dans sa journée, parce que c'est un libéral, il en a eu beaucoup. Il a rencontré déjà beaucoup de patients, il est fatigué. Donc, il faut pouvoir aussi se mettre un peu à sa place d'une certaine manière. Et le tout, c'est d'être bienveillant. C'est garder en permanence cet esprit de bienveillance pour éviter des frictions. Et quand, par exemple, à un moment donné, il y a eu des changements d'infirmiers parce qu'il y en a un qui part en congé, il y a le relais et autres, et qu'il y a eu un balbutiement sur le soin qui nous a amené à être chaque semaine à l'hôpital pour faire des soins complémentaires parce que bon, ben, et puis la situation évolue, hein, le corps il est ce qu'il est, il faut savoir se remettre aussi à la réalité quelquefois et ne pas imaginer que l'autre est contre vous. Et donc c'était surtout pouvoir poser des bonnes questions et insister. Parce que quand, par exemple, vous n'avez pas la réponse, comme moi, je n'ai pas eu la réponse, ben, j'étais frustrée et j'ai dû interpeller le médecin, que lui m'a rassurée. Il m'a dit, non, c'est un très bon infirmier. Écoute, je vais lui parler et puis on va remettre les choses. Par exemple, là, récemment, il a eu un dérèglement de son diabète qui fait qu'aujourd'hui, on ne peut pas faire d'autres interventions ni sur en dentisterie ou autre. Et là, j'étais très embêtée et il a fallu gérer justement pour réguler son diabète. Et là, il a fallu vraiment que je discute avec le médecin pour me rassurer parce que je me disais, mais il ne m'écoute pas. J'ai l'impression que je lui envoie des messages, il ne me répond pas. Ben oui, mais s'il reçoit 30 messages dans la journée ou 100 messages dans la journée, il ne va pas me répondre, moi. Et c'est vrai que ça faisait 2-3 jours que j'attendais et je m'inquiétais parce que ma mère était à 5 de glycémie. La vue chutait et je paniquais, je ne savais plus quoi faire. Soit le SAMU, elle ne veut pas aller à l'hôpital, donc qu'est-ce que je fais? Et pour moi, c'était l'infirmier parce que je ne voulais pas déranger le médecin. Et finalement, je me suis dit non, je vais retourner vers le médecin et puis l'infirmier ainsi de suite. Et puis voilà, par exemple, pour le kiné, c'est pareil, j'échange avec lui. Je lui dis, bon voilà, comment est-ce que vous trouvez, parce qu'elle a été amputée, donc comment est-ce que vous trouvez sa jambe, comment est-ce que ça évolue, l'autre jambe, c'est douloureux, qu'est-ce qu'il faut faire, comment est-ce qu'il faut masser les deux, parce que lui, il masque un, donc je suis obligée de lui dire, mais attendez, il faut masser les deux jambes, parce qu'elle a mal aux deux jambes, et il faut être là, en fait. Et c'est ça le parcours. D'accord. Pour moi, c'est en permanence être en échange avec eux, parce que eux, ils ont leurs problématiques et moi, j'ai ma problématique. Donc, il faut que je trouve le juste milieu entre les deux.
3: C'est ça.
0: Pour que tout le monde se sente bien, parce qu'il ne faut surtout pas de friction. Je crois que avec le personnel soignant, il faut vraiment pas de friction. Il faut que ça soit fluide. Et c'est pour ça que l'aidant, je crois, a besoin de ce moment de répit, avoir quelqu'un avec qui parler, parce que si on ne le fait pas, on prend pour soi, en fait. On croit que l'autre est contre nous ou on imagine que l'autre ne veut pas faire. Et puis après, ça peut vite déraper. Ça peut vite déraper. Et le tout doit être fait pour l'aider, pas pour nous. On est juste là pour le soutenir et faire le lien, en fait, entre les deux. faciliter. Nous sommes des facilitateurs. Donc, et même maintenant, nous sommes des facilitateurs dans une tâche tellement ardue que nous avons besoin de ce moment de répit-là et pour pouvoir faciliter les choses et être mieux, être bien nous-mêmes.

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0: Et on retrouve notre espace Info Pro avec pour aujourd'hui l'accent sur l'école maternelle Urbino Campras de Douville-Sainte-Anne qui, lors de son activité, a lancé au début de ce mois la première édition du CAOFET. L'invité était le docteur Périana José, pédiatre spécialiste en matière de nutrition infantile, avec qui les parents ont pu avoir un maximum d'informations sur l'alimentation saine pour un goûter sain. Cette rencontre s'inscrit dans le cadre d'ateliers de convivialité permettant aux parents de discuter, d'échanger autour de thèmes concernant la parentalité sans être jugés. Et dans cette optique, Radio Vie Meilleure était là pour accompagner cet événement et pourquoi pas susciter des vocations. Je vous propose tout de suite un extrait de l'intervention de l'intervenant.
1: Quand on donne des habitudes comme ça aux enfants à manger des chips, ou ça pourrait pu être un petit banga ou autre chose, des jus. Dans ces jus-là, il n'y a que de l'eau, du sucre, des colorants, des exhausteurs de goût, etc. Que des poisons pour vous, donc. Que des poisons. Donc il ne faut pas attendre ce que l'école va vous dire, qu'il ne faut pas porter de collation pour le faire. Chez vous, il faut arrêter de le faire. Pour vous, il faut arrêter de le faire. Pour vous, il faut arrêter de le faire.

peut se développer bien, mais moins bien que s'il avait eu tout ce qu'il... Vous avez un beau plan de n'importe quoi. Ici, on fait beaucoup de tomates. Des tomates. Si vous l'entretenez bien, vous lui donnez de la bonne terre, vous lui mettez de l'engrais, vous l'arrosez bien, etc. Vous aurez de belles tomates. Si vous la laissez là dans les herbes, etc., est-ce que vous aurez de belles tomates? Mais c'est la même chose. Donc, l'alimentation de la mère pendant la grossesse est fondamentale. Qu'est-ce qu'on appelle par alimentation normale et bien? C'est la même que celle devrait avoir, même si elle n'est pas enceinte. Mais encore plus important. Qu'est-ce qu'il y a dans une alimentation normale? Des légumes. Des légumes. Des légumes. Des fruits. Des fruits. Des fruits. Vous savez très bien, 5 fruits et légumes par jour. On dit même jusqu'à 8 fruits et légumes par jour, moitié-moitié, ou plus de légumes. De la viande, en moins de quantité, la diminuer maintenant. Du poisson, en choisissant le poisson. Des œufs, de l'eau, et voilà. Si vous calculez bien, vous verrez que ça, ça ne vous revient pas à très cher non plus. Tout est relatif. Je suis d'accord. Mais c'est pas ça qui coûte au supermarché ou dans les boutiques le plus cher. Surtout si vous passez par le surgelé, etc. Si vous, ou vous utilisez ce que vous avez produit en le conditionnant, en le congelant quand il y en a beaucoup, etc. Quand vous avez un gros jus au monde, vous congelez, vous en avez pour longtemps. Il faut savoir le congeler. Quand vous allez acheter au supermarché des limonades, des chocolats, des glaces, des produits tout faits, des pizzas tout faites, etc., des chips pour les enfants, des tibangas, etc., ça vous coûte 3 fois plus cher que les produits que je vous ai donnés. Et dedans, il n'y a que des cochonneries qui ne sont pas bonnes pour vos enfants. Alors vous me direz, oui, mais ça nous fait plaisir. Oui, ça vous fait gagner surtout beaucoup de temps. Parce qu'il n'y a rien à préparer très souvent. Ça coûte 2 fois plus cher ou 3 fois plus cher. Et c'est sur ça que le supermarché vit. C'est pas sur les légumes et la viande qu'il vit. C'est sur ces produits-là qu'il fait sa marge. C'est ce qu'on appelle 80% dans un caddie. 80%, un caddie normal pour la santé et pour votre portefeuille. S'il est fait des produits que je vous ai dit, il devrait représenter 80% de votre caddie. Et les 20%, les petits biscuits, la glace, le chocolat, c'est du plaisir, il devrait représenter 20% de votre caddie. Actuellement, dans les caddies de la plupart des gens, surtout des personnes déjà socio-économiquement un petit peu défavorisées, c'est l'inverse. C'est 80% de produits qui servent à rien ou qui sont mauvais. Les limonades. Regarde, amusez-vous à regarder le chariot des voisins dans le supermarché. Vous verrez qu'il y a une tonne de limonade, une tonne de limonade et de produits tout faits. Et ça coûte de plus en plus cher. Alors vous me direz pourquoi ça? Eh bien, parce que les légumes, les fruits, la viande, ça apporte plein de choses qui sont bonnes pour la santé. Les fibres en particulier. Les fibres, c'est quelque chose qui module l'absorption de ce que vous mangez. Ils balayent, ils nettoient. Mais il n'y a pas que ça. Quand ils arrivent au bout de l'intestin, ils sont digérés par les petits microbes qu'il y a dans l'intestin, ce qu'on appelle le microbiote intestinal, pour produire des éléments importants. C'est eux qui fabriquent la vitamine B12, la vitamine K, la vitamine B9, etc. dans votre intestin avec les légumes que vous allez manger. Je reviens à la grossesse. Quand vous allez manger beaucoup de légumes, tout le temps, vous fabriquez de la vitamine B9. Mais cette vitamine B9, c'est ce qu'on appelle les folates. Si vous n'en avez pas, parce que vous n'avez jamais mangé de légumes, votre bébé peut naître avec un grand trou dans le dos là. Et paralyser des jambes, il ne peut pas faire caca, il ne peut pas faire pipi. C'est ce qu'on appelle un spina bifida.

0: On a découvert ça il y a 50 ans, que c'était dû uniquement à ça. Donc maintenant, pour compenser ça, on donne des folates en comprimé aux femmes enceintes et on fait des dosages pour être sûr qu'il n'y a pas ça. Donc on est en train de supprimer le spina bifida, alors qu'avant il y en avait beaucoup, uniquement à cause de ça. Mais il n'y a pas que ça. Ce que vous apportez, les vitamines, les fibres, etc., en particulier les bonnes huiles que vous utilisez. Pendant la grossesse, il faut apporter beaucoup d'oméga 3. Les oméga 3, c'est une variété d'huile. Vous savez qu'il y a plein d'huiles, l'huile de colza, l'huile d'olive, l'huile d'arachide, etc. Il y a ensuite les graisses, de la viande, du poisson, des œufs, contenus dans la chair de la graisse du bœuf, etc. C'est ce qu'on appelle les graisses animales. Les graisses animales, c'est ce qu'on appelle des graisses saturées. Ça apporte beaucoup de graisse, beaucoup d'énergie, mais ça va se déposer en gros sur nos vaisseaux et vous donner des maladies cardiovasculaires plus tard. Les huiles végétales, comme l'huile de colza, c'est la seule huile avec l'huile de lin et l'huile de noix qui est riche en oméga 3. Et pour une femme enceinte, c'est pour tout le monde d'ailleurs, c'est fondamental. Je n'ai pas dit qu'il ne faut pas utiliser les autres, mais moins les autres et plus celle-là, parce qu'elle est plus riche en oméga 3, qui va développer le cerveau de votre enfant déjà pendant la grossesse et pendant le reste de la vie de l'enfant. Et un enfant qui a été bien nourri pendant la grossesse, pendant les machins, on peut penser qu'il a 30% de coefficient intellectuel de plus que les capacités qu'il aurait s'il n'avait pas mangé. 30% de coefficient intellectuel, c'est énorme. C'est énorme. Alors, on ne va pas s'embarquer trop dans l'alimentation, même si c'est fondamental et c'est mon dada. Mais il y a aussi les conditions d'environnement de votre enfant. Dans les aliments, il peut y avoir toutes sortes de produits chimiques. On en parle beaucoup maintenant. Mais dans les produits chimiques, ils sont où? Ils sont dans les produits transformés. Tout ce qu'on parlait tout à l'heure, dans les limonades, dans les conserves, etc. Dans les produits tout faits, parce qu'on veut aller vite. Vous savez, dans certaines pizzas tout maintenant surgelées, c'est pas du fromage, c'est des trucs synthétiques, c'est pas du jambon, c'est un truc synthétique, etc., etc. D'accord? Donc il faut penser à ça aussi. Ces produits toxiques, de la même façon que je disais qu'une meilleure alimentation va bien développer le cerveau de votre enfant, et en particulier une zone qu'on appelle l'hippocampe, qui est la zone de l'intelligence, la zone de la mémoire et le centre du contrôle des émotions de l'enfant. Un enfant, vous lui parlez, il comprend ce que vous lui dites, il réagit bien, etc. Un enfant qui est sans arrêt, il ne peut pas tenir debout, il bouge, il tape, il mord, il fait ceci, etc. C'est parce que son centre de contrôle des émotions ne se développe pas comme il faut. Pourquoi il ne se développe pas comme il faut? Parce que la relation qu'on a établie avec lui depuis le plus jeune âge n'est pas forcément bonne. Quand je dis relation, c'est relation de tout ordre. Hein. Pendant la grossesse, si la mère qui est déjà enceinte, le papa n'est pas là. Le papa est violent. Le papa le tape. Ou elle-même, elle se retrouve avec 5 enfants à gérer, elle est comme ça en permanence, elle ne peut pas se concentrer sur sa grossesse. Elle ne peut pas établir de bonnes relations avec son enfant. Or, elle a besoin d'une période apaisée pour son enfant. Donc, tout doit être géré par ça. J'ai dit félicitations à la mère tout à l'heure qui allaitait, parce que vous savez que dans cette alimentation, l'allaitement maternel dans les premiers mois de vie, voire début d'année, c'est l'idéal pour l'enfant. par la composition, parce que la composition du lait maternel permet d'apporter l'idéal pour l'enfant, pour le développement de son microbiote, la mise en place du microbiote, mais surtout pour le développement du cerveau et toutes les zones importantes que je vous disais. Mais il faut que ça soit quelque chose de maîtrisé, de suivi, etc. Il ne faut pas que ça devienne un esclavage où on lui donne même à 2 ans, 3 ans, 4 ans, quand il veut, comme il veut, toute la nuit, etc. On lui donne des habitudes, tout doucement, tranquillement, pour régler un peu les choses. Or, maintenant, vous savez qu'il y a de moins en moins de mères qui allaitent. Maintenant, c'est on va aller le plus vite possible, le premier lait qui passe, etc., que du lait artificiel. Après, quand on commence à donner à manger, à 4 mois maintenant, pourquoi 4 mois, qu'est-ce qu'on va faire? On va lui donner des légumes pour lui apprendre. Là aussi, c'est important. On ne commence pas par des compotes ou des petits pots tout fait, vite fait, etc. On commence par des légumes qu'on a préparés soi-même parce qu'on sait ce qu'on lui a donné.
1: Et suite à cette intervention, il était important pour nous de recueillir des impressions pour vous du côté des parents, mais aussi d'intervenants et des organisateurs.
2: Laetitia, bonjour. Vous venez d'assister à ce moment organisé par cet établissement. Puis-je avoir vos impressions sur ce moment avec le docteur Périane?
3: Alors, en ce qui me concerne, moi, je trouve que c'était une rencontre vraiment superbe. Je trouve toujours bien, en fait, qu'on nous fasse une piqûre de rappel sur ce qu'il faut, sur les nutriments, là, sur ce qu'il faut apporter aux enfants au quotidien, même si ce sont des choses qu'on a déjà entendues. Évidemment, quand ça vient, le docteur qui, en face de nous, nous propose justement de pouvoir discuter et de pouvoir le questionner, ça nous permet vraiment de nous recentrer un peu sur nos problématiques aussi au quotidien avec les enfants et nous apporter des solutions. Moi, je trouve ça super.
2: Merci. Nous avons avec nous papa, Jonathan. Bonjour. Quelles sont vos impressions par rapport à ce que vous venez d'entendre?
4: Bien, bonjour. Je suis très impressionné quand même par l'initiative de l'école parce qu'on voit bien qu'il montre que qui s'intéresse à la santé des enfants, enfin de tous les enfants hein, de la Guadeloupe. C'est moi-même personnellement, étant dans un métier qui est en rapport avec la santé, précisément sapeur-pompier, c'est très important parce que je côtoie tous les jours des gens qui ont des problèmes de tension, diabète, tout ça. Alors bon, moi ça me fait quelque chose quand même qui vaut mieux prévenir que guérir.
2: Docteur Périana, nous allons avoir vos impressions par rapport à cet événement, ce moment que vous avez eu à animer avec les parents de cet établissement. Qu'est-ce que vous pouvez dire par rapport à cette initiative?
0: Alors, ça a été un grand honneur, mais surtout un très grand plaisir pour moi d'être là, pour partager avec les mères et les pères qui étaient là, qui ont pris de leur temps pour être avec nous. Pour partager ensemble simplement. Alors, on a partagé quoi? Leur donner les meilleurs conseils sur la prise en charge de leur enfant. Prise en charge depuis la naissance, depuis la grossesse. Avoir une alimentation saine, un bon suivi pour la grossesse, parce que c'est un phénomène naturel, mais qui a besoin d'un encadrement, d'un suivi. D'une alimentation saine pendant la grossesse, parce que le petit fœtus qui va se développer a besoin des apports optimum pour développer son organisme, éviter les malformations et favoriser le bon développement de son cerveau pour lui permettre d'avoir toutes les compétences ultérieures. Alimentation des années suivantes, dès le début à l'allaitement maternel, si possible, parce que c'est celle-là qui va permettre à l'enfant d'avoir, de recevoir le lait qui est fait pour lui, les éléments, les nutriments nécessaires pour le développement cérébral et intestinal de l'enfant. Après, l'alimentation, dès le début, apprendre aux enfants les légumes, les fruits, et après, la viande, le poisson, en quantité raisonnable, avec des modes de cuisson corrects, en apportant les éléments qui sont trop souvent bannis de l'alimentation de l'enfant, c'est-à-dire les huiles, mais les bonnes huiles, celles qui apportent des oméga-3, nécessaires au développement des yeux et du cerveau de l'enfant, et de toute l'attention de développement cognitif de l'enfant. Après, c'est le problème des habitudes qu'il faut déconstruire. Trop de sucre dans l'alimentation d'ici, trop de sel, pas assez de légumes, pas assez de fruits, trop de produits tout faits, de produits vite faits, consommés, de produits avec des exhausteurs de goût. Il faut privilégier le fait maison. Produits, on a tous plein de fruits actuellement, c'est la saison des mangues, des pommes malaka, il faut en manger, il faut les consommer, plutôt que d'aller donner des crèmes, des flandes, etc., qui apportent du sucre. Il faut diminuer les produits, les apports de sucre, à travers les jus de fruits, à travers les compotes, etc. Privilégier les fruits qui apportent les fibres, qui apportent des vitamines, qui apportent le goût naturel des produits pour se développer. Un autre point important également à mes yeux, c'est ce qu'on appelle le rapport à l'enfant. La bienveillance, depuis pendant la grossesse. Éviter qu'une femme enceinte subisse soit l'absence, soit la violence, soit le mauvais comportement de l'entourage, de la famille ou du papa, qui ne peut pas comprendre pour toutes sortes de choses, etc. L'enfant a besoin, la mère qui est enceinte a besoin de cette bienveillance, de cette tranquillité pour permettre à son enfant d'établir de bonnes relations avec lui. Après la naissance, cette bienveillance va continuer à travers la mise au sein, à travers l'allaitement maternel, mais aussi dans tous les rapports avec l'enfant. Le peau à peau, la mise du bébé contre soi, lui parler calmement, tranquillement, avoir des relations saines, apaisées avec lui, mais en même temps, en mettant des règles, c'est-à-dire ne pas répondre à toutes ses exigences, être prêt, mais essayer de créer un lien équilibré dans la relation. Après l'alimentation, j'ai dit, privilégier le fait maison. On a des légumes de qualité, on a des fruits de qualité, on a des viandes, du poisson. Savoir imaginer, être inventif, varier, diversifier les façons de faire, ne pas rester que dans le traditionnel avec toujours les mêmes choses. Il faut renouveler les plaisirs, la façon de faire, renouveler toutes les saveurs, les multiplier, utiliser ce qu'on a autour de chez nous, privilégier le fait maison et ne pas acheter tout ce qui est fait, le tout fait, etc. Voilà, tout ça, ça fera notre société de demain avec des enfants de mieux en mieux pris en charge, de mieux en mieux alimentés, avec un meilleur développement de leurs compétences et leur développement à tous les niveaux pour faire notre société de demain.
2: Voilà, donc vous avez bien souligné que notre société d'aujourd'hui est en difficulté. Hein. Vous parliez de, vous avez cité à plusieurs reprises un chiffre, 57%
0: d'obésité.
2: Tout à fait.
0: Beaucoup de diabète, beaucoup de maladies dites de génération, de civilisation, beaucoup de diabète, beaucoup d'hypertension, beaucoup de maladies cardiovasculaires, mais on continue à consommer, à consommer, à consommer des jus de fruits toute la journée, du sucre toute la journée, des graisses, des viandes toute la journée, des produits industriels toute la journée, etc. Et bien entendu, de l'alcool également, toute chose qui ne fait pas partie de l'alimentation. Donc, c'est tout ça auquel il faut réfléchir et trouver du plaisir dans la production intellectuelle, dans le sport, dans l'activité physique, j'en ai pas trop parlé là, dans l'activité physique, pour faire des gens sains et qui savent réfléchir et qui savent communiquer avec les autres, partager avec les autres. Donc, se développer soi-même, apprendre à contrôler ses émotions soi-même, mais aussi par avoir partagé avec les autres.
2: Alors on voit que vous êtes aussi un spécialiste qui va sur le terrain. On l'a senti aujourd'hui. Quel est votre combat sur le terrain? Vous parliez de crèche. Quel est votre objectif aujourd'hui?
0: L'objectif, c'est d'apporter aux parents les meilleures connaissances. Parce que les parents sont pris entre plusieurs feux actuellement. Le premier, c'est les traditions. Je ne dis pas que les traditions sont toujours mauvaises, mais les traditions nous ont appris à manger trop de sel, à manger trop de graisse, trop de viande roussie, trop de viande trop grillée, pas de légumes, pas de fruits, etc. Mais ça, on sait que c'est mauvais pour la santé. Trop de jus de fruits qui apportent du sucre en quantité. Il faut privilégier les fruits qui apportent les fibres, des sucres plus lents, manger plus de légumes, manger plus de racines, plus de poissons. C'est ça qu'il faut déconstruire, nos habitudes. Varier plus, diversifier pour prendre plus de plaisir et se tourner plus vers ces plaisirs-là pour pouvoir produire plus sur le plan intellectuel, sur le plan capacitaire, sur nos capacités. On a plein de capacités ici, on a plein de potentialités qu'on n'explore pas. Et on est dans nos habitudes, etc.
2: Absolument. Alors, comment ça se passe? Est-ce que c'est plus vous qui faites la démarche de vous déplacer dans les établissements scolaires ou les crèches, ou vous êtes sollicité?
0: Non, dans les crèches, il y a des crèches chez qui j'ai un partenariat depuis un certain temps, où j'apporte des formations pour le personnel, pour les enseignants, pour les enfants aussi, où on a défini un petit peu les règles de conduite, y compris l'alimentation. On a mis en place des procédures, et ça, bon. Je travaille avec certaines écoles aussi où je participe, mais c'est plus à la demande des enseignants. Et je fais beaucoup de choses, vous connaissez mes émissions, voilà. Et il y a d'autres choses en préparation aussi. Le but, c'est de diffuser. Alors, je disais tout à l'heure, les parents sont partagés entre les traditions qui ont le mérite d'exister, qui apportent beaucoup de bonnes choses. On a d'excellents plats, un patrimoine culinaire qui est riche, mais il faut savoir les revisiter de temps en temps, les rediscuter un petit peu, supprimer les queues à cochon, j'ai dit que c'était pas très bon à cause du salpêtre qu'il y a dedans, les remplacer par autre chose. Il y a une viande salée, comme on sait faire ici, sans salpêtre, c'est très bon aussi, d'accord? Et ensuite, intégrer, mais tout en gardant notre patrimoine culturel, nos traditions, etc. Tout simplement.
2: Merci beaucoup, docteur, et à très bientôt. Et nous sommes avec Mylène Bernardin, responsable de cette initiative à l'école. Elle va nous expliquer justement en quoi elle a participé, ce qui a été mis en place par cet établissement. Elle va présenter rapidement l'établissement également et nous dire si l'objectif a été atteint et quels sont les prochains projets.
5: Alors, nous sommes à l'école maternelle de Douville à Sainte-Anne et le projet était de réaliser un espace de convivialité afin de pouvoir échanger avec les parents. Mais ceci devait se faire avec des professionnels, pas forcément encore les enseignants parce que le relationnel est différent. Parents, enseignants, tout de suite, on est dans un rôle bien précis et là, on voudrait sortir de ce rôle-là. C'est pour ça qu'on a mis en place le Café des parents, qui, dans le même principe que le café des parents, permet à ceux-ci de venir, d'échanger avec un professionnel sur divers thèmes de parentalité. Et aujourd'hui, le thème étant l'alimentation saine pour un goûter sain. Parce que, bien sûr, souvent, les goûters industriels sont récurrents dans les écoles et dans nos classes, malgré une sensibilisation au niveau des enfants. Mais là, on a voulu toucher aussi les parents de façon plus large. Et c'est vrai qu'aujourd'hui, on a été heureux de voir que les parents ont répondu présent et qu'ils étaient très intéressés et qu'ils ont discuté avec le docteur Périanin qui s'est entretenu sur eux sur une alimentation saine.
2: Alors, vous êtes à quel niveau, Sophie? Vous êtes dans quel, vous enseignez à quel niveau?
5: Alors, moi, j'enseigne à la grande section maternelle et c'est vrai que les grands sont un petit peu plus réceptifs. Et quand on fait un travail d'éducation au sein de la classe, ils font le retour aux parents. Donc, à la limite, c'est presque eux qui éduquent les parents. Non, maman, ça, c'est pas un super goûter. Ou papa, non, je dois pas emmener ça à l'école. Et j'avoue que ça fonctionne bien en utilisant les mots adaptés. Maintenant, c'est un peu plus compliqué quand on a les petits, des moyens où l'élocution, le langage n'est pas aussi développé. Et c'est là que le bas blesse. Mais ils font aussi le retour, mais c'est pas tout à fait pareil.
2: Voilà, alors on se rend compte que les parents ont bien compris, pour certains, hein, l'intérêt de proposer un goûter, un bon goûter à leurs enfants, mais le plus souvent c'est une question de temps. Est-ce qu'au niveau des établissements scolaires ou de cet établissement scolaire, il y a des projets pour proposer, pourquoi pas, moyens finances, des goûters adaptés pour faciliter la tâche des parents? Est-ce que c'est quelque chose d'envisageable?
5: Oui, tout à fait. C'est sûr que ça demande quand même un investissement. Dans toute chose, il y aura un investissement, ce soit physique ou il faudrait que tout le monde se mette ensemble pour pouvoir réaliser ce projet au niveau même de l'école. Mais je pense que nos parents sont réceptifs et qu'ils seront d'accord. C'est vrai que nous avons dans l'intention, pas cette année, mais l'année prochaine, de mettre en place un goûter plus frugal à la portée des enfants. Maintenant, il nous reste à réfléchir sur la mesure, dans quelle mesure et comment chacun va apporter sa contribution.
1: Et bien voilà, c'était notre espace Info Pro avec l'école maternelle Urbino Compras de Douville-Sainte-Anne qui a présenté avec le concours du docteur Pierre-Yanin José ce thème très intéressant, une alimentation saine pour un goûter sain.

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Vous ne savez pas quoi faire de vos vieilles brosses à dents? Eh bien moi, elles sont l'un des trucs que j'utilise le plus quand je fais le ménage. Aujourd'hui, nous terminons avec les 11 dernières idées d'utilisation possible de nos vieilles brosses à dents. Numéro 13. Nettoyer les charnières de la cuvette des WC. Vous voyez les charnières de la cuvette des toilettes? C'est un endroit que l'on oublie souvent de nettoyer. Pourtant, il est souvent très sale. Heureusement, avec une vieille brosse à dents, vous pouvez les nettoyer dans les moindres recoins facilement. Numéro 14. Frotter les taches sur les vêtements. Gardez une vieille brosse à dents pour frotter et nettoyer les taches ou les éclaboussures sur les vêtements. Ça permet de nettoyer une tache avec précision sans en mettre partout autour. Très efficace pour les taches de chocolat, de stylo, de tomate ou de moutarde, par exemple. Numéro 15. Dépoussiérer le dessus des plaintes. Les plaintes peuvent devenir très sales sans que l'on s'en aperçoive. Passer l'aspirateur dessus ne suffit pas à enlever les saletés incrustées. Pensez à utiliser une brosse à dents usagée pour enlever la poussière sur vos plaintes. Vous pouvez même utiliser ce produit anti-poussière si elles sont en bois. Numéro 16. Enlevez les paquets de mascara. Si votre mascara commence à sécher et fait des paquets sur vos cils, le meilleur moyen de les enlever sans ruiner votre maquillage, c'est de passer une brosse à dents sur vos cils. Numéro 17. Brossez les sourcils. Personne n'aime les sourcils ébouriffés. Gardez-les bien lisses et en ordre en les brossant avec une petite brosse à dents. Vous pouvez même mettre un peu de lac sur la brosse à dents pour qu'il reste encore mieux en place. Numéro 18. Appliquer du shampoing sec. Pour gagner du temps, les shampoings secs sont très pratiques. Pour l'appliquer sur les racines, aidez-vous d'une vieille brosse à dents. Ça fonctionne aussi pour les colorations des cheveux. Numéro 19. Enlever les traces de crayons sur les murs. Vos enfants ont dessiné sur les murs? Ne vous inquiétez pas, nous avons une astuce pour vous. Prenez une vieille brosse à dents et du dentifrice blanc. Mélangez et passez cette pâte sur le mur afin d'enlever les traces de crayons. Cette astuce fonctionne aussi avec du bicarbonate de soude. Numéro 20. Nettoyez le grille-pain. Prenez votre vieille brosse à dents pour enlever les miettes dans les endroits difficiles à atteindre. Il sera comme neuf. Fini les miettes qui tombent par terre. Numéro 21. Décrasser les planches à découper. Sur une planche à découper en bois, ce qui est ennuyeux, c'est que la nourriture et le gras s'incrustent dans les bords et dans le bois. Utilisez une brosse à dents usagée pour désincruster tout cela du bois. Vous verrez, c'est facile et vous n'utiliserez plus jamais autre chose. Numéro 22. Dépoussiérer la grille du sèche-cheveux. Sur la grille de votre sèche-cheveux, il y a comme un colmatage de poussière. Cela peut devenir dangereux car elle obstrue le passage de l'air et fait chauffer l'appareil. Utilisez une vieille brosse à dents pour retirer ces poussières. Numéro 23. Enlever la poussière et les miettes de la voiture. L'aspirateur ne passe pas toujours partout dans la voiture. Dépoussiérez les endroits difficiles avec votre brosse à dents et enlevez les miettes du levier de vitesse et les rails sous le siège grâce à une vieille brosse à dents. Nous en avons terminé avec cette astuce sur l'utilisation des vieilles brosses à dents. Maintenant, vous savez comment en faire usage. Je vous retrouve très vite pour d'autres bonnes idées. 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
1: Chers amis auditeurs de la Radio Vie Meilleure, bonjour, Magali avec vous pour ce moment de petit déjeuner pour bien démarrer la journée. Aujourd'hui, nous parlons du problème de la fausse viande. Sachez que les grandes entreprises du secteur font appel à une technologie et au génie génétique pour créer d'incroyables substances comparables à de la viande. Pour ceux qui veulent passer du fast-food au slow-food, de la viande au végétarisme, toute une gamme est proposée. Une de ces entreprises vante même le fait que sa fausse viande saigne comme si elle était issue d'un animal de boucherie. Un des atouts majeurs de ces nouvelles viandes repose sur le fait que leur aspect est à ce point comparable à celui de la vraie viande que cela aide à rendre séduisant un aliment d'origine végétale et que le plus convaincu des carnivores peut même trouver plaisir à le consommer. Un burger végétal qui a l'aspect, l'odeur, la saveur et qui ressemble à du bœuf, contrairement à cet insipide morceau de tofu auquel pensent les carnivores dès qu'ils voient écrit le mot végétarien, peut donner envie de choisir l'option sans viande, presque comme si cela allait de soi. En tout cas, ce qu'il faut retenir, c'est que la majorité des fausses viandes proposées sur le marché sont ultra transformées et riches en sel. Un burger sans viande est à peine plus diététique qu'un vrai burger. Mais si l'idée de manger un burger végétarien vous titille autant que l'esprit que les papilles, en vous laissant imaginer que vous mangez du bœuf, et si cela rend plus facile votre entrée dans le végétarisme, ne vous en privez pas. Veillez simplement à ne pas tomber dans le piège de la malbouffe végétarienne sous prétexte de santé. Pour notre petit déjeuner de ce matin, en tout cas, je vous propose un bol de graines de chia, fruit de la passion coco. Pour cela, il vous faudra 120 ml de lait d'amande, une cuillère à soupe de graines de chia, un fruit de la passion dont vous prélevez la chair, bien sûr, une cuillère à soupe de flocons de noix de coco grillées. Mettez le lait, les graines de chia, le fruit de la passion dans un bol et bien remuez. Placez simplement au réfrigérateur une heure minimum ou toute une nuit. Garnissez de flocons de noix de coco et servir. Vous pouvez accompagner ce bol de graines de chia fruits de la passion coco d'une tisane gingembre citron. Pour cela, il vous faudra 50 g de gingembre frais pelé et finement haché, une racine de curcuma finement haché, 2 à 3 cuillères à soupe de miel, du jus de 1 citron. Mettez le gingembre et le curcuma dans une grande casserole. Ajoutez 720 ml d'eau et portez à ébullition. Réduire le feu, couvrir et laisser mijoter 30 à 40 minutes. Passez la décoction au tamis à fine maille. Puis ajoutez le miel et le jus de citron. Vous pourrez conserver cette tisane gingembre citron au réfrigérateur jusqu'à 2 semaines. Je vous souhaite donc un excellent appétit pour votre petit déjeuner, une bonne santé et à bientôt.
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Merci de nous recevoir chez vous. Le texte choisi se trouve dans le livre de Timothée 4 et nous lirons le verset 8. Exerce-toi à la piété, car l'exercice corporel est utile à peu de choses, tandis que la piété est utile à tout. Dans ce verset, Paul compare les exercices physiques qui constituent la préparation des athlètes grecs avec l'entraînement à la piété le plus poussé. L'exercice physique a certainement de gros effets mais partiellement limité à cette vie-ci. La piété est surtout profitable pour la vie à venir, la vie future. Il nous faut considérer deux facteurs importants, celui des priorités dans une perspective éternelle et celui de la discipline personnelle, la maîtrise de soi. La génération actuelle accorde beaucoup plus d'attention à la discipline du corps qu'à celle de l'âme. Pour nous tous, la forme physique compte énormément. Certes, la santé de l'esprit dépend dans une large mesure même, de celle du corps. L'objection que formule Paul concerne la perspective qui efforce. Pourquoi dépensons-nous notre temps, nos efforts, notre argent ? La forme spirituelle nous préoccupe-t-elle moins que la forme physique, laquelle nous sollicite davantage? En un mot, qu'est-ce qui passe en premier pour nous? Quelle est notre priorité? Les deux domaines exigent de la discipline et de la maîtrise de soi. Mais l'entraînement de l'esprit débouche sur quelque chose de beaucoup plus durable que n'importe quel système d'exercice physique. Le développement spirituel est l'œuvre d'une vie entière. C'est pourquoi il exige autant d'exercices contents et énergiques de l'esprit et du cœur qu'il en faut pour obtenir la forme physique. Pour obtenir la force physique, il nous faut éviter le tabac, la boisson et toutes les nourritures ou pratiques qui tendent à affaiblir le corps. De même, dans la vie spirituelle, il nous faut maîtriser nos appétits, nos désirs qui rendent impossible à la piété. Dans le domaine spirituel et moral, nous sommes des athlètes pour le Christ. Nous avons qu'une seule priorité, c'est vivre sa vie et faire tout ce qui lui plairait. Nous avons tout autant besoin de nous maîtriser, de nous plier à une discipline que l'artiste, le musicien, l'homme de science et l'athlète devraient justement se plier. Le Seigneur Jésus est notre entraîneur par excellence. C'est une merveilleuse expérience que d'acquérir avec Jésus-Christ la discipline de la vie chrétienne. Elle nous rend vigoureux, nous fournit les armes dont nous avons besoin et nous donne la victoire. Ainsi, chacun de nous rendra compte à Dieu pour lui-même. Quand le Christ était sur la terre, une grande partie de son ministère s'est exercée en faveur d'individus. Quand nous devenons des hommes et des femmes conscients de l'exercice, de ces exercices, nous devenons comme des gens responsables devant Dieu. La vie moderne est en grande partie construite sur l'idée de masse. Nous sommes connus et dénombrés grâce à des ordinateurs. L'individu paraît moins important que le système auquel il appartient. Mais la Bible enseigne une vérité très claire, celle de notre responsabilité individuelle devant Dieu. Ainsi, alors que le capital et le travail tentent de nous enchaîner, de nous plier tous en un faisceau unique, nous courons le danger d'être perdus pour le temps et pour l'éternité. Quand l'Église se met à penser à notre place pour nous dire ce qu'il nous faut croire et ne pas croire, alors que la pression de l'organisation détruit le sens même de notre responsabilité personnelle, il nous faut être vigilants. Paul nous dit « Travaillez à votre salut avec crainte et tremblement ». Il faut qu'individuellement, nous résolvions devant Dieu nos problèmes. Aucune acceptation passive de la vérité, parce que chacun croit ainsi. Aucune présence dans un temple avec des centaines d'autres adorateurs ne peut enlever nos péchés et nous donner le salut. Il nous faut travailler à notre salut
dans la repentance, la foi, le sacrifice, l'obéissance personnelle. Personne ne peut prier à ma place si moi-même je ne m'engage pas. Personne ne peut accomplir le service chrétien à ma place. Chacun, nous avons une responsabilité. Apprenons à nous exercer à la piété. Devenons des sportifs spirituels, des hommes et des femmes qui ont réellement compris de l'urgence de la situation. La religion chrétienne est créative. Toute conduite qui n'est pas qu'imitation est inappropriée. Il nous faut comprendre qu'intérieurement, la valeur de la vérité de Dieu à laquelle nous devons aussi rendre témoignage. Parler de témoignage est vain. Pratiquer Christ, pratiquer la vie de Christ est une chose différente. Et c'est pour cette raison que Dieu nous invite plus que jamais à vivre ces différentes paroles et surtout à les pratiquer de manière à être un exemple pour toutes ces personnes qui sont autour de nous et en sang, et ainsi nous deviendrons des responsables, des hommes et des femmes responsables devant Dieu, ayant alors à l'esprit que le Seigneur Jésus est notre entraîneur et que c'est grâce à lui si nous réussiront et si bien sûr notre caractère sera changé. Avant de nous arrêter ici, nous aimerions simplement vous relire le texte de base qui se trouvait dans 1 Timothée 4 verset 8 qui déclare « Exerce-toi à la piété, car l'exercice corporel est utile à peu de choses, tandis que la piété est utile à tout. »

0: Seigneur Jésus, nous te disons merci. Merci de ton amour envers nous. Merci pour qui tu es. Merci parce que tu nous fais du bien. Tu nous purifies, tu nous blanchis, tu nous élèves, tu nous pardonnes. Tu nous encourages quand nous sommes découragés. Tu nous portes quand nous sommes fatigués. Tu es partout en même temps. Tu veilles sur nous. Et toi-même, tu as dit que tu es notre pourvoyeur. Tu sais déjà tout ce que, toutes ces belles choses que tu as en perspective pour nous. Ô Seigneur, sois glorifié, sois magnifié parce que rien ni personne n'est comparable à toi. Merci parce que tu lis tout au fond de nos cœurs. Nous n'avons pas à faire des efforts surhumains pour que tu comprennes ce message intérieur que nous avons, que des fois nous avons du mal à faire ressortir. Merci parce que tu lis au fond de nous. Merci parce que tu es tendre, tu es amour. Et encore aujourd'hui, tu nous dis, mes enfants, je vous aime. Merci de nous accepter devant toi et surtout merci de nous pardonner à cette heure. Seigneur, nous aimerions vraiment remettre toutes nos vies entre tes mains en te disant simplement, prends-les, gère et donne-nous simplement de pratiquer cet exercice physique qui est vraiment celle de te ressembler, de nous laisser façonner par toi, par le biais du Saint-Esprit, d'être vraiment un allié, c'est-à-dire que quelqu'un sur qui tu peux compter. Seigneur, toi-même, tu dis que nous pouvons compter sur toi. C'est pour cette raison que nous sommes là, en te disant merci encore d'être là parce que nous voulons compter sur toi. Nous désirons vraiment être dans ton équipe parce que nous sommes dans l'équipe des plus que vainqueurs. En Jésus, nous sommes plus que vainqueurs. C'est pour cette raison que nous te disons simplement, Seigneur, voici nos vies. Fais comme bon te semble. Tel que nous sommes, nous voici. Agis et visite-nous dans les moindres détails de nos cœurs, de nos vies, de manière à ce que nous soyons ta propriété exclusive. Aujourd'hui, tu vois la souffrance, toutes ces souffrances, toutes ces personnes qui sont là, dans le silence, ont mal dans leur cœur, dans leur chair, physiquement, dans leur tête ou spirituellement. Tu vois toutes ces personnes qui semblent être perdues, qui se disent, là, c'est bon, c'est fini pour moi, aujourd'hui j'en peux plus. Tu vois toutes celles qui s'interrogent sur leur avenir, qui s'interrogent sur qu'est-ce qui va se passer et autres. Tu vois toutes ces personnes qui sont prisonnières d'un vice, d'une habitude nocive. Tu vois tout ceci, Seigneur, entends, agis, fortifie, brise les liens qui nous emmènent vers le bas. Et de grâce, nous glorifions ton Saint-Esprit parce que nous avons la possibilité de nous laisser façonner par celui-ci, de manière à être un exemple ici pour toutes ces personnes qui sont autour de nous et une référence. Merci parce que tu fais un travail en nous. Merci parce que tu nous purifies, tu nous blanchis et tu nous rends dignes de ta présence. Merci parce que nous savons que tu sauras faire au-delà de toutes ces prières qui s'élèvent maintenant vers toi. Et Seigneur, encore une fois, nous avons l'assurance que prochainement, nous verrons l'accomplissement de ces belles choses dans nos vies et nous saurons dire que nous avons entendu parler de Dieu, mais aujourd'hui, nos yeux ont vu les bénédictions de Dieu. Merci encore parce que nous pouvons compter sur toi et nous voulons le faire. Que ton nom soit exalté, glorifié. Merci encore pour tout, Seigneur. Nous t'avons prié dans le nom de Jésus.
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Une seule voix peut inspirer des millions lorsque chacun choisit de partager l'espérance. L'année 2027 revêtira une signification particulière pour l'Église adventiste du septième jour. Selon la compréhension prophétique adventiste, l'an 27 de notre ère marque le commencement du ministère public de Jésus-Christ lors de son baptême dans les eaux du Jourdain. 2000 ans plus tard, l'Église adventiste mondiale souhaite faire de cette date un temps de mémoire, d'approfondissement spirituel et de mobilisation missionnaire. Dans cette dynamique, l'Union des Antilles et de la Guyane française s'inscrit pleinement dans cette initiative et invite les églises de Guadeloupe, de Guyane et de Martinique à cheminer ensemble autour d'un thème, projet, une voie 27. Une date inscrite dans la prophétie, le choix de l'année 2027 ne repose pas uniquement sur la commémoration d'un événement historique, il trouve son fondement dans la prophétie des 70 semaines rapportée dans Daniel 9, 24 à 27. Une voie 27, soit plus qu'une commémoration, une dynamique spirituelle, une occasion de redécouvrir Jésus, de renouveler notre espérance et de partager la bonne nouvelle du salut. Conférence débat le mardi 29 septembre 2026 au Centre culturel Minnesota à Pointe-à-Pitre. Nouvelle loi d'aide à mourir, du droit à la mise en œuvre, cadre juridique, questionnement, éthique et défis organisationnels. Autant de sujets qui seront donc évoqué ce jour-là. Renseignements à info@amh-guadeloupe.com. Avec comme invité Anne-Sophie Moutier, juriste, consultante formatrice, enseignante universitaire, chargée de cours à l'Institut catholique de Rennes, l'Institut de préparation à l'administration générale de Rennes, Conservatoire national des arts et métiers, École des hautes études en santé publique, qui sera donc l'invité pour cette conférence débat, je rappelle, le mardi 29 septembre de 18h30 à 20h30 au Centre culturel Rémi Nessouta. Les adventistes du 7e jour de Pointe-Noire-Bourg vous invitent à cette série de causeries, un esprit sain dans un corps sain, prendre soin de soi, corps, âme et esprit, du 12 au 26 septembre 2026, au programme l'alimentation, la digestion, l'eau source de vie, le sucre, quel effet sur notre santé, comprendre et prévenir la dépression, l'estime de soi, l'activité physique, la confiance en Dieu. Venez donc nombreux, l'entrée est libre et gratuite. Cultivons donc un esprit sain dans un corps sain. Ce sera donc le dimanche à partir de 18h, il y aura la prise de tension et évaluation du risque diabétique. Déjeuner fraternel aussi, également à l'issue du culte, après donc le message de clôture. Il y aura donc une rencontre interactive l'après-midi, échange avec les intervenants et un temps de questions-réponses. Notez donc cette date du 12 au 26 septembre 2026 à l'Église adventiste du 7e jour de Pointe-Noire. Voleurs d'année, voleurs de vie, conférence débat, chaque deuxième dimanche du mois, 16h30, le dimanche 13 septembre à 16h30. Ce sera le docteur Sonny Gene qui parlera bien sûr de la douleur au Romaric chez Ronnie et Marie-Laure à Vieux-Beau-Mornalo. L'entrée est gratuite. Nous poursuivons nos communiqués sur votre station radio pour une vie meilleure. Journée portes ouvertes, le Bon Samaritain, le dimanche 27 septembre, chemin 9 à Pointe-à-Pitre, au programme Décision 50, le mot du président, course à pied de 7h à 8h, distribution du petit déjeuner, 10h à 15h, profiter des différents stands de santé, stands de produits naturels. Le déjeuner, c'est à midi, 15h à 17h, animation pour les enfants de 3 à 14 ans. Vous êtes donc attendu nombreux pour cette journée porte ouverte du Bon Samaritain le dimanche 27 septembre. À noter sous votre agenda. Briser le silence, la mission du MIFEM face aux violences. La violence ne doit jamais être banalisée, minimisée ou cachée. Face aux violences, il est essentiel de briser le silence, écouter, accompagner et agir. Le département MIFEM de la Fédération France Nord vous invite à un temps fort de sensibilisation et de réflexion autour de la prévention et de la lutte contre les violences. Thème, briser le silence, la mission du MIFEM face aux violences, avec la participation de Michel
Hippolyte, du pasteur Philippe Penner, ainsi que de nombreux autres invités. Ce sera le dimanche 20 septembre de 11h à 13h, bien sûr sur Zoom. Un rendez-vous important pour informer, sensibiliser, soutenir et encourager chacun à devenir acteur du changement. Parce que le silence peut isoler, mais que la parole peut ouvrir un chemin vers la protection, la guérison et la restauration. Ensemble, faisons entendre une voix d'espoir. Ensemble, disons non aux violences. Notez les identifiants Zoom 891-22-20-70-31. Le code secret 077-095. Le conférencier Lucien Coco vous informe de la sortie de son ouvrage « Ce que nos relations révèlent de nous ». Pour toute information complémentaire, vous appelez le 06 90 72 27 86. 06 90 72 27 86. Autre rendez-vous donc avec Lucien Coco, Bible, psychologie et spiritualité pour une vie équilibrée, paix, famille, pardon et spiritualité, le samedi 19 septembre. 10h30, retrouver la paix intérieure. Dimanche 20 septembre, 18h45, la famille, refuge et lieu de restauration et la santé mentale. Mercredi 23 septembre 2026, 18h47, un être entier, corps, âme et esprit. Ce sera donc à l'église adventiste du 7e jour de Bémaro. Intervenant Lucien Coco, conférencier, accompagnateur en relation d'aide, coach en style de vie. Notez cette date, ce sera donc le dimanche et mercredi du samedi 19 septembre au samedi 26 septembre. Voilà pour l'essentiel des communiqués sur votre station radio pour une vie meilleure.

0: petit conseil pour une vie meilleure. L'organisme vivant est la propriété de Dieu, le saviez-vous? Il lui appartient par droit de création et de rédemption. Par un mauvais usage de l'une ou de l'autre de nos facultés, nous privons Dieu de l'honneur qui lui est dû. Nous n'avons pas une juste compréhension de notre obligation de présenter à Dieu des corps purs, propres et saints. Toute négligence dans les soins que nous donnons à notre organisme est une insulte au Créateur qui a donné des lois dont l'observance préservera les êtres humains de la maladie et d'une mort prématurée. Une raison pour laquelle nous ne participons pas à la plénitude de la bénédiction de Dieu est que nous ne prenons pas garde à la lumière qu'il s'est plu à nous apporter par des lois de la vie, par des lois de la santé. Alors, amis auditeurs, retenez que transgresser les lois physiques, c'est aussi transgresser la loi de Dieu, car il est l'auteur de celle-ci comme de celle-là. Il l'a écrite sur chacun de nos nerfs, sur chacun de nos muscles, sur chacune de nos facultés. Abuser des uns ou des autres constitue une violation de la loi morale. C'était Petit Conseil pour une vie meilleure.
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Hello. Alors, ici Olivier qui vous parle. Alors, je voulais juste profiter d'un petit moment pour vous encourager sur ce que vous vivez. Vous savez, la vie, elle est pleine d'embûches, la vie, elle est ce qu'elle est, avec ses défis, avec les choses qu'on doit faire. Vous savez, on est préoccupé par l'avenir, par qu'est-ce qu'on va devenir, quelle étude on va faire, quel métier, quel emploi on va avoir. Tellement préoccupé qu'on oublie les gens qui sont autour de nous, c'est-à-dire nos amis, la famille, les parents. Et vous savez, c'est triste un peu, ça fait mal. Alors ce que je voulais simplement, c'est vous dire que peu importe ce que vous avez comme rêve dans le cœur, ne jamais oublier que Dieu, il est plus concerné que vous. Il a ce qu'il y a de meilleur, que ce soit pour la copine, que ce soit pour le copain que tu recherches, que ce soit pour l'emploi, que ce soit pour la maison que tu vas voir, le rêve que tu caresses le plus cher. Je pense que Dieu a le meilleur, il veut absolument ton bonheur, quoi. Alors voilà, j'espère que ces petits mots vont t'encourager, quoi qu'il arrive, peu importe où est-ce que tu es, ne désespère pas.

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1: Mardi 22 septembre, bonsoir à tous. Soyez les bienvenus dans la session soirée de l'info sur RFI. C'est parti pour 3 heures d'actualité. Le RFI. Programme, dans 10 minutes, le grand reportage nous emmènera en Turquie à la rencontre d'une minorité musulmane qui est non considérée par le président Recep Tayyip Erdogan. Il s'agit des Alevis. Ils représentent moins de 10% de la population turque. Céline Pierre-Magnani s'est rendue à Istanbul, en Cappadoce et en Anatolie pour mieux cerner cette communauté. Ce sera donc dans 10 minutes. Juste après, le débat du jour, on va parler gros concert ce soir. On est à la veille d'une nouvelle représentation en France de la chanteuse Céline Dion. Mais pour y assister, alors il faut avoir été tiré au sort et surtout avoir les moyens de se payer une place, s'élevant le plus souvent à plusieurs centaines d'euros. Processus similaire pour les fans du groupe britannique de rock Oasis, qui vient d'annoncer une nouvelle tournée en 2027. D'où notre question ce soir, est-ce que les concerts sont devenus inaccessibles? Pourquoi un tel parcours du combattant? Qui sont les grands gagnants de ce système? Comment l'encadrer? Rendez-vous dans 30 minutes. Dans une heure, le grand journal du soir. Et le dossier qui nous emmènera à New York, où les dirigeants se succèdent à la tribune de l'ONU. Nous entendrons le président américain Donald Trump et brésilien Lula, 18h30 TU, Afrique Soir, première édition de ce mardi. À 19h10, temps universel, le mardi politique ce soir, avec le député européen François Calfon, membre du Parti Socialiste. Et puis, Accent d'Europe, dernier rendez-vous de cette session soirée de l'info sur RFI. 19h40, temps universel, Accent d'Europe, avec cette question ce soir, comment soigner sous les bombes en Ukraine? Les transplantations d'organes n'ont jamais cessé depuis le début de la guerre. Nous irons dans le plus grand hôpital pédiatrique du pays, à Kiev. Rendez-vous donc, 19h40, temps universel, dans 2h40 sur RFI. Voilà pour le programme. Pour l'heure 17h02, TU. Bonsoir Adrien Delgrange.
2: Bonsoir à toutes et à tous.
1: À la une de votre journal ce soir, les conséquences de la guerre au Moyen-Orient, les prix du carburant qui s'envolent en France.
2: Oui, pour tenter de limiter l'impact du prix de l'essence qui atteint en effet des niveaux records en France, le gouvernement vient de présenter un plan d'aide pour les Français. Pierre Olivier, vous avez suivi ces annonces au ministère des Finances à Bercy. Pierre, l'État sort à nouveau le carnet de chèques.
3: Oui Adrien, c'est une nouvelle enveloppe de près d'un demi-milliard d'euros que vient de débloquer le gouvernement pour soulager notamment les automobilistes. Alors, les Français qui roulent le plus pourront toucher un chèque de 100 euros dès le début du mois d'octobre. Le gouvernement élargit aussi le nombre de bénéficiaires de ce chèque. Ils étaient 3 millions à y être éligibles lors d'une précédente aide. Ils seront désormais près de 5 millions et demi à pouvoir toucher cet argent. Parmi les autres mesures, citons la prime carburant défiscalisée que les entreprises peuvent verser à leurs employés qui passe de 600 à 1000 euros ou encore un chèque de 80 euros pour toutes les infirmières libérales. Alors vous le voyez, le gouvernement entend montrer qu'il est aux côtés des Français les plus modestes pour faire face au prix de l'essence. En revanche, il y a une ligne rouge qu'il ne franchira pas, c'est baisser les taxes sur le carburant.
2: Pierre Olivier au ministère des Finances pour RFI. À New York, de longs applaudissements pour le dernier discours d'Antonio Guterres à l'Assemblée générale de l'ONU. Après 10 années passées à la tête des Nations Unies, le diplomate portugais va quitter ses fonctions à la fin de l'année. Alors, il a eu beau occuper l'un des postes les plus diplomatiques et les plus importants au monde, il part dans un monde encore plus divisé et encore plus inégalitaire qu'il y a 10 ans. À New York, pour RFI, Karine Hotten.
4: Ça aurait pu être un constat d'impuissance de ces 10 ans de mandat. Antonio Guterres a préféré répéter ses indignations, mais aussi ses conseils pour préserver la stabilité du monde aux 193 dirigeants en face de lui. Côté climat, il les a appelés à adopter des plans de sortie des énergies fossiles et de faire payer les pollueurs qui se sont enrichis. 500 milliards de dollars ont été empochés par les 5 plus grandes compagnies pétrolières depuis le début de la guerre en Ukraine. Il leur conseille aussi de former de nouvelles formes de coopération dans ce nouveau monde multipolaire, d'autant que les grandes puissances se sont montrées bien vulnérables dernièrement en Ukraine et en Iran notamment.
5: Bâtir un avenir fondé sur des réseaux commence par la reconnaissance, en particulier de la part des superpuissances, que leur puissance n'est pas si super et qu'elle a des limites. Les événements de ces dernières années l'ont mise en évidence de manière incontestable. Une transition vers un monde multipolaire en réseau peut créer les conditions d'une résolution des problèmes mondiaux plus équilibrée et plus représentative.
6: global problem solving.
4: Antonio Guterres conseille une réforme du Conseil de sécurité pour qu'il soit plus représentatif, une plus grande réforme des institutions financières internationales aussi, une coopération globale sur la gestion de l'intelligence artificielle a démarré entre les États-Unis et la Chine pour s'assurer que la dignité humaine reste la valeur boussole et que la force du droit l'emporte sur la loi du plus fort. Karine Auton, New York RFI.
2: Après Antonio Guterres, Donald Trump s'est présenté à la tribune des Nations Unies. Le président américain a dit devoir décider d'anéantir l'Iran ou de passer un accord avec Téhéran. Sur ce sujet, nous serons en direct de New York dans notre prochain journal. Et puis en marge de cette Assemblée Générale, le président américain a également signé un accord de sécurité avec le Groenland et le Danemark, saluant le début d'une relation, je le cite, fantastique. Enfin, Emmanuel Macron prend lui la parole dans une demi-heure. 22h34 à Colombo. Aujourd'hui au Sri Lanka, les familles des victimes des terribles attentats de Pâques 2019 obtiennent finalement justice. 14 personnes ont été reconnues coupables. Coupables d'avoir participé aux attaques qui ont fait 279 morts et des centaines de blessés. Un attentat terroriste attribué à un mouvement ayant prêté allégeance au groupe État islamique. Nicolas Roca, ces hommes condamnés pourraient recevoir des peines exceptionnelles.
7: Plus de 7 ans après la journée de terreur qui s'est abattue sur le Sri Lanka, 14 personnes ont été reconnues coupables de meurtre, tentative de meurtre et complicité avec une entreprise terroriste. Le juge annoncera plus tard les peines que devront purger ces hommes, mais la presse locale évoque la peine capitale, même si depuis 1976, celle-ci est généralement commuée en prison à vie dans le pays. Les 14 condamnés sont accusés d'avoir aidé ou hébergé les 8 kamikazes qui ont fait exploser des bombes dans des églises et des hôtels de luxe le 21 avril 2019. Une attaque qui a choqué le Sri Lanka et le monde alors que 45 étrangers font partie des victimes de l'attentat djihadiste. Mais ce procès n'est pas le seul volet d'une affaire tentaculaire. Un ex-officier des services de renseignement a été arrêté et incarcéré en début d'année. Les enquêteurs l'accusent d'être le véritable cerveau des attentats. Une manœuvre qui visait à semer le chaos pour renforcer la candidature à l'élection présidentielle d'un ancien chef d'État sans être mis en cause formellement. Ce dernier a d'ailleurs toujours interdiction de quitter le pays.
2: Nicolas Roca. Et puis enfin, l'histoire d'un roman phénomène de la rentrée littéraire en France, le livre de l'auteur haïtien Télisson Aurélien. Son roman est intitulé « C'était ça ou mourir ». Sauf que depuis, le doute s'installe. A-t-il eu recours à l'intelligence artificielle pour écrire ce roman ? La question est posée et la polémique fait rage depuis qu'un compte sur le réseau X affirme qu'un détecteur d'IA estime que le roman est presque intégralement rédigé par l'intelligence artificielle. Alors l'auteur s'en défend, de même que son éditeur en France, Grasset, qui dénonce même un complot. Pour y voir plus clair, Olivier Roger, bonsoir.
8: Bonsoir Adrien, bonsoir à toutes et à tous.
2: Vous avez pu discuter avec Télisson Aurélien et son entourage, alors que disent-ils ?
8: Télisson Aurélien est serein, il est surpris par la polémique, mais il est serein car il entend apporter rapidement la preuve irréfutable que son roman a bel et bien été écrit par lui et non pas par une machine. Ce texte date en effet de 2017, c'est-à-dire bien avant l'irruption des intelligences génératives capables d'écrire un pseudo-roman. C'était en 2022 avec ChatGPT. L'épouse de Télisson Aurélien devrait dans les heures ou les jours qui viennent déposer un manuscrit daté chez son éditeur au Canada, la maison Boréal, et ce pour démontrer la bonne foi de l'auteur.
2: Mais alors, d'où vient cette accusation ?
8: De cette fameuse publication postée sur le réseau X émanant d'un compte intitulé « Balance ton Claude » et qui prétend que le logiciel de détection d'IA Pangram a conclu que le roman « C'était ça ou mourir » avait presque été intégralement généré par une intelligence artificielle. Ce post a été vu près de 3 millions de fois, et a lancé une polémique reprise par plusieurs comptes d'extrême droite au relent raciste. Notons que cette affaire surgit alors que ce livre a remporté plusieurs prix littéraires, le dernier datant d'hier, et dans l'entourage de l'écrivain, on n'hésite pas à parler de cabale contre l'auteur.
2: Enfin, Olivier Roger, peut-on se fier à ce logiciel de détection d'IA ?
8: C'est toute la question. Aucun détecteur d'IA n'est fiable à 100%, c'est ce que disent tous les spécialistes. Une étude de l'université américaine Stanford souligne en outre qu'il existe dans ces logiciels des biais culturels en défaveur des langues non anglo-saxonnes. Alors Pangram a-t-il du mal avec le style haïtien de Télisson Aurélien ? On peut se poser la question, comme on peut se poser celle encore plus essentielle, qui est de savoir quel effet aura le soupçon ainsi lancé sur la carrière d'un auteur salué par une grande partie de la critique et des lecteurs.

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Bonjour, Bergette de Saint-Jacques-aux-Pierres avec vous pour un chapitre par jour, pour lire toute la Bible. Psaume 98. Chantez à l'Éternel un cantique nouveau, car il a fait des prodiges. Sa droite et son bras saint lui sont venus en aide. L'Éternel a manifesté son salut. Il a révélé sa justice aux yeux des nations. Il s'est souvenu de sa bonté, de sa fidélité envers la maison d'Israël. Toutes les extrémités de la terre ont vu le salut de notre Dieu. Poussez vers l'Éternel des cris de joie, vous tous habitants de la terre. Faites éclater avec allégresse et chantez. Chantez à l'Éternel avec la harpe. Avec la harpe, chantez des cantiques. Avec les trompettes et au son du cor, poussez des cris de joie devant le roi l'Éternel. Que la mer retentisse avec tout ce qu'elle contient. Que le monde et ceux qui l'habitent éclatent d'allégresse, que les fleuves battent des mains, que toutes les montagnes poussent des cris de joie devant l'Éternel, car il vient pour juger la terre. Il jugera le monde avec justice et les peuples avec équité. C'était Psaume 98.

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1: Daniel chapitre 6, le verset 10. Là-dessus, le roi Darius signa le décret portant l'interdiction. Malgré le décret, Daniel est resté fidèle à lui-même et à Dieu. Il aurait pu fermer ses fenêtres et prier en secret, mais non, il a choisi de rester authentique et vrai. La droiture et l'authenticité doivent faire partie de ta routine quotidienne jusqu'à devenir un mode de vie. Défi. Pendant les 21 prochains jours, ajoute 7 minutes de marche méditative en prière.

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1: Merci. L'habitat partagé permet de concilier autonomie et indépendance, tout en favorisant le lien social et le bien vivre au quotidien.
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Mesdames et messieurs, bien le bonsoir chez vous. Nous sommes le mardi 22 septembre 2026. Il est 14h02. Nous sommes dans les rendez-vous de l'après-midi jusqu'à 15h25. Jésus est vivant. Voilà un événement historique qu'on ne peut pas nier qui a changé la face du monde. Le Christ est ressuscité.

Bon après-midi à vous tous. Merci d'avoir choisi la 93.3 Radio pour une demi-heure. Beaucoup de courage à tout un chacun. Si c'est votre anniversaire, un joyeux anniversaire en ce mardi 22 septembre. Tous ceux qui passent par des moments difficiles, compliqués, inattendus, on vous souhaite beaucoup de courage pour un pré-établissement. Soyez patient dans l'épreuve et remettez, et comme dit le texte, confie ton sort à l'Éternel. Mets en lui ta confiance et il agira.

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1: S'aimer, s'accepter, se comprendre, se soutenir, s'épanouir pour le meilleur et pour la vie. Tout un programme pour dialoguer et gérer ensemble conflits et contrariétés. C'est ce que nous propose Christophe Selmar, psychologue et éducateur au cours de ces émissions. Je suis heureuse de vous accueillir. Christophe, bonjour.
2: Bonjour Dany, bonjour à vous tous, amis auditeurs.
1: La dernière fois, vous avez commencé à définir l'amour authentique. On part du principe que la plupart des mariages aujourd'hui ont une base d'amour au départ. Mais vous l'avez souvent dit aussi, ces sentiments ne suffisent pas pour consolider une union de toute une vie. Et c'est notre projet de vous aider, amis auditeurs, à vivre pour le meilleur et pour la vie. Cet amour authentique, vous en prenez la source dans la Bible et les caractéristiques également. Est-ce que vous pourriez peut-être résumer les trois premiers points que vous aviez développés la dernière fois?
2: Alors, l'amour suppose un engagement de toute notre personne, non seulement sur le plan physique, mais sur le plan aussi intellectuel, sur le plan de la volonté, de la culture. L'amour doit être l'expression de toute notre personne. C'est donc un engagement total d'une personne totale et pour une durée totale. Sinon, bon, s'il y a des réserves, s'il y a des attentes, si mon amour pour l'autre dépend de son comportement, on ne remplit pas cette condition d'un véritable amour qui doit être inconditionnel. Parce que l'objectif qui est visé, c'est finalement de faire exister l'autre, de satisfaire les besoins de l'autre. Alors quels sont les besoins? J'insiste souvent au cours des émissions, soit sur le plan éducatif comme sur le plan de la relation à l'autre. Les besoins de l'homme sont simples. Des besoins de sécurité, d'abord de sécurité affective, sécurité sociale en relation avec l'autre. Nous avons tous au fond de nous-mêmes un besoin d'aimer. D'appartenir à quelqu'un, à une famille,
1: d'être précieux.
2: À un groupe. Il y a aussi un grand besoin d'estime de soi. Alors, on devrait se poser la question, est-ce que l'amour que j'ai pour mon conjoint lui accorde cette sécurité affective, lui apporte ce sentiment d'appartenance, ce concept de respect de soi, est-ce qu'il est renforcé par l'union que j'ai avec lui ou avec elle? Et puis, bien sûr, et nous avons tous des besoins de sens à la vie. Est-ce que ma vie avec lui, avec elle, a un sens? Est-ce que j'ai besoin d'apprendre et de comprendre au contact de cette personne-là? Et bien sûr, est-ce que je m'épanouis? Est-ce que je me réalise dans mon couple? Ou bien alors, je vis avec lui ou avec elle une galère? Donc, je crois que ce troisième point d'un amour authentique consiste à se poser la question, est-ce que je recherche à satisfaire les besoins, les vrais besoins aussi de mon conjoint? Alors, en quatrième position, dans ce concept d'un amour authentique, c'est de se poser la question, est-ce que cet amour-là me permet de renforcer mon estime de soi, mon estime de moi-même? Est-ce que cet amour me permet de m'aimer moi-même,
1: me valorise en quelque sorte, me donne confiance en moi?
2: Oui, parce que si c'est toujours la recherche de l'intérêt de l'autre, il y a donc un renoncement à soi, et je pense pas qu'il faille dans un couple renoncer à soi. Il faut justement, dans l'acte par lequel je fais exister l'autre, est-ce que je trouve mon compte, une valorisation de moi-même? Parce que aimer, c'est finalement un certain bonheur que l'on a d'être avec soi-même, d'être un bon compagnon pour soi-même, que l'on va finalement apporter à l'autre. Et je crois qu'il faut rappeler ce qui avait été dit, à savoir que la personne humaine dans son enfance a besoin d'être aimée, à l'adolescence elle a besoin de s'aimer pour qu'elle, à l'adulte, elle a, en tant qu'adulte, elle puisse apporter à l'autre, au prochain ce bonheur que l'on a trouvé d'être bien, bien dans sa peau. Et beaucoup de couples échouent parce que l'un ou l'autre se trouve en difficulté psychologique, personnelle, et puis notre colère, notre amertume, notre égoïsme et le signal que l'on n'est pas bien avec soi-même.
1: Mais effectivement, il est important de voir si cette façon de donner à l'autre nous remplit de bonheur à nous, de satisfaction, de réussir vraiment quelque chose de grand et de beau, ou si au contraire cela nous remplit d'amertume en disant voilà, c'est toujours moi qui donne, c'est toujours moi qui cherche à comprendre ce que l'autre veut et finalement moi je me retrouve tout sec, tout vide. Donc je crois qu'effectivement vous avez plusieurs fois depuis déjà ces quelques minutes que nous échangeons parlé de questions, de se poser des questions, et je crois qu'un couple, de ce que je comprends de ce que vous dites, il est important régulièrement de voir les positions, de se remettre en question.
2: Oui, être en face de l'autre, dans une constante interrogation. Est-ce que ce que je suis, ce que je fais, est un plus pour l'autre, une aide que je lui apporte? Est-ce que, selon la définition de l'être humain dans le couple que donne la Bible, est-ce que je suis un secours en face de mon conjoint pour justement que chacun d'entre nous, nous puissions nous soutenir et nous aider dans un cheminement. Vous savez, l'histoire d'un couple, c'est un chemin à parcourir, et on n'est jamais au même endroit, dans le même temps aussi, et si il n'y a pas cette progression parallèle, cet accompagnement ou ensemble, petit à petit, parce qu'on chemine pas à côté de l'autre, il y aura une sorte de distanciation, et ensuite la brèche étant tellement grande, les différences de perspectives, les différences de situation dans cette marche dans la vie étant complètement déconnectée, séparée, on n'a plus intérêt à être avec quelqu'un qui se trouve soit trop loin, soit trop en arrière.
1: Donc finalement, cette évaluation, plus elle sera exacte, précise et régulière, et moins cette distanciation se fera, parce qu'on réajustera les choses au fur et à mesure.
2: Oui, il faut progresser en même temps, de même pas, et sans forcément faire toutes choses en même temps. Je suis avec lui et avec elle tout en étant moi-même, parce que c'est là finalement qu'on pourrait fonder le cinquième point d'un amour authentique, c'est que cet amour doit permettre à l'autre d'être lui-même. Je ne vampirise pas mon conjoint par mes attentes, par mes besoins, et lui non plus, parce que souvent l'amour est très égoïste. On trouve dans l'amour, un faux amour entre guillemets, d'énormes manifestations d'égocentrisme, de manipulation, et je crois que l'amour véritable n'est pas manipulateur, il fait exister l'autre, mais parce que l'autre est rendu autonome, responsable, mature, par l'amour qu'on lui apporte, il est aussi capable ensuite de m'aider moi dans ma réalisation de moi-même.
1: Est-ce la notion de durée est importante dans le cadre de cet amour authentique?
2: Oui, parce que ça correspond à peu près au premier point. L'amour authentique suppose un engagement volontaire, mais cela suppose aussi un engagement dans la durée, parce que si elle a moins de difficultés, bon, comme on dit familièrement, bon, on ramasse ses billes et on va jouer ailleurs, on n'apprend rien. C'est parce qu'il y a cette fidélité, cette intégrité, que l'amour est réellement responsable.
1: Nous nous retrouvons donc la prochaine fois, Christophe Selmar, et nous verrons encore comment cet amour authentique peut éclairer notre mariage. À bientôt.

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2: 93.3 FM stéréo, 14h15 pour l'heure. Dans quelques instants, notre invité à 14h30, monsieur le cocosicien. On parlera bouquin dans l'immédiat. Nous enchaînons avec le Somme. Les nations se sont révoltées. Excellent après-midi à vous tous. Merci d'avoir choisi Vie Meilleure.

Voilà, avec Thread, ce somme, les nations se sont irritées. 14h18, et tenir ferme. Il faut tenir ferme, il faut persévérer jusqu'au bout. Beaucoup de courage à tout un chacun sur la 93.3. Merci d'avoir choisi 8 meilleures, votre station préférée. 14h30, notre invité, M. Coco Lucien, parlera de son ouvrage sorti il y a quelques semaines. Voilà.

0: Voilà, c'était donc une belle balade musicale. J'espère que cela vous a plu. Vous avez pu donc apprécier La Famille Harbour et bien d'autres titres encore. Dans quelques poignées de secondes, on retrouvera bien sûr notre invité cet après-midi dans les rendez-vous de l'après-midi.
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1: Votre pause plaisir de l'après-midi, les rendez-vous de l'après-midi, bien, ça y est, nous y sommes, on vous l'a annoncé aujourd'hui dans le réveil matinal avec notre ami Yann que les rendez-vous de l'après-midi recevaient pour cet après-midi, monsieur Lucien Coco. Bonsoir Lucien.
2: Bonsoir à toi Freddy, bonsoir à nos amis auditeurs.
1: Merci d'avoir répondu favorablement, donc d'être présent au rendez-vous de l'après-midi, c'est avec toujours plaisir qu'on te reçoit sous les ondes de Radio Vie Meilleure. Hein?
2: Merci beaucoup, c'est avec plaisir. Que je viens également. Hein.
1: Voilà, on t'a déjà entendu dans l'étude de la semaine où tu accompagnes les auditeurs et à travers l'étude de chaque semaine et ce trimestre aussi. On va te retrouver, je crois, la semaine prochaine peut-être.
2: La semaine prochaine. La
1: première leçon de ce trimestre qui s'annonce un petit peu très intéressant.
2: Très, très joli. Hein. Alors, j'ai déjà fait, on est déjà prêt. Super.
1: Vu le thématique, bon, ça tombe à point, on va dire ça comme ça.
2: Oui, c'est ça.
1: Voilà.
2: Très belle leçon.
1: Et aussi, pour ceux qui sont habitués à te suivre, on te retrouve également aussi sur ta chaîne YouTube.
2: Oui, tout à fait.
1: Voilà.
2: Au cœur de la vie, Lucien JB Coco.
1: Voilà.
2: Effectivement.
1: Alors, Lucien JB Coco, on pourrait dire Lucien Jean-Claude Baltimore.
2: Oh, c'est un ami que j'aime beaucoup d'ailleurs. Mais c'est pas ça. JB, c'est Jean-Baptiste.
1: Merci donc pour la précision. Alors Lucien, on sait, bon, donc tu es conférencier, accompagnateur en relations d'aide et coach en style de vie. Un long parcours quand même, Lucien.
2: Oui, je remercie le Seigneur puisque j'aime apprendre et j'apprends toujours. Tous les jours j'apprends, je veux me former, je veux être de mieux en mieux pour pouvoir partager ce que Dieu me donne.
1: Absolument. Alors, nos nombreux auditeurs, très certainement l'occasion de t'entendre dans différents séminaires un peu partout. On va dire que tu as fait toutes les communes de la Guadeloupe, hein,
2: oui,
1: par ces différentes conférences concernant donc la santé, l'actualité. Alors, est-ce que tu peux nous faire rapidement, Lucien, un petit retour de ces différentes conférences dans les différentes communes? Bon, il y aura beaucoup à dire, mais oui. quelques temps forts.
2: Il y a
1: quelques expériences, oui, à travers ces différentes programmations qui t'ont particulièrement marqué.
2: Oui, c'est vrai que j'aime beaucoup ces moments puisque je suis quelqu'un qui j'aime l'humain, j'aime la chaleur humaine, donc j'aime partager, échanger, j'aime apporter ce que Dieu me donne et mes connaissances, j'aime partager. Donc quand je rencontre les gens, ils sont toujours heureux de me voir, bien sûr, partager ces moments avec moi, leur expérience également. Et puis après les séminaires, en général j'ai toujours des entretiens avec les gens, je les accompagne, je prie avec eux, je donne des conseils, et puis mais ce sont des moments vraiment très très importants pour moi et je bénis Dieu de m'avoir donné. Je lui dis tout le temps merci. Tous les jours, je suis dans la reconnaissance. Hein? Je me dis que Dieu m'a vraiment donné un ministère extraordinaire, un don particulier. Je suis reconnaissant tous les jours, puisqu'il m'a choisi pour pouvoir partager ce ministère. Et je le fais avec joie, avec plaisir, avec passion, avec amour. Et vraiment, je reçois de l'amour beaucoup également, beaucoup d'encouragement vraiment partout, par rapport à ma chaîne YouTube également, hein, puisque je reçois des messages de l'Afrique, hein, aux États-Unis d'ailleurs également, j'ai reçu des messages où on me demande de traduire mes sujets en anglais. Bon, pour l'instant, je ne sais pas comment faire. Peut-être on verra à l'avenir.
1: Il y a très certainement
2: des messages d'Allemagne, également de la Belgique. Vraiment, je suis vraiment heureux et puis de ce que je vis aujourd'hui avec les humains un peu partout dans le monde. Et ça me fait du bien et ça m'encourage justement à continuer donc à travailler également et à préparer les choses, à me former, pouvoir apporter également des choses aux humains et les aider. Mon objectif, c'est aider. Hein. Je ne peux faire que ça, aider les gens, apporter ce que Dieu me donne. Et c'est avec plaisir que je le fais vraiment, avec plaisir vraiment.
1: Alors, c'est vrai que en voyant un petit peu l'ampleur de ton ministère un petit peu partout, comme tu l'as évoqué, tu étais loin d'imaginer, parce que je me rappelle il y a quelques années cela, tu m'avais expliqué que c'est vrai, tu avais tu as des compétences, des capacités professionnelles que tu pourrais exercer, mais visiblement les circonstances de la vie ont fait que
2: ça a changé.
1: Pas que ça a changé, mais les circonstances de la vie t'as obligé, dirigé oui. quelque part dans ce ministère.
2: Nous sommes d'accord, c'est vrai.
1: Voilà.
2: Quelque part, c'est vrai que je pense beaucoup à ce que je vis tous les jours. Hein, je refais un examen, je revois un petit peu le bilan, tout cela. Et je me dis que c'est vrai que quand j'étais jeune, je me rappelle, quand j'ai commencé à l'église, parce que je ne suis pas né à l'église, mais j'ai grandi à l'église adventiste. Et puis, mon premier livre que j'ai lu vraiment dans la Bible, c'est Actes des Apôtres. Mm-hmm. Ce livre m'a frappé, vraiment. Et quand j'ai vu comment les gens vivaient, la fraternité, l'amour, tout ce que tu veux, partage, j'ai dit à Dieu, Seigneur Dieu, je veux vivre comme ça. J'aurais voulu faire cette expérience-là. J'aurais voulu partager l'évangile, entourer des gens qui m'aiment, qui m'encouragent, tu vois, on partage, on est ensemble, on vit.
1: Même, voilà, en même temps, tu as le choix de cette vie professionnelle. Alors, cette bascule,
2: oui,
1: malgré toi.
2: Il y avait ça. Oui, c'est ça. Voilà, j'avais ça, justement, quand j'étais jeune. Mais pourtant, j'étais loin de cela, puisque j'avais choisi notre orientation, justement. Et c'est quand je suis tombé malade, je me rappelle, j'avais 38 ans, hein, n'est-ce pas, à l'époque. Donc, je me suis dit, waouh. Mais c'est vrai, c'est une expérience qui m'a touché, puisque je me rappelle à l'époque, j'en voulais entre guillemets à Dieu, puisque j'étais jeune, 38 ans, et puis j'étais malade, je ne peux plus travailler, tout ce que, comme avant. Et puis donc, il fallait changer d'orientation, il fallait changer, faire autre chose. Et c'est là que j'ai commencé à me former, justement, déjà en relationnel. Voilà, j'ai pris des cours
1: d'art. C'est 3 ans quand même, la formation.
2: Oui, 2 ans.
1: Deux ans.
2: Oui, d'accord. Voilà. Et puis, j'ai pris également des cours par rapport à la famille, le couple également. Mm-hmm. Je continue à me former par les livres, par Internet, du point de vue. Donc, je me suis formé vraiment pour pouvoir essayer de répondre aux besoins des gens, aider les gens, puisque j'aime cela. Mm-hmm. Et quand les gens sont en difficulté, ils demandent de l'aide, je me suis dit, il faut quand même que je me forme, puisqu'il faut se former, je suis d'accord.
1: Absolument.
2: Et puis, donc, après ces années, donc, j'ai commencé justement là.
1: Ouais,
2: et c'est là, maintenant, je me suis retrouvé dans cela.
1: Quoi. Donc, tu t'es trouvé dans un ministère à plein temps, dans un ministère indépendant, on va dire, quelque part.
2: On va dire ça,
1: quelque part,
2: oui,
1: un ministère indépendant à plein temps.
2: À plein temps, oui.
1: Où tu t'épanouis dedans, où tu prends plaisir à le faire. Et tu réponds toujours favorablement lorsque les congrégations te demandent de venir apporter.
2: Avec plaisir, je réponds toujours et ça me fait plaisir de répondre.
1: Ton savoir-faire.
2: Je le fais avec joie, gratuitement également. Donc, ça me fait du bien. Et puis, comme hier, j'ai fait une double action. Ceci, hier, j'ai fait Saint-Claude 2 fois, j'ai fait Goubert, j'ai fait Petit-Bourg. Donc, ça, j'ai rencontré des gens formidables. Vous voyez, j'ai passé un moment vraiment agréable. Je bénis Dieu pour cela.
1: Voilà. Ouais. On a l'impression que les textes bibliques, des textes bibliques que tu présentes dans le contexte de ton séminaire, on a l'impression que jaillissent un petit peu d'autres lumières, un petit peu plus pratiques pour les gens. Ils comprennent un petit peu mieux les textes.
2: Oui, c'est ce qu'on m'a souvent dit. Hein. Les gens lisaient les textes de la Bible, mais ils ne voyaient pas vraiment ce côté. Et c'est vrai comme avant, on avait des a priori parfois dans le passé, hein, puisque on voyait la Bible comme un livre spirituel uniquement, n'est-ce pas? Et quand on parle de psychologie, les gens, pour eux, c'est mal, quoi. C'est pas Dieu. Mais en fait, la Bible est un livre de psychologie, un livre spirituel, un livre historique,
1: un livre géographique aussi.
2: Voilà. Mais il y a tout dedans, tout dedans. Donc quand on prend la Bible, c'est l'histoire des hommes et des femmes.
1: Ouais.
2: C'est comme nous, comme vous et moi. Il n'y a rien de nouveau. Donc, ce sont des hommes qui ont eu des sentiments, qui ont eu des blessures, qui ont eu un langage, qui ont eu une façon de vivre, de s'exprimer par rapport à leur douleur, par rapport à leur souffrance, par rapport à l'histoire. Donc, quand on lit un texte biblique, il faut tenir compte de tout ce contexte-là. Ne pas rester que le côté spirituel, mais c'est un être humain qui parle. C'est un être humain qui a écrit. Donc, quelles étaient ses conditions émotionnelles, psychologiques quand il a écrit cela? Donc, il faut qu'on arrive à mélanger tout cela ensemble pour faire sortir, en fait, tout ce que le texte peut nous donner pour pouvoir l'enrichir et comprendre totalement le contexte d'un texte.
1: Mais en t'écoutant un petit peu dans tes différents séminaires, on a le sentiment qu'il n'y a pas de magico-religieux dans la Bible. Il faut une participation de l'humain.
2: Ah oui.
1: Et il faut prendre conscience de certaines choses, c'est important.
2: C'est très important. Très important. Alors, ça tombe mieux, parce que en préparant la leçon, l'école de savoir pour la semaine prochaine, j'ai beaucoup aimé l'approche que je vais partager avec les amis auditeurs, puisque en fait, on voit qu'on a affaire à un Dieu de communication. Il aime communiquer. Il veut communiquer. Et rien ne doit empêcher Dieu de communiquer avec nous. C'est ça son désir. Donc, il est constamment dans l'invitation. Je veux communiquer avec toi. Viens vers moi. Donc, toi, là, il y a une sorte d'échange.
1: Et pour
2: donc,
1: ça, il faut, faut que l'individu prenne conscience de ses blessures qui le bloquent.
2: Et c'est ça qui importe. Oui. Et nous, on est là pour pouvoir sensibiliser à cela. Puisque, comme je dis, on n'a pas grandi dans tout cela. Donc, on a toujours mis ça quelque part de côté. Et on vit dans une sorte de déni quelque part. Maintenant, quand on arrive à expliquer aux gens cela. Et moi, ce que j'aime beaucoup dans ce ministère et les gens que j'accompagne, c'est que quand nous et partageons les choses. Et je les aide à découvrir leur histoire un petit peu et tout ce qui va avec, n'est-ce pas? Mmh. Et puis avec les textes bibliques et l'histoire des hommes de la Bible, comment ils ont abordé également leurs blessures, comment Dieu a fait avec eux. Donc les gens me disent souvent, je n'ai jamais vu ça comme ça. Mmh. Alors, je n'ai jamais vu un texte comme ça. Donc on apporte toujours une lumière de plus et qui aide beaucoup. Et quand on finit que les gens ont le sourire, ils sont joyeux, je bénis Dieu pour cela. Mmh. Quand on le sourire, ils sont joyeux, je bénis Dieu pour cela.
1: Mmh.

0: penser. Maintenant, il faut savoir que c'est dû à quelque chose. Ça, il y a pas de hasard sur la terre, d'accord. Donc, un comportement, quelqu'un qui est colérique, il y a une histoire derrière cela. Quelqu'un qui a subi, par exemple, beaucoup d'humiliation et qui aujourd'hui se trouve renfermé et est méfiant, ne fait pas confiance aux gens, c'est pas par hasard, c'est venu. Donc, la personne se protège quelque part, mais se protège de quoi? Donc, il faut remonter pour pouvoir avoir avec lui son histoire. Et peut-être dans sa famille, il a toujours été humilié, écrasé. Tu vois? Donc, maintenant, il faut l'aider à prendre conscience que le comportement que tu as, c'est un mécanisme de défense. Je peux comprendre. Mais en fait, tu te crois heureux dedans, mais tu n'es pas heureux épanoui dedans. Il faut justement reconnaître que ce comportement que tu as, il y a une raison, comme je dis. Maintenant, il y a mieux et tu peux faire mieux. Mais pour faire mieux, il faut que tu puisses connaître qu'est-ce qui a fait que tu as fait ce choix-là d'avoir ce comportement-là.
1: Donc, ça permet de localiser la problématique et de rebondir.
0: Et de, exactement. Et c'est ça l'idée. L'idée, ce n'est pas de réveiller quelque chose juste pour réveiller. Non, c'est pour te dire, réveiller quelque chose en toi, pour que tu puisses prendre conscience que ça, quelque part, te bloque. C'est un blocage. Donc, maintenant, il faut que nous puissions enlever ce blocage pour que tu puisses apprendre et savoir qu'il y a autre chose et qu'il y a même mieux. Et que tu peux vivre autrement par rapport à ce que tu vis aujourd'hui. Alors, et quand la personne accepte de faire cette démarche et découvre également justement cette possibilité-là, alors là, c'est là où les gens maintenant recommencent une nouvelle vie, voient les choses autrement, sont plus heureux, sont plus épanouis, parce que ce blocage a été débloqué quelque part.
1: Absolument. Voilà. Alors, donc, accompagnement en relation d'aide et aussi coach de style de vie.
0: Oui, ça fait.
1: Alors, une petite définition.
0: C'est un peu. C'est là, je me dis, pour moi, ils se ressemblent.
1: Ils se ressemblent.
0: Oui, parce que quand j'ai fait la formation coach style de vie, j'ai vu que c'est en fait 90%. Je me revoyais dans la formation relation d'aide. Mais c'est vrai, il y a toujours un plus. Voilà, le coach style de vie, il y a toujours un plus, surtout dans le domaine spirituel, bien que j'ai toujours travaillé avec le domaine spirituel. Mais ça, c'est scotcher les gens, c'est quoi? C'est conseiller. Orienté. On ne décide pas pour eux, mais on donne des pistes de réflexion. Voilà? Et on leur dit, si tu veux ça, peut-être ainsi ça pourrait être mieux. Ou bien, on pousse la personne lui-même à dire la chose, par exemple. Et ça, c'est là qu'on les aide. C'est ça, orienter. On n'oblige personne. D'ailleurs, c'est pour cette raison que j'aime beaucoup ce séminaire Relation d'aide. Puisque quand on parle de relation d'aide, on parle bien de relation. Une relation, ça se crée. On n'oblige pas une relation. Donc ça se fait naturellement, à partir des champs, des discussions. Et une notion qui entre en jeu, c'est la confiance. Ou être capable de faire confiance à l'autre et pour créer une relation avec l'autre et s'ouvrir à l'autre. Donc au départ, on voit au départ qu'il y a des réticences, mais ça se comprend. Comme je vous dis, on n'a pas grandi dans cela. Moi-même, je n'ai pas connu cela. Donc, on était fermé à nous tout cela. On n'est pas ouvert à parler à un accompagnateur, un pasteur ou un psychologue. Vous voyez, maintenant, mais aujourd'hui, on a compris qu'il y a un besoin de cela.
1: Absolument. Et puis, les grands champions sportifs du moins coach, le coach a dit. Donc, c'est intéressant de se faire coacher. Et on entend des témoignages, on remercie. Merci un tel d'avoir d'être là dans un tournant de ma vie.
0: C'est ça.
1: Les rendez-vous de l'après-midi, cet après-midi, nous recevons donc Lucien Coco, je vous rappelle, conférencier accompagnateur en relation d'aide, à travers ses conférences, séminaires et interventions. Il a abordé beaucoup de sujets, les blessures intérieures, les émotions, l'estime de soi, l'image de soi, le pardon, la communication, le couple, la famille, les relations humaines, beaucoup de choses. Et son approche donc repose sur une conviction simple. Derrière certains comportements, comme il a dit tout à l'heure, difficiles à comprendre, se trouve souvent une histoire qui mérite d'être entendue. Comprendre cette histoire ne signifie pas tout excuser, mais permet d'aider chacun à mieux identifier ce qui influence ses réactions afin de devenir davantage acteur de son changement. Loin d'imaginer qu'il aurait vécu une telle expérience. Alors Lucien, c'est vrai qu'on t'a connu, comme je disais en préliminaire, sur différentes conférences. Et puis là, c'est l'explosion. Parce que tu as décidé d'écrire.
0: Oui.
1: Alors, comment cette idée d'écrire un livre t'est venue?
0: Oui. Alors, il faut savoir que j'ai toujours aimé ça. Quand j'étais jeune, je me rappelle bien, j'écrivais beaucoup des poèmes. J'avais un carnet, j'aimais écrire. Voilà. Et puis, à l'église aussi, quand on était jeune, j'écrivais des scènes, par exemple. ou alors des scènes de la

0: la Bible, je mettais en...
1: Tu sais, c'est net, comme on dit.
0: Ouais, les sénettes, voilà, à l'époque. Donc, quelque part, j'ai toujours rêvé un jour, par la grâce de Dieu, de pouvoir écrire et de partager ce que je sais. Mais vous savez, entre un rêve et la réalité, il y a une préparation. Hein. Et je pense que tout le parcours que j'ai connu, Dieu l'a voulu. Il m'a préparé pour arriver à cela. Mm-hmm. Et c'est là où je comprends que l'expérience est tout. La connaissance, en fait, c'est secondaire. Quoi. Mm-hmm. Mais l'expérience est tout.
1: Ouais, ouais.
0: Vraiment, c'est une richesse incroyable. Mm-hmm. Quand on voit son cheminement avec Dieu, ce qu'on a vécu, parfois on se dit, mais pourquoi Dieu a permis cela? Mais quand on réfléchit, qu'on fait ce parcours avec lui, on se dit, Dieu est formidable. Il est bon tout bonnement, comme on dit chez le Créole. D'accord? Donc ça, c'est un peu cela. Et je me rappelle que je pensais à une personne, Eliane Saint-Père, la sœur Eliane Saint-Père, que j'ai grandi, j'ai eu le temps de le voir. Je lui disais un jour, je veux écrire un livre. Et elle m'a dit, tiens, c'est bien, mais il faut commencer par écrire. Et c'est vrai. Et je me dis, oui, ça commence comme ça, il faut écrire. Oui, j'ai commencé.
1: Il faut savoir quoi écrire.
0: Ah ben oui. J'ai commencé donc à écrire un petit peu. Et puis, en fait, il y a plus de, quelque part, il y a 10 ans, j'ai pu faire en même temps, de mon côté, hein, 3 livres, je dirais. Bon, ça c'est moi. Hein. Je disais ça.
1: Manuscrit.
0: Oui, voilà, j'ai écrit. Bah oui, à l'époque, à la machine déjà. Et ensuite, avec l'ordinateur, donc j'écris, j'ai mis ça là, quoi. De côté. Et puis, après, je me suis dit, je sais que c'est un projet qui me tient à cœur. Et lorsque j'ai commencé justement mon ministère dans les séminaires, les gens m'ont toujours dit, ça aurait été bien que tu puisses faire un livre et que nous puissions avoir tout ce que tu dis dans le livre, ça va nous aider. Mm-hmm. Bon. J'entendais, hein, mais je me dis, ça viendra, quoi. Ça viendra, ça viendra. Donc, je continue à écrire. Toujours, j'ai fait des recherches également, faire des expériences. C'est pour cette raison qu'on va voir plus tard, ce livre est pratiquement 98% un livre d'expérience. Voilà. Avec beaucoup d'images, beaucoup de situations, d'accord, par rapport à ma vie professionnelle, la famille, les gens que j'ai aussi accompagnés, les séminaires. En fait, c'est ce qui est retransmis quelque part dans ce livre-là. Mais j'ai toujours voulu, par la grâce de Dieu, écrire un livre. Par exemple, ce livre-là, je l'ai écrit, mais le deuxième est déjà écrit en même temps.
1: Ah, ouais.
0: C'est qui est la suite dessus, là. Voilà.
1: Alors, c'est parti, là.
0: C'est la volonté du Seigneur, oui.
1: Mais l'avantage d'écrire un livre, c'est que tu as quand même, comme tu disais, une longue expérience, pas mal de... pas mal de personnes te connaissent, on se dit, a suivi ton séminaire.
0: Voilà.
1: Et donc, ce livre se veut quand même quelque chose un petit peu plus profond, très certainement. Alors, le titre du livre, Ce que nos relations révèlent de nous. Alors, est-ce que tu peux nous dire un petit peu pourquoi tu as choisi ce titre-là?
0: Ce titre-là.
1: Tu aurais pu choisir autre chose, hein?
0: Oui, je suis d'accord, mais c'est vraiment voulu. Alors, il faut savoir une chose, hein. Nous sommes des êtres de relation. Ça, il faut le savoir dès le départ. Nous avons été créés par un Dieu de relation. Dieu lui-même, en tant qu'Elohim, donc le Père, le Fils et l'Esprit, donc sont en relation. Donc quand Dieu me crée à son image, il me crée être relationnel. Donc j'ai été créé pour être en relation avec Dieu, premièrement mon Créateur, ensuite avec moi-même, c'est important, et ensuite avec les autres. Donc je suis en relation, et je ne peux pas ne pas être en relation, d'une manière ou d'une autre. Maintenant, il est important de savoir quelle relation que j'ai. Ah, ça c'est important. Oui, il faut être en relation avec soi, avec Dieu, avec l'autre, mais quel genre de relation? Et donc, par rapport à notre histoire maintenant, avec les blessures qui engendrent des émotions, nous avons du mal à avoir une bonne relation les uns avec les autres. C'est là le souci. Donc, ma relation dit ce qu'il y a réellement au fond de moi, quoi.
1: C'est-à-dire que, j'ai moi un petit peu bien comprendre un petit peu ton
0: oui, vas-y.
1: ce que tu expliques, ce que nos relations révèlent de nous.
0: Oui.
1: La relation que nous avons, alors il y a différents types de relations que tu as citées avec nous-mêmes déjà.
0: Oui, avec Dieu, nous et les autres.
1: Voilà. Alors, la relation que nous avons avec nous-mêmes.
0: Oui.
1: Est-ce qu'il y a des signes qui révèlent est-ce que nous avons une bonne ou une mauvaise relation avec nous-mêmes? Les citer tous, hein, mais...
0: Ah, oui, en général, ça commence comme ça. D'ailleurs, je dis souvent, on ne peut pas donner ce qu'on n'a pas. D'accord ? Donc, si on a une bonne relation avec nous-mêmes, ça veut dire déjà quelque part, on a une bonne relation avec Dieu, c'est déjà bien. Donc, je ne peux que prolonger cette bonne relation avec l'autre. Mais si j'ai une mauvaise relation avec moi-même, je ne peux pas avoir une bonne relation avec les autres.
1: Oui, nous sommes d'accord.
0: Voilà, d'un homme simple. Si par la relation que je donne à l'autre, l'autre, mon époux, mon épouse et l'autre prochain, cette relation a une histoire.
1: Ouais, mais,
0: d'accord.
1: Mais, oui.
0: Donc, ça traduit que cette relation peut être basée sur les blessures.
1: Nous sommes d'accord. Mais, voilà, mais nous restons sur cette partie, la relation avec moi-même.
0: Oui, d'accord.
1: Quels sont les éléments qui peuvent dire bien, me mettre la puce à l'oreille que tiens, tu n'as pas une bonne relation avec toi-même. Là. Il faut rectifier ça.
0: Oui, d'accord.
1: Quelques points, enfin pas tous, mais juste.
0: Je comprends. Par exemple.
1: Alors, si je néglige de me brosser les dents, est-ce que j'ai une relation avec moi-même ou pas?
0: Non, ça c'est autre chose. Non, c'est ça. Je comprends. Mais non, c'est pas dans ce cas de là-bas. Quoi.
1: Bon, je lance ça comme ça.
0: Je comprends. Non, c'est pas dans ce cas de là, bien sûr. Un exemple simple. Si j'ai, par exemple, une mauvaise image de moi-même, ça veut dire que j'ai du mal à m'aimer. Parce que je me juge mal. D'accord ? J'estime que je suis... Un exemple, hein, je suis nul. Je suis incapable. Je ne suis pas joli. Je ne sais pas m'exprimer. Tu vois ? J'ai une sorte de frustration, moi. Mais il faut savoir que c'est cette relation-là que je vais donner à l'autre.
1: Nous sommes d'accord.
0: D'accord ? Si je me juge constamment, je me dénigre constamment, mais c'est avec ces yeux-là que je vais voir l'autre. Mon époux, mon épouse, mes enfants et les autres. Donc, je vais reproduire ce que je suis. Donc, la relation va dire quelqu'un qui est toujours aigri, par exemple. Quelqu'un à qui on s'adresse gentiment et puis qui est toujours en pression sous la colère. Mais il y a quelque chose qui ne va pas quelque part. Il faut chercher la raison pour savoir pourquoi, quand on me parle, j'ai toujours aigri, toujours en colère, j'ai toujours sur le qui-vive. Il y a une peur quelque part, d'accord ? Donc, il faut que je travaille cela. Si par exemple, comme je dis encore un exemple, l'humiliation par exemple, mais ça va générer plus tard en moi la méfiance par exemple.
1: Donc, ouais.
0: Voyez, donc c'est ça notre histoire. Donc on ne donne que ce qu'on a. Donc on a vécu un certain nombre de choses, et puis c'est pas évident. Il y a beaucoup d'options que je vais donner, mais ouais, ça va me permettre d'aller un peu plus loin parce que. un exemple simple, par exemple, encore pour nous aider un petit peu. Nous avons chacun une histoire. D'accord ? Nous avons une histoire. Depuis le ventre de maman, nous avons une histoire. D'accord ? Bébé, jeune, nous avons une histoire.
1: Absolument.
0: D'accord ? Donc, cette histoire, donc, on va dire, on parle de blessure. Il y a une blessure. Nous avons tous des blessures d'une manière ou d'une autre. D'accord ? Alors, ces blessures vont créer ce qu'on appelle une émotion chez nous. Par exemple, petit, on m'a toujours crié dessus. Et ça, je le vis mal. Je grandis, par exemple, quelqu'un d'autre, mon époux, mon épouse, qu'importe, hein, crie sur moi. Tu vois, ça peut réveiller cette blessure. Mais ça génère une émotion.
1: C'est ça.
0: Et l'émotion, c'est, par exemple, ici, c'est la colère. Tu vois ? Donc, de cette colère, maintenant, je peux faire quoi ? Je vais interpréter. Attention, c'est ça qu'on va retrouver vraiment dans le livre. Comment on interprète, à partir de nos émotions, quelque chose ? Un exemple simple, quelqu'un qui a connu l'abandon peut interpréter un retard. Par exemple, un retard ou un silence au téléphone. D'accord ? Comme la preuve qu'elle ne compte pas.
1: Voilà. Par exemple, et vivre ça mal, être déstabilisé, voilà. Et puis
0: voilà. Tu comprends, c'est ça le problème. Et cette interprétation maintenant, je dis bien une interprétation que je fais. Donc cette interprétation maintenant va provoquer, comme je disais, une émotion. Tu vois. Et cette émotion peut être la peur, la tristesse ou la colère.
1: Alors toutes les émotions, les réactions qui a une couleur enfin négative, ce sont des pistes qui met en évidence une blessure quelconque.
0: Exactement.
1: D'accord. Et ça, on doit prendre ça en considération.
0: C'est là où je dois me dire à moi-même déjà que tiens, mais pourquoi je réagis ainsi? Pourquoi? Mais qu'est-ce qui se passe en moi? Pourquoi cette personne m'a regardé telle façon? Et pourquoi je ressens ce que je ressens? L'émotion.
1: Non.
0: Est-ce que le problème, c'est la personne qui m'a regardé ou le problème, c'est moi-même? Tu vois la différence? Donc, trop souvent, on a tendance à regarder l'autre. Mais il faut apprendre à regarder soi et se dire, mais pourquoi cette parole a créé ça en moi? Qu'est-ce qui ne va pas quelque part et qui fait que je me retrouve dans cet état-là? Je suis aigri, je suis en colère. Pour une parole simple que la personne m'a dit. Donc, ça veut dire quelque part, il y a quelque chose qui me gêne, me fait mal, qu'on appelle blessure.
1: Absolument.
0: Et là, il faut aller chercher la raison, par exemple, et pour aider la personne à s'en sortir.
1: Alors ce livre contient 23 chapitres.
0: Oui.
1: Pour nos auditeurs, les gens qui nous écoutent, quelqu'un qui lit ce livre, quels sont... Elle doit arriver, d'après toi, d'après ce que tu as marqué, à quelle sensibilisation et conclusion? Quel est l'objectif un petit peu de ce livre?
0: Ce que
1: nos relations révèlent de nous.
0: Oui. Alors, il y a une chose simple que j'ai voulu faire dans ce livre. Déjà, le rendre très pratique. Vraiment très pratique. Il y a beaucoup d'exemples, d'expériences dedans, très pratiques pour aider les gens à comprendre.
1: Il y a des exercices aussi dedans?
0: Non, j'ai pas mis cette fois, c'est l'exercice. Non.
1: Mais c'est les livres.
0: Le prochain, je pense qu'il y a. Mais celui-là, il y a beaucoup de réflexions par contre.
1: Donc ça amène à une prise de conscience.
0: C'est exactement ce qu'on veut faire. Et le livre est très pratique dans le sens que j'ai ce comportement. Pourquoi j'ai ce comportement? J'ai réagi ainsi. Pourquoi j'ai réagi ainsi? J'aurais pu réagir autrement. Pourquoi j'ai pas réagi autrement? Qu'est-ce qui a fait que je n'ai pas réagi autrement? Et c'est là, j'explique après maintenant tout le déroulement, comme j'ai dit tout à l'heure là, émotion et interprétation et tout le reste. Donc, l'objectif en fait du livre, c'est vraiment aider chaque personne à prendre conscience que nous sommes, je répète, des êtres de relation, mais souvent nous sommes mal dans la relation. Donc si j'ai une mauvaise relation avec mon époux, mon épouse, il faut que je cherche à savoir le pourquoi. Tu vois? Ça c'est important. Donc le livre est là pour pouvoir nous aider vraiment à prendre conscience que j'ai toujours fonctionné ainsi, mais je peux faire autrement. Tu vois? Et je dois faire autrement par la grâce de Dieu.
1: Et c'est possible de faire autrement.
0: Et c'est surtout possible. Alors le livre, je suis très pratique dessus. C'est possible. La suite de ce livre, effectivement, je parle plus de côté restauration, guérison. C'est vrai. Mais celui-là également a également des solutions. Comme je disais, pourquoi j'ai agi ainsi? J'aurais pu agir autrement. On peut faire autrement parce que. Mais essayer de me pousser à la réflexion. Pourquoi?
1: Oui, parce que quand je parcours un petit peu les différents chapitres, je vais les citer. Nous avons tous une histoire, comme tu l'as souligné. Ce que nous vivons laisse parfois des traces. Quand le présent réveille quelque chose en nous, nos émotions ne sont pas nos ennemis. Ce que nos émotions essaient de nous dire, quand nos émotions prennent les commandes, apprendre à gérer ses émotions sans les étouffer. Il y a du boulot là. Quand la proximité et les habitudes fragilisent nos relations, communiquer, ce n'est pas seulement parler, écouter vraiment, comprendre avant de répondre. Ces paroles qui blessent et celles qui restaurent. Pourquoi les mêmes disputes reviennent-elles? C'est intéressant. Poser des limites sans culpabiliser ni agresser. Pardonner sans nier ce qui nous a blessés. Ne plus laisser son passé diriger ses relations. Quand ce qui change en moi transforme mes relations, se réconcilier avec soi-même, sortir de la culpabilité, de la honte et du mépris de soi. Quand nos blessures atteignent aussi notre relation avec Dieu, comprendre ne suffit pas, apprendre à vivre autrement au quotidien, construire des relations où l'on veut se sentir en sécurité, ne pas transmettre nos blessures, changer ce que la génération suivante recevra, continuer à avancer, faire de la transformation un chemin de vie. Et enfin, tu termines par ce chapitre 23, au pied de la croix, la grâce qui nous apprend à vivre autrement. Alors, quand je regarde un petit peu tous ces différents titres, j'ai le sentiment que... Est-ce que tu as... Tu, Est-ce que tu as le souci de faire comprendre éventuellement au lecteur le mécanisme?
0: Exactement, c'est bien ça. Ouais. C'est ça que je disais il y a un instant, le mécanisme. Tout est là dans le mécanisme, comment ça prend naissance, mm-hmm. comment nous sommes. Alors, par exemple, ici, là, j'ai mis page 8, je crois, nous pourrions représenter ce processus ainsi. Une histoire, mm-hmm. sensibilité, une situation, une émotion, une interprétation, une réaction, une communication, une relation. Mmh. Ouais, et je décortique un petit peu chaque mot avec des preuves qu'on fera pour nous aider vraiment à prendre conscience exactement de la façon de communiquer et de bien communiquer et d'être heureux en communiquant.
1: Mais j'ai envie de te poser une question, Lucien. Oui. Après toutes ces expériences, ces écrits et tout ça, est-ce qu'il y a des comportements, des habitudes, des attitudes, des façons de penser où l'individu devrait se contenter de vivre avec en mettant un petit peu de baume dessus?
0: Non. Alors, dans le livre, je suis très précis. Hein. Il y a une chose que je refuse. Ouais. Et c'était mon cas quand j'étais plus jeune. C'est pour ça que je vous dis que le livre est vraiment pratique. Il y a mon expérience dedans, sans citer, bien sûr, mais on comprend. Mm-hmm. Et tout ce que j'ai pu faire dans mon parcours avec les gens que j'ai accompagnés. Je refuse la fatalité. Et ça, je suis un chrétien très optimiste.
1: Est-ce que ça a commencé depuis le ventre de sa mère, depuis Bibi?
0: Oui, je comprends, je comprends.
1: Si l'arbre est parti de travers comme ça.
0: Je comprends, oui. On a tous des blessures, comme je dis, on le vit différemment.
1: Ce sera redressé peut-être à 70%, 80%, mais tu penses à 100%, ça peut
0: être. 100%, je ne sais pas s'il faut chiffrer, puisque je suis plus, genre, moi, dans le miracle, dans l'accompagnement, tu vois. Par exemple, j'ai l'absence de mon père, par exemple. On n'a pas le temps d'en parler. Mais quand je vois comment il a vécu ce qu'il a vécu, et comment, vers l'âge de 70 ans, 65, 70 ans, comment il a changé celui qu'il est aujourd'hui, celui qu'il était, mais c'est deux mondes différents.
1: Il faut donner du temps.
0: Ah ben nous sommes
1: conscientiser
0: d'accord.
1: Et se donner du temps.
0: J'explique ça dans le livre.
1: Ah ouais.
0: Il y a des blessures. Alors, par exemple, d'un homme simple, je fais la cuisine, je me suis coupé avec mon couteau. Ce n'est pas la même blessure que si j'ai cassé ma jambe.
1: Absolument.
0: Ouais. On est d'accord. Ouais. Donc, j'explique un peu ça, tout ça. Mm-hmm. Donc, il faut mettre chaque chose dans son contexte. Ça, c'est déjà important. Et ne pas vouloir aller trop vite. Alors, mon souci, souvent, c'est ce que je rencontre d'ailleurs encore hier, dans un accompagnement que j'ai eu. On a des années. Eh bien, si j'ai compris bien, depuis 5 ans son histoire. On a besoin de 5 ans son histoire. Aujourd'hui, elle a plus de 60 ans. Elle veut être guérie tout de suite. Ouais. Ça, c'est l'humain que je rencontre souvent. Je veux être guérie tout de suite. Mais maintenant, je dis souvent que ça peut se faire avec Dieu, hein, puisque Dieu, c'est un Dieu de miracle. Mais en général, il y a ce qu'on appelle un processus. D'accord. Il y a la convalescence. Quand on a été opéré, par exemple, il y a une façon de faire. On ne peut pas être guéri du jour au lendemain. Donc, il faut déjà comprendre son histoire pour être guéri après. Parce qu'il est question après de faire le deuil, tout ce qu'il y avait. Il y a le processus, tout ce que tu veux. Mais, donc, c'est important. Donc, il faut que Dieu puisse t'apprendre à comprendre ce que tu as vécu. Est-ce que tu comprends ce que tu as vécu là où tu as eu peut-être à revoir des choses et à prendre des décisions pour l'avenir? Maintenant, parfois, si tu ne passes pas par ces épreuves-là, tu ne peux pas comprendre parfois et prendre des décisions pour demain. Donc, Dieu est sage dans sa sagesse, il sait ce qu'il fait. Donc, quand il m'emmène, il m'accompagne quelque part, il veut aussi me sensibiliser à prendre conscience de tout mon passé et de pouvoir vraiment rompre avec. Donc, c'est pour cette raison que quand on parle de guérison, on parle bien de processus de guérison. Donc, il y a des fois, ça prend du temps, c'est vrai. Maintenant, mais je peux toujours, par la grâce de Dieu, changer. Au moins, il y a des fois, on parle de guérison. Je ne sais pas, chacun a sa définition. Hein, d'accord. Bon, quand je parle de guérison, je parle, par exemple, je prends l'exemple de cicatrice. J'ai été coupé, d'accord, j'ai été opéré, tout ce que tu veux. Bon, la mort est toujours là. La mort raconte une histoire. Mais je n'ai plus mal. C'est ça. La mort est toujours là. L'opération est là. Et ça dit qu'il y a 20 ans, 30 ans, j'ai subi telle chose. Mais en fait, aujourd'hui là, j'en parle, je souris, parce que j'ai su faire le deuil de cette relation, parce que je l'ai expliqué, je l'ai compris. Et j'ai décidé maintenant d'abandonner toute la douleur qui l'accompagnait et de passer à autre chose par la grâce de Dieu. Tu vois, ouais. Et ça, quand j'arrive à ce niveau-là, c'est là qu'on parle de guérison. Puisqu'il n'y a plus d'effet sur moi négatif. Il n'y a plus d'envie de me venger, de rendre mal pour le mal. Non, je suis zen, je suis cool, et ce n'est qu'un souvenir. Et avec le sourire, on peut le raconter. Donc, je suis guéri de cela.
1: J'ai vu que tu as consacré aussi un chapitre, le chapitre 5, à ce titre. Ce que, quand nos chapitres 6, plus précisément... Oui. Quand nos émotions prennent les commandes, alors qu'est-ce que tu as voulu dire?
0: Oui, voilà. J'ai bien expliqué sous cela. Alors, même simple. Tout à l'heure, je donne un exemple. Là. Par exemple, quelqu'un me regarde. Je ressens une émotion. Par exemple. Je dis, mais pourquoi cette personne me regarde comme cela? Je suis dans l'interprétation maintenant, je commence à interpréter. Ah, elle ne m'aime pas. Ah, il y a quelque chose.
1: Quand ça commence, on fait quoi?
0: Ah, c'est ça, je suis en train de la procédure là. Ça naît comme ça. Et maintenant, je commence à interpréter. Maintenant, mon interprétation va devenir, plus tard, ce qu'on va appeler une vérité. D'accord? Ensuite, il va y avoir ce qu'on appelle une réaction. La réaction, eh bien moi aussi je passe, je ne lui dis pas bonjour. Ma réaction peut être aussi le critiquer ou aller dire aux autres, voilà, un tel a fait ci.
1: Tout cela à partir d'une fausse interprétation.
0: Exactement, nous sommes d'accord.
1: Comment éviter?
0: Vous voyez, c'est ça. Donc l'idée, c'est ne pas prendre ce chemin-là. Dans le livre, c'est ce que j'explique. La chose la plus mauvaise et la plus dangereuse dans une relation, c'est l'interprétation. Et aujourd'hui, malheureusement, que ce soit dans les églises, que ce soit dans la famille, que ce soit dans la société, les humains sont champions dans les interprétations.
1: Surtout avec les moyens de communication modernes, ce fameux WhatsApp.
0: Exactement. Tout ce qu'on voit, on veut interpréter sans savoir, sans chercher à savoir c'est quoi justement. Donc j'en parle beaucoup dans
1: les communications super numériques, on les interprète d'une façon. Voilà, on met ça. Le ton et.
0: Mais oui, quelqu'un m'a dit une parole là. Alors c'est pour cette raison aussi que j'ai des chapitres que je suis dessus. Sur la communication, les relations, tu vois, et pour moi c'est important. Je dois apprendre à être en relation, c'est ça qui est important. Donc ça veut dire quoi? Que quelqu'un, il y a un regard, pourquoi je veux interpréter ce regard? Et pourquoi je veux l'interpréter mal? C'est parce que je suis mal dans ma peau. C'est ça le problème. Donc il faut qu'on arrive par la grâce de Dieu à pouvoir ne pas entrer dans ce chemin. Ce chemin va toujours m'amener à la destruction, pour moi déjà et pour l'autre. Maintenant, comme je disais, donc il y a une réaction. Maintenant il va y avoir comment dire, je l'appelle réaction. Il va y avoir par exemple des conséquences. Je vais poser un acte.
1: Comportement.
0: Voilà. Donc, tu vois, donc, j'explique bien dans le livre, hein, le chemin vraiment qui amène jusqu'à là.
1: On ne va pas tout dévoiler quand même.
0: Je suis d'accord.
1: Alors, si on va au chapitre 12, alors tu consacres un chapitre avec cette thématique. Pourquoi les mêmes disputes reviennent-elles? Alors, pourquoi tu as mis tu as jugé bon de traiter ce sujet-là?
0: Ce sujet, voilà. Ça, c'est la suite de la communication, par exemple. de le livre. Il y a un problème qui se pose surtout au sein du couple ou même dans les réunions, dans les comités, tout ce que tu veux. Quand quelqu'un parle, je ne suis pas là pour l'écouter, malheureusement. D'accord? Quelqu'un parle, je l'écoute, soi-disant. Non, je suis en train de préparer la réponse à ce qu'il me dit. Donc je réfléchis dans ma tête comment je vais lui répondre. Mais en fait, tu ne m'as pas écouté. Tu vois la différence?
1: C'est pour ça que ça revient.
0: C'est ça, tu ne m'as pas écouté. Donc, m'écouter, c'est quoi? C'est comprendre ce que je te dis. Et essayer de m'accompagner dans les émotions qui vont avec. Les sentiments, c'est-à-dire ce que je ressens dans ce que je te dis. Essayer de te mettre à ma place. Essayer de ressentir ce que je ressens. Essayer de te dire, mais si tu étais à ma place, comment tu aurais réagi? C'est-à-dire que pendant que tu parles, j'essaie de mettre en scène, en fait, mon histoire par rapport à toi, par rapport à ce que tu dis, pour essayer d'entrer dans ta peau, d'entrer dans ton monde, tu vois, pour essayer de me dire si j'étais à ta place. Ça, je suis à l'écoute, là, maintenant. Tu vois, je suis à ton écoute. Mais puisque je ne fais pas ce travail et que tu parles, je prépare ma réponse, je rate toute cette partie de la communication qui est très importante. Mmh. Donc ça veut dire que finalement, tu m'as écouté mais tu n'as rien compris. Mmh. Tu as écouté mais tu n'as pas entendu. Mmh. Donc finalement, tu vas reposer le même acte encore demain, après demain, après demain.
1: Ah, ouais.
0: Donc finalement, rien ne change. Mmh. Et donc dispute revient sans cesse, et puis parce qu'on ne s'écoute pas.
1: Bon, parce qu'on ne s'écoute pas.
0: Eh bien, c'est ça.
1: Alors, et aussi dans ce livre, tu dis ne pas transmettre nos blessures, ne pas transmettre nos blessures, changer ce que la génération suivante recevra.
0: Ah, oui.
1: Alors pourquoi tu as eu le souci de dire au lecteur, oui, de ne pas transmettre nos blessures.
0: Aïe,
1: on peut transmettre nos blessures.
0: Ah, c'est ça, on fait que ça, malheureusement. Malheureusement, je dis malheureusement parce qu'on n'est pas toujours conscient. C'est pour ça que je dis ça. On n'est pas toujours conscient comme je dis au départ, hein, on ne donne que ce qu'on a.
1: Alors, quand tu dis transmettre nos blessures, à quel niveau? À nos enfants, aux gens?
0: Dans ce cas-là, je parle aux enfants, c'est-à-dire parents, là, maintenant. Dans ce cadre-là, okay, hein, dans ce contexte-là.
1: D'accord.
0: C'est-à-dire, moi, en tant que parent, moi, en tant que maman, en tant que papa, j'ai des blessures.
1: Mm-hmm.
0: Si je ne prends pas conscience que ces blessures sont là et que ces blessures m'empêchent de vivre vraiment, ces blessures me bloquent, ces blessures génèrent en moi des émotions négatives, toxiques, ces blessures me poussent à avoir un comportement qui n'est pas correct. Mais ça, l'enfant le voit. L'enfant voit pourquoi papa crie, pourquoi maman crie, pourquoi papa est toujours en colère, pourquoi il n'arrive pas à parler calmement, pourquoi il faut qu'il injure.
1: Mais donc on inculque tous ces trucs-là, ça.
0: Mais oui, consciemment, souvent.
1: Il met dans sa tête pour qu'il puisse entendre, pour qu'on puisse l'entendre, il faut qu'il crie à son
0: par
1: tour
0: exemple,
1: au final.
0: Par exemple, on va voir dans les couples, par exemple, souvent le mari va dire, mais j'en parle un petit peu dans le livre également, la famille, puisque c'est important. D'ailleurs, c'est là où tout prend naissance, puisque on commence dans la famille. Hein. Donc, je pense que, oui, je crois que j'en parle un petit peu. Bon, comment je dirais ça? Maman me dit, par exemple, il faut apprendre à écouter l'autre. Mmh. Tu vois, il faut respecter l'autre. On est d'accord. Mais pourtant, comme moi, en tant qu'enfant, je viens dire à maman mes émotions, mes ressentis, elle m'humilie. Elle m'écrase. Elle me dit, il faut respecter les autres, mais je vois comment elle parle à papa, mais il y a une contradiction. Tu vois déjà comment on en fait dans la confusion par rapport à ce qu'il entend et ce qu'il voit. Troublé un peu. Donc il aura tendance souvent à reproduire malheureusement cela. D'ailleurs, quelqu'un me disait, j'ai grandi dans une famille où on criait pour se faire entendre. Mais il a connu que ça. Bon, pour lui, c'est normal. Mais il faut bien qu'un jour, il puisse rencontrer quelqu'un, entre guillemets, que l'esprit lui parle pour lui dire, mais non, il y a une autre façon d'agir. Pour le sensibiliser et lui dire qu'il y a une autre solution.
1: C'est ça.
0: Et l'amener à prendre conscience qu'on peut faire autrement, qu'on n'est pas obligé de crier constamment pour se faire entendre. Donc tu vois, il y a un travail quand même à faire là.
1: Mais c'est pas évident quand même.
0: Non, en fait, je dis souvent, rien n'est évident, comme on me dit souvent. C'est difficile, comme on me dit souvent, mais tout est possible au nom du Seigneur Jésus. Ça, c'est ma philosophie. Tout est possible au nom de Jésus. On peut toujours changer si on le veut au nom de Jésus. Toujours changer. Parce qu'il est tout puissant, notre Seigneur. Il est capable de nous transformer et de faire de nous de nouvelles créatures. Et c'est ce qu'il veut faire, d'ailleurs.
1: D'accord.
0: Donc, rien ne lui est impossible.
1: Absolument. On revient tout de suite.
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1: 93.3, 83, 25, 73 dans les rendez-vous de l'après-midi. Nous sommes en direct avec Lucien Coco, bien sûr, conférencier, accompagnateur en relation d'aide, coach en style de vie. Nous sommes ministère avec ce séminaire sur les blessures. Donc, profitez si vous avez une question à poser par rapport à son livre. On ne fait pas un séminaire cet après-midi, mais quand même. 05 90 83 25 73. Alors, ce livre met en évidence beaucoup de choses. Un livre à 23 chapitres et 193 pages, hein, Lucien.
0: 200 pages.
1: 200 pages, avec intitulé, bien sûr, ce que nos relations révèlent de nous, comprendre ce qui se joue en nous pour mieux vivre avec les autres. Il y a beaucoup d'interrogations qui sont soulevées. Hein, pourquoi certaines paroles nous blessent-elles autant, comme nous avons vu? Pourquoi réagissons-nous parfois avec colère, silence, susceptibilité, méfiance? Pourquoi les mêmes conflits reviennent-ils dans nos couples, nos familles, nos relations? Et donc, tout ce livre a pour mérite donc, de nous aider à conscientiser ces problématiques, le rouage, le mécanisme et de pouvoir s'en sortir. Alors, une question j'aurais aimé te poser, Lucien, par rapport à la présentation de ton livre cet après-midi. Est-ce qu'il y a un chapitre particulier que tu recommanderais aux lecteurs, à nos auditeurs, de ne pas rater? Parce que je pense qu'on écrit un livre, il y a un truc qui
0: touche. Ok, alors, comme je disais, j'ai essayé de mettre dans ce livre tous les séminaires que j'ai déjà eu l'occasion de présenter. C'est pour ça qu'il y a les blessures, les émotions, la communication, les relations, la famille, le mariage, l'estime de soi, en fait. Voilà, tout ce que j'ai eu l'occasion de présenter comme séminaire, donc quelque part, je l'ai mis dans ce livre, voilà. D'accord? Donc, les chapitres, ça me tient à cœur. Il y a deux choses quand même. Je dis aux gens souvent, il ne faut pas ignorer la puissance des blessures. On a l'impression que les gens vivent dans un déni total et que ce n'est pas grave. Mais non, ça n'a rien à voir. Mais non, ça va aller. Pour eux, c'est quoi une blessure? Non, ça non. Mais une blessure conditionne tes émotions, le mental, les pensées, ton identité même. C'est important, ton comportement. Mais toute ta vie est basée sur cela. Donc, il ne faut pas prendre ça à la légère, il faut prendre ça au sérieux. Et c'est par rapport aux blessures qu'il y a autant de mauvais comportements dans les couples, dans les églises, dans les comités, dans les familles, tout ce que tu veux, dans la société. Donc, il ne faut pas jouer avec ça du tout. Il faut prendre ça au sérieux. C'est pour cette raison que, comme j'ai dit, le livre est très pratique. Si j'ai ce comportement, pourquoi j'ai ce comportement? Qu'est-ce qui fait que j'ai ce comportement? Voilà, c'est pour ça que le livre interpelle beaucoup avec des questions. Donc ça, c'est la première chose qui, pour moi, c'est essentiel. D'accord? Maintenant, ensuite, les blessures vont générer ce qu'on appelle une émotion, comme je disais tout à l'heure. Quand quelque chose qu'on me fait réveille une blessure. Et puisque cette blessure est réveillée, donc ça va générer une émotion chez moi. D'accord? Cette émotion, maintenant, il faut d'abord apprendre à reconnaître ces émotions. Quelle émotion qui est là? Colère, frustration, tu vois, il faut déjà reconnaître ça. Bon, ça s'apprend, de toute façon, parce que moi j'ai appris, je ne connaissais pas. D'accord? Et puis, voilà. Maintenant, à partir de cela, cette émotion, je fais quoi avec? Je donne un exemple simple. J'aime beaucoup, hein. Mon patron entre, il me crie dessus. Le fait de crier sur moi, de m'humilier, ça me rappelle, ça me renvoie dans le passé que finalement j'ai connu ça à un moment donné. Et chaque fois que j'ai connu ça, ça a créé en moi la frustration, la colère, ce que tu veux. Et là, il va réveiller cette blessure. Devant mon patron, donc, devant ce cri, ce comportement, il y a une émotion qui se crée en moi. La question, c'est je fais quoi avec? Est-ce que je vais gérer, me dire, waouh, qu'est-ce qui m'arrive là? Seigneur, aide-moi maintenant là. Essayer de gérer cela, d'être en prière, ou est-ce que je vais laisser libre cours à mes émotions? Et puisqu'il m'a crié dessus, je vais crier sur lui également. Et il va peut-être crier sur moi, et ça va amener le conflit, vous voyez, un petit peu. Et peut-être on va même se battre. Et je dis souvent, je vais sauter, comme on dit chez nous, dans ce coup-là, je vais l'étrangler. Mais par rapport à une blessure qui s'est réveillée, et qui a généré une émotion qui est la colère. Maintenant, mais il faut réfléchir. C'est pour ça qu'il ne faut pas que les émotions puissent me contrôler et prendre le dessus sur moi, dirige ma vie. Puisque maintenant, à partir de là, quelles seront les conséquences si, par exemple, je le blesse ou s'il est mort? Ou même pas, si on me met à la porte, quelles sont les conséquences? Puisque j'ai des crédits à droite, à gauche, j'ai une maison, tu vois, j'ai des enfants, j'ai une famille. Tu vois, c'est pour cette raison que quand je suis blessé, il faut prendre du recul et réfléchir et faire en sorte de maîtriser l'émotion qui va naître. Parce que l'acte que je vais poser aura des conséquences terribles pour aujourd'hui ou pour toujours.
1: Est-ce que cette maîtrise des émotions n'a pas un revers?
0: C'est-à-dire
1: Le fait de renfouler
0: Ah, il ne faut pas refouler. Surtout pas refouler. Alors là, surtout pas. Alors, par exemple, je reste sur l'histoire qui est là.
1: Ouais.
0: Ça a généré une émotion. Comme je disais, il y a deux solutions. Ou je laisse exploser la colère et je vais l'attaquer ou l'injurier, ce que tu veux. Ou alors, je demande à Dieu de gérer cette émotion maintenant pour moi, ce que je sens, voilà ce qui monte, je sens la colère monte et je risque de. Seigneur, aide-moi. Contrôlez ça, Seigneur, s'il te plaît. D'accord, ça se passe le matin à l'entrée. Hein. Maintenant, qu'est-ce que je vais faire? Il ne faut surtout pas garder ça pour soi. Ça va générer des émotions toxiques plus tard. La rancune, la haine pour le patron. L'idée, c'est de mettre ça en prière. Je dis souvent, c'est important. Continue à travailler le matin, mais parle à Dieu. Demande à Dieu de te préparer. Et Dieu te dira si à midi, si à 14h, si à 16h, si tu dois aller voir le patron, mais dans un esprit apaisé, avec prière, et pour aller lui dire, patron, ce que tu as fait ce matin, je n'ai pas aimé. Et voilà ce que ça a produit en moi. Il ne faut pas garder ça pour soi. Il faut aller le dire. C'est pareil dans le couple également, je dis ça aux gens. Ne garde pas ça pour toi. Quand tu le gardes, ça fera des petits. Et c'est pour cette raison que les couples arrivent à se séparer parce qu'il y a trop de choses qui existent et qu'on a étouffées. Et qu'on croit qu'avec le temps, ça va passer. Ce n'est pas vrai.
1: Donc, il faut aller le dire personnellement à la personne avec qui, le problème.
0: C'est ça, mais parce si que chacun est différent, il faut apprendre.
1: Si on va le dire ce qu'on a vécu à une tierce personne, est-ce que ce n'est pas un exutoire aussi? Ça n'a pas le même effet que de dire à la personne.
0: Ça n'a pas le même effet. C'est comme si quelqu'un m'a fait quelque chose, et ça encore, je déplore énormément cela. Quelqu'un t'a fait quelque chose, Matthieu 18, va le voir. Tu ne vas pas le voir. Tu as été blessé par cette personne. Tu ne vas pas le voir. Mais tu vas raconter ça à d'autres personnes. Mais sache bien qu'en allant raconter ça à d'autres personnes, tu vas raconter ça à une personne que tu aimes. À une amie, un parent. Mais cette personne va prendre parti pour toi. Et va parfois, ce n'est pas tout le monde qui est sage, va pouvoir te donner des conseils, malheureusement, qui n'est pas adapté pour pouvoir t'aider. Donc c'est pour cette raison que la première chose à faire, c'est de le mettre en prière. Tu n'as pas... La personne qui est mieux placée pour t'aider, c'est Dieu.
1: Étape 1, la prière.
0: Mais c'est ça, il n'y a pas d'autre personne. Dieu peut-être te dira, ah, bien, va voir telle personne que j'ai préparée et qui va t'aider à faire passer ce cap-là. Mais
1: c'est
0: Dieu
1: pas
0: d'abord.
1: Prendre le téléphone ou bien
0: quelqu'un. Non, c'est pas la solution. Ce n'est jamais la solution. Et c'est pour ça qu'il y a autant de conflits et problèmes aujourd'hui dans les relations.
1: C'est une clé, un comportement.
0: Ah, mais oui, c'est important.
1: À adopter.
0: Et dans le livre, j'en parle également. Et c'est important pour voir cela. Tu vois, et ça, c'est important. Et l'autre chose que j'ai, auquel je tiens dans ce livre, c'est, je répète, la manière de communiquer. Apprendre à écouter l'autre lorsque l'autre te parle. Essaie de comprendre ses sentiments, essaie de comprendre ses émotions, essaie de comprendre ce que la personne a vécu quand tu lui as dit cette parole-là. Et dis-toi que bien c'était toi qu'on aurait dit cette parole. Comment tu as réagi? Donc ne tombe pas dans l'interprétation, le jugement, mais mets-toi à sa place. Et ça va générer en toi une émotion. Ça va générer en toi de la compassion. Et c'est à ce moment-là que tu vas dire, ah, effectivement, je t'ai écouté, je t'ai entendu. Et maintenant, je ressens, je comprends ce que tu as ressenti. Et maintenant, je te demande pardon, tout simplement. Mais si tu n'as pas fait cette démarche, tu ne demandes pas pardon. Et tu ne peux pas demander pardon puisque tu n'as rien compris.
1: Est-ce que le lecteur aussi dans ce livre peut trouver des propositions, c'est peut-être le deuxième livre, est-ce que tu mets l'accent sur les mots qu'on emploie dans la communication?
0: Oui, j'en ai mis quelques-uns, des mots qu'on entend souvent, c'est pas ma faute, c'est toi qui as fait ça, si tu n'avais pas dit ça, je n'aurais pas dit ça, si tu n'avais pas fait ça, je n'aurais pas fait ça, non,
1: il faut balayer tout ça.
0: Il faut balayer tout ça. Au nom du Seigneur Jésus, il faut balayer tout ça.
1: Même si on est conscient, c'est pas notre faute.
0: Il faut balayer tout ça. Vous savez, il y a beaucoup de choses qu'on a reçues et qu'on accepte comme acquis. C'est qu'on s'en y est, tu vois, ce qu'on s'en grandit, ce qu'on j'ai appris, et ainsi de suite. Et puis, on a adopté ça comme des vérités. Mais non, ce n'est pas une vérité. Et parfois, on répète, on reproduit sans jamais chercher un jour l'historique de cela, de ce que je répète, de ce que je fais. Où c'est sorti? Qui a inventé ça? D'où c'est venu? C'est quoi son histoire? Est-ce que je peux adapter ça à ma vie? Est-ce que c'est en accord avec ma vie? Est-ce que c'est en accord avec la vie d'aujourd'hui? Il faut se poser des questions. Et moi, j'aime beaucoup poser des questions. Dans le livre aussi, il y a beaucoup de questions, par exemple. Parce que j'aime poser des questions, parce que j'aime pousser les gens à réfléchir sur eux-mêmes et sur leur comportement, leur langage. Il faut réfléchir. On a perdu ça. Les gens sont de plus en plus irresponsables quelque part. On ne veut pas prendre ses responsabilités dans ce qu'on fait et dans ce qu'on dit. On veut se décharger toujours sur les autres. Alors que si on fait un travail sur soi personnellement, on verra d'abord qui on est. Et on apprendra à voir les autres différemment. Et ainsi, on va afficher un comportement différent envers les autres. Et là, c'est là où la relation va devenir maintenant une relation saine.
1: Une relation saine. Alors, Lucien, juste avant de donner un petit peu les coordonnées, où est-ce qu'on peut trouver le livre, alors, est-ce que tu as des retours? Il est sorti déjà combien de temps que le livre est sorti?
0: Alors, ça fait deux semaines.
1: Deux semaines, c'est tout. Est-ce que tu as des retours par rapport aux gens qui te connaissent, ton public, quand tu as présenté ton ouvrage, comment ça a été?
0: Oui, alors, comme je disais, ça fait longtemps qu'on attendait. Parce qu'on m'a toujours dit quand est-ce. Maintenant, les gens me félicitent, me remercient, puisqu'on fait ces sorties. Et ceux qui l'ont déjà acheté, je les remercie déjà. Merci à eux. Que Dieu les bénisse. Et puis, ça m'aide dans mon ministère également. D'accord?
1: Absolument.
0: J'ai déjà reçu quelques observations, quelques remarques pour pouvoir faire autrement. Et ça, c'est bien aussi, tu vois, pour faire mieux la prochaine fois. Bon, ça aussi, ça fait du bien. Donc, j'aime cela. Et puis, donc, on avance pour pouvoir faire ensemble. Mais ils apprécient. Et ce que j'aime dans ce livre est écrit pour tout le monde, le grand public. Tu vois, c'est pas fermé. Tout le monde. Les absences que je prends ici, je prends par exemple dans le comportement à la femme, dans la famille, dans l'église, dans les comités,
1: le croyant, le
0: au travail,
1: retrouve...
0: le non-croyant, voilà, au travail, dans le voisinage, sur la route par exemple. Puisque nous sommes des êtres de relation. C'est ça, je veux dire. Et même le chrétien est chrétien, mais il est dans un monde de relations. Donc, il faut qu'il crée des relations avec les autres. Donc, ça veut dire qu'il faut être bien dans sa peau, dans sa tête, pour donner une bonne relation à l'autre. Même si l'autre est désagréable, mais je peux donner quelque chose qui peut transformer l'autre.
1: Absolument.
0: C'est
1: absolument.
0: Là où la puissance de la communication. Donc, ce n'est pas pour rien que Dieu me l'a donné. Donc, ça, c'est déjà important. Et c'est pour raison que les gens se retrouvent, puisque, comme je dis, le livre s'adresse aux couples aussi.
1: Ah,
0: ça c'est très important pour moi, puisque par rapport à mon ministère, s'adresse aux parents, la manière dont on s'adresse à nos enfants et les blessures qu'on inflige parfois sans savoir. Celui s'adresse à la famille carrément, aux personnes blessées dans leurs relations, celles qui veulent mieux se comprendre eux-mêmes, tu vois, c'est pour ça que j'en parle beaucoup, aux responsables et accompagnateurs également. Donc on va tout le monde, vraiment, les gens qui vont lire ce livre vont se retrouver dedans. Ça, je te le dis franchement, je bénis Dieu pour cela, puisque c'est vraiment du concret de tous les jours et dans tous les domaines. Donc, on va se retrouver et les gens me disent, ça, c'est mon histoire, par exemple. Ah, je me retrouve là. Tu vois? Et ça, je dis à Dieu, merci.
1: Absolument.
0: Puisque c'est ton œuvre, c'est pas mon œuvre, c'est Dieu qui fait ça, hein, c'est pas à moi. D'accord? Donc, chacun, donc, on peut se reconnaître, tu vois, reconnaître son conjoint, tu vois, reconnaître ses enfants. Et surtout, ne jamais... je dis ça par rapport à la Bible, mais je le dis par rapport à mon livre également. Ne jamais prendre un livre ou une partie du livre pour essayer de juger quelqu'un, condamner quelqu'un. Il ne faut jamais faire ça. Le livre n'a pas ça comme objectif du tout.
1: En lisant le livre, on ne se voit pas soi-même, on voit déjà l'autre.
0: Ah, c'est ça. Il ne faut surtout pas faire ça, comme on fait pour la Bible d'ailleurs. malheureusement. Mais si chacun puisse le faire, c'est ce que nos relations révèlent de nous. Tu vois, c'est important. Attention. Donc d'abord moi, et ensuite l'autre. Et ça, c'est important, effectivement, c'est important par la grâce de Dieu.
1: Voilà, en tout cas, Lucien, merci pour ce moment passé dans les rendez-vous de l'après-midi pour la présentation de ton livre, que nos relations révèlent de nous. Alors, où est-ce qu'on peut trouver le livre?
0: D'accord. Alors, pour l'instant, j'attends des réponses, mais pour l'instant, on peut me contacter, pour ceux qui me connaissent, 72 27 86. Ou alors, on peut aussi trouver le livre au Colibri. Colibri Vert se trouve aux Abîmes, à Pointe d'Or, près de la pharmacie. D'accord, c'est un restaurant bio, une boutique bio, on va dire. Donc, c'est 05 90 20 59 07. Donc, 05 90 20 59 07. On peut trouver aussi le livre chez Cédric, au 06 90, l'école porteur. 06 90 19 75 05. D'accord. On peut aussi trouver le livre à Café en Cas, C'est à Saint-Claude. Mm-hmm. À Saint-Claude, il y a une boutique dans le parking de la clinique au Matouba. Mm-hmm. Ah ben c'est là. Donc le téléphone 06 90 67 30 69.
1: Mm-hmm. Alors, on prend déjà le premier téléphone 72 27
0: 86, c'est moi.
1: 86.
0: Oui, okay. C'est moi. Coco Lessien.
1: Okay. Voilà, donc je reprends les différents téléphones où vous pouvez donc avoir ce livre, vous vous renseignez aussi. 06 92 72 27 86, c'est l'auteur lui-même, Lucien. Et ou encore le 05 90 20 59 07, c'est ceux qui habitent du côté des Abîmes. Et 06 90 19 75 05, ça c'est ceux qui habitent.
0: Peut-être Gunter.
1: Gunter, c'est, voilà, c'est petit beau, c'est ça. Voilà,
0: Abîme.
1: Abîme. Et 60, à Pointe-à-Pitre, 63, 30, 69, c'est ceux qui habitent du côté de la Basse-Terre. Voilà. Merci Lucien, et puis à très bientôt sous nos ondes.
0: Ah ben, pas de souci, avec plaisir.
1: Merci,
0: à bientôt. Merci, que Dieu nous bénisse.
1: Merci.
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0: Votre pause plaisir de l'après-midi, c'était donc les rendez-vous de l'après-midi avec notre invité Lucien Coco pour présenter son premier livre, hein, « Ce que nos relations révèlent de nous ». Donc je vous rappelle rapidement les numéros de téléphone, vous pouvez donc l'appeler pour les questions éventuelles, aussi pour vous procurer ce livre, 06 90 72, il est quand même trop vite, mais c'est là, je reprends, 06 90 72 27 86, 06 90 72 27 86, ou encore le 05 90 20 59 07 20 59 07, c'est un fixe. Un autre portable, 06 90 19 75 05. Et le dernier portable, 06 90 63 30 69. Voilà, c'est un plaisir réel pour moi d'être avec vous cet après-midi dans le rendez-vous de l'après-midi. On se donne rendez-vous dès demain, 14h. Notre invité de demain après-midi, ce sera le pasteur Claudie Rethel. On parlera de One Voice 27, une voix 27. On va juste un petit peu éclairer, parler un petit peu, comprendre le sens, le pourquoi, etc. Donc, ce sera demain dans les RDV de la presse. C'est terminé pour moi. On va retrouver donc tous les mardis. Côté pour comprendre avec Christian et ses invités en mode de la rediff. Excellent après-midi à vous tous.
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0: Papa, pourquoi tu veux pas m'expliquer?
1: Allez, mon fils, je vais essayer.
2: Lorsque nos enfants n'obtiennent pas de réponse satisfaisante, ils ont l'impression parfois que c'est de la mauvaise volonté de notre part, mais c'est aussi souvent la difficulté d'y répondre et puis aussi le manque de disponibilité. En compagnie de Christophe Salmar, nous allons y voir plus clair dans cette injonction « C'est ma chambre ». Christophe Salmar, bonjour.
3: Bonjour Dani, bonjour aussi à nos amis auditeurs.
2: Oui, pourquoi est-ce qu'un enfant clame comme ça très fort « C'est ma chambre » sous-entendu, vous la respectez pas?
3: Alors, chacun d'entre nous a besoin d'un espace. Nous, en tant qu'humains, nous faisons partie aussi de la nature. Et chaque animal, et nous en sommes un sociable, a besoin d'un périmètre de vie. Regardez ce que font les animaux lorsque il y a quelqu'un qui pénètre dans son territoire. Ils se sentent en insécurité et il y a un combat, il y a de l'agression. Alors, sans vouloir dire que l'homme serait un animal sociable, je crois qu'il est plus que cela. Nous avons besoin d'un lieu qui nous appartienne, un lieu où l'on se retrouve, un lieu que l'on arrange à notre guise, un lieu qui soit un petit peu notre sourcement, notre capacité à nous retrouver, à nous retirer, à nous ressourcer, sans que l'on vienne, en tant que parent, malheureusement, agresser l'enfant. Alors, bien souvent, les enfants ont ces réflexes animaux, entre guillemets, de défense du territoire. C'est ma chambre, ça veut dire que ce lieu où tu rentres constamment pour contrôler dans mes affaires ceci ou ceci, pour remettre de l'ordre parce que tu as une conception du rangement qui n'est pas la mienne, je me sens continuellement agressé, menacé, insécurisé. L'enfant doit percevoir sa chambre comme un lieu que l'on doit respecter. C'est son droit. Alors bien sûr, si vous avez des petits sanguins qui sont par nature très désordonnés, brouillons par rapport à la conception d'un parent perfectionniste qui a une autre conception de l'ordre jusqu'à l'obsession, alors il peut y avoir des conflits. Alors devant ces rappels constamment à l'ordre, range ta chambre, derrière ces émissions de la maman qui range parce que ça l'énerve superbement d'avoir une chambre en désordre, c'est son petit ou sa petite de tempérament sanguin. Il y a des tensions que l'on pourrait véritablement éviter. Il faut que le parent rentre dans la chambre d'un enfant, encore plus d'un adolescent, en enlevant le chaussure de ses pieds et en reconnaissant qu'on est là en terre sainte. Pour se mettre à l'écoute, pour raconter une histoire, pour dialoguer, pour rire, et parce qu'on sera rentré en ami, pour proposer le dialogue, pour être en écoute, en passant, on pourra gentiment dire bon ben écoute, voudrais-tu que je t'aide? Alors comment aider un enfant à avoir sa chambre?
2: Ce sont des conceptions différentes.
3: Oui, lui dire écoute, dans ta chambre, il doit y avoir un espace travail, un espace jeu. Si c'est possible, exiger de l'enfant que son bureau de travail, que sa table de travail soit toujours
2: à peu près rangé.
3: Pour bien travailler, pour trouver ses affaires, parce que on peut pas travailler dans le désordre, Par contre, il y a un espace de jeu où on peut accepter, tolérer, un certain désordre, car chacun d'entre nous a des conceptions différentes dans la façon de travailler, dans la façon de gérer son espace.
2: Mais donc l'exigence qu'il serait avoir, c'est au niveau de l'espace travail d'obtenir une certaine rigueur, parce que on entend souvent des mamans, voire des papas, dire enfin je peux quand même pas le laisser détruire son espace comme ça, on n'arrive plus à rentrer dans sa chambre, donc on a l'impression en tant que parent parfois qu'on est là pour donner des limites.
3: Oui. Oui, et il faut le faire, il faut négocier tout cela et faire comprendre que il y a des moments où on a besoin d'ordre, de rigueur, de discipline, et il y a des moments où on peut être plus relax, plus désordonné. Et les enfants comprennent très facilement cela. Mmh. Alors quelque chose aussi, la chambre doit être aussi le lieu de négociation, de palabre, de redressement, de situations difficiles, et jamais à table devant tous les autres, lorsqu'il y a un moment difficile à passer, au lieu de faire des remontrances en public, c'est dire bon ben écoute, on se retrouve dans ta chambre, voilà, hein, mm-hmm. Et puis on discute ensemble. Alors la chambre doit devenir ce lieu privilégié de rencontre avec les parents. C'est là où on se retrouve avec les enfants, bien sûr beaucoup plus jeunes, pour raconter une histoire, pour échanger

0: de tapisser, mettre les posters de tapisser à son envie roux,
1: de mettre les posters. Il faut accepter, quand les enfants sont petits, que l'on mette un budget aménagement espace, hein, et de tolérer même qu'ils fassent des essais de décoration qui entraîneraient parfois
0: des changements
1: de tapisserie, etc. Je crois que là, l'enfant se sentirait respecté de pouvoir aménager la chambre à son goût. Bien sûr, il faut guider, il faut orienter, il faut accepter que l'éducation se fait aussi par le principe d'essayer et d'erreur. Hein. Mmh. Et les enfants le voient bien parce qu'au bout d'un certain temps, ils ont envie de changer, ils ont envie d'avoir un autre univers, une autre chambre. Parce que l'enfant grandit et ses besoins et ses attentes et ses modes d'expression changent aussi. Et il faut lui donner l'occasion de se sentir bien dans cette chambre.
0: Mmh. Et donc d'évoluer aussi.
1: En acceptant de faire évoluer avec lui son environnement, changer la décoration, changer les bibelots, etc. Et accepter qu'il soit bien dans sa chambre et l'aider en cela.
0: Et peut-être juste un dernier point par rapport à cette injonction, c'est ma chambre. Lorsqu'un frère, par exemple, refuse à sa sœur l'entrée dans sa chambre ou un copain, qu'est-ce qu'il faut dire? Est-ce qu'il faut obliger ou non? Ça reste vraiment le territoire privé de l'enfant.
1: Ah, je crois que même les parents ne doivent pas rentrer comme ça, inopinément, sans taper à la porte. D'ailleurs, les adolescents nous rappellent très, très facilement. Alors non, c'est son lieu. C'est son lieu et je crois que nous avons tous connu avec nos adolescents des moments où ils s'enferment même à clé. Pour dire voilà, j'ai besoin d'être seul. Et il faut respecter ce moment-là et non pas tambouriner à la porte en disant mais enfin parle, discute. Non, bon, il a besoin de se ressourcer, de se retrouver seul. Et nous le faisons nous-mêmes en tant que personne. Parfois, bon, on a nos besoins de repli personnel dans nos cavernes. Et puis bon, on n'a pas envie de parler, on n'a pas envie de discuter parce qu'on a envie de se retrouver avec soi-même parce que on ne peut donner à l'autre que ce que l'on a, et parfois on a besoin de se retrouver et reconnaître ce droit aussi à l'enfant.
0: Christophe Selmar, je vous remercie beaucoup. La prochaine fois, il sera question des petits frères ou des petites sœurs qui sont réclamés par les plus grands. À bientôt.
1: Au revoir.

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1: Christophe Paget.
0: Bonsoir à toutes et à tous. À la une de ce journal, l'ouverture de l'Assemblée Générale de l'ONU. À la tribune, de nombreux chefs d'État et de gouvernement ont déjà défilé, dont le président français Emmanuel Macron, qui a parlé d'un spectacle qui nous fait honte à tous, à Gaza et en Cisjordanie. Spectacle qu'il serait inacceptable de contempler sans agir. Le président américain Donald Trump a de son côté menacé l'Iran, mais il estime qu'un accord sera passé après les élections de mi-terme aux États-Unis dans un peu plus d'un mois. Une déclaration qui a fait baisser les prix du pétrole. Le Yémen continue de compter ses morts, au moins 154 ces derniers jours, dans les combats entre les rebelles houthis et les forces loyalistes soutenues par les Saoudiens. Le HCR craint un véritable exode de la population, c'est ce que nous dira de Genève Jérémy Lanche. La France débloque 450 millions d'euros pour aider la population à faire face à une flambée des prix des carburants. Nous verrons comment, à 8 mois de la présidentielle, les politiques ont réagi à toutes les mesures d'aide présentées. Enfin, l'ex-djihadiste français Othmane Garrido, condamné ce soir à 30 ans de prison, il était accusé d'avoir été un bourreau de l'organisation État islamique en Syrie. La 81e session de l'Assemblée générale de l'ONU s'est ouverte ce mardi à New York. Donald Trump a été un des premiers à prendre la parole. Une demi-heure de discours sur la guerre en Ukraine, l'intelligence artificielle et bien sûr l'Iran. Un discours moins vindicatif que l'an dernier. Si le président américain a menacé l'Iran, il a aussi estimé qu'un accord serait passé entre les deux pays après les élections de mi-terme du mois de novembre aux États-Unis. D'ailleurs, pendant que Donald Trump parlait, le chef de la diplomatie iranienne et l'émissaire américain se rencontraient toujours à New York. Envoyé spécial, Julien Chavannes.
2: Donald Trump l'annonce au détour de son entretien avec l'Ukrainien Volodymyr Zelensky. Des discussions entre Américains et Iraniens ont eu lieu un peu plus tôt. 3 heures de négociations avec les émissaires américains Steve Witkoff et Jared Kushner. Au même moment, à la tribune de l'ONU, Donald Trump menaçait d'anéantir l'Iran, faute d'accord. Cela n'empêchera pas d'autres discussions d'avoir lieu ce mercredi. Le président américain est de toute façon condamné à trouver rapidement une porte de sortie. La crise avec Téhéran dure depuis trop longtemps, 7 mois. Les Américains s'impatientent, les élections de mi-mandat approchent. Donald Trump quitte l'ONU avec tout de même un accord dans la poche, celui signé avec le Danemark et le Groenland, qui ancre le territoire autonome danois dans le giron américain. Le locataire de la Maison-Blanche en a aussi profité pour critiquer la CPI et le multilatéralisme, et pour rejeter toute régulation de l'intelligence artificielle. Il a notamment proposé un nouveau nom pour l'IA, Super Intelligence. Julien Chavannes, New York, RFI.
0: Le président français Emmanuel Macron a lui aussi pris la parole ce mardi, parlant d'un spectacle qui nous fait honte à tous à Gaza et en Cisjordanie, spectacle qu'il serait inacceptable de contempler sans agir. Lui aussi a parlé de l'IA, exhortant tous les États, je cite, attachés à leur indépendance, à développer une intelligence artificielle alternative afin de ne dépendre ni des États-Unis ni de la Chine. Au Yémen, les affrontements entre forces gouvernementales soutenues par l'Arabie Saoudite et les rebelles houthis ont fait au moins 154 morts. Les houthis accusent l'Arabie Saoudite d'avoir frappé un port stratégique de la mer Rouge et attaqué une prison, faisant en tout 15 morts. De son côté, dans une rare intervention, le roi d'Arabie Saoudite a qualifié les houthis de milices terroristes, répétant l'accusation de Riyad selon laquelle ils avaient pris pour cible la ville sainte de la Mecque il y a une semaine. Riyad qui demande toujours à Washington d'intervenir, mais pour le moment, Donald Trump s'y refuse. En tout cas, les violences poussent de plus en plus de Yéménites à fuir dans le pays et à l'étranger. Le Haut Commissariat pour les réfugiés craint un véritable exode. À Genève, Jérémy Lanche.
3: Au moins 130 000 Yéménites désormais ont fui les violences. Pour beaucoup d'entre eux, c'est tout sauf la première fois. Avant même la reprise des combats ce mois-ci, le Yémen comptait plus de 5 millions de déplacés internes, explique Babar Baloch, c'est le porte-parole du HCR.
4: Environ 70% des nouveaux déplacés sont des femmes et des enfants. Et ce que ces déplacés nous disent, notamment les mamans, c'est que c'est la quatrième fois qu'elles ont dû fuir avec leurs enfants.
3: Le nombre d'exilés pourrait très rapidement augmenter. Si rien ne change, le HCR anticipe jusqu'à 230 000 nouveaux déplacés dans les prochains mois et jusqu'à 10 000 départs vers Djibouti, de l'autre côté du détroit de Bab el-Mandeb.
4: Une grande partie des 3 000 réfugiés qui sont déjà arrivés ont pris la mer alors que les conditions n'étaient pas bonnes. Dès que la mer va se calmer, on devrait voir encore plus de personnes débarquer à Djibouti et dans les pays voisins.
3: Si les humanitaires peinent à répondre aux besoins, ce n'est pas qu'à cause de l'ampleur des déplacements. Le HCR a reçu moins de 20% des fonds qu'il demande pour ses opérations au Yémen en 2026. C'est l'une des crises les plus sous-financées du système onusien, alors que le Yémen est le 4e pays avec le plus de déplacés internes au monde. Jérémy Lange, Genève, RFI.
0: En France, le gouvernement a fait toute une série d'annonces aujourd'hui qui étaient très attendues pour lutter contre la flambée des prix des carburants due à la situation dans la région. 450 millions d'euros d'aide en plus pour les ménages et les professionnels. 1 200 000 personnes sont déjà inscrites dans le dispositif. Il devrait être élargi à 5 millions et demi de personnes. L'aide aux grands rouleurs va être prolongée jusqu'à la fin de l'année. Et le plafond de la prime carburant, prime défiscalisée que les employeurs pourront verser à leurs salariés, passe, elle, de 600 à 1 000 euros. Toutes ces annonces du gouvernement, on le disait, elles étaient très attendues par la population française, mais aussi par les politiques à 8 mois de la présidentielle. Alors qu'en ont-ils pensé? Qu'en pensent-ils? Oriane Gendreau.
5: Au centre de l'échiquier politique, Édouard Philippe et Gabriel Attal sont d'accord avec l'idée d'une aide qui resterait ciblée. Gabriel Attal déplorait tout de même les 1,5 million de Français bénéficiaires qui n'avaient pas demandé leur aide de 100 euros. Cette fois, le gouvernement, qui a augmenté le nombre de bénéficiaires, assure que la procédure sera simplifiée. Mais les propositions gouvernementales sont loin d'être à la hauteur pour Aurélie Trouvé, députée La France Insoumise.
6: C'est encore des rustines en réalité, hein, et il n'y a rien envers les ménages. Et de toute façon, on sait très bien que c'est extrêmement limité. Il y a des plafonds de sommes partout, il y a plein de conditions à remplir.
5: Une proposition fait particulièrement tiquer le Rassemblement National, une règle d'or inscrite au budget qui reverserait les bénéfices que fait l'État sur la TVA des carburants. Pour Thomas Ménager, député du parti d'extrême droite, le gouvernement n'a pas la bonne méthode.
7: Ça fait des mois qu'on dit qu'il faut baisser la TVA au Rassemblement National parce que c'est l'État qui s'enrichit et les Français qui s'appauvrissent. Et là, on vient nous dire qu'au final, il y a un surplus de TVA, qu'il faut baisser la TVA plutôt que recréer une usine à gaz.
5: Le gouvernement a précisé qu'il n'avait pour le moment pas fait de bénéfice sur la TVA. Il propose un amendement dans le budget 2027 qui prévoit que s'il y avait un éventuel surplus, il serait restitué aux Français immédiatement.
0: Oriane Gendreau. Et à noter que ce mardi, avec les propos à l'ONU de Donald Trump sur un espoir d'accord avec l'Iran, les cours du pétrole ont baissé. Le prix du baril de Brent de la mer du Nord a ainsi reculé de 1,09% à 99,25 $. Toujours en France, l'ex-djihadiste français Otsman Garrido a été condamné ce soir à 30 ans de prison avec une peine de sûreté des deux tiers. Ce Montpelliérain de 32 ans était accusé d'avoir été un bourreau en Syrie de l'organisation État islamique. Il a été acquitté du chef d'assassinat, mais reconnu coupable d'association de malfaiteurs terroristes et de meurtre en bande organisée lors d'un double exécution publique en Syrie. C'était en 2015. 7 limites planétaires sur 9 nécessaires à la vie sur Terre ont été dépassées. C'est un constat qui fait froid dans le dos et il est à lire dans le dernier bilan de l'Institut de Potsdam pour la recherche sur l'impact climatique. Chaque année, près de 60 scientifiques se penchent sur la santé de la planète. Compte rendu, Juliette Pietraszewski.
8: Après 12 mois marqués par des événements extrêmes sur Terre et dans les océans, nous y sommes, une 7e limite planétaire a été dépassée. L'acidification des océans fait désormais partie des risques croissants pour la planète, un phénomène directement lié aux activités humaines et aux émissions de CO2 dans l'atmosphère, dues à la combustion d'énergie fossile. Depuis le début de la révolution industrielle, l'acidification des océans a ainsi augmenté de 26%. Autre limite planétaire au risque croissant, celle des eaux douces, de l'utilisation des terres et du changement climatique. Viennent ensuite les limites planétaires qui ont atteint la zone rouge, c'est-à-dire qui présentent des risques élevés. Il y a l'intégrité de la biosphère qui est grandement touchée, mais aussi la perturbation des cycles naturels de l'eau, du carbone, de l'azote et du phosphore. C'est ce que les scientifiques appellent les flux biogéochimiques. Parmi les exemples d'événements climatiques extrêmes, l'année 2025 a notamment été marquée par des inondations au Pakistan qui ont touché près presque 7 millions de personnes. L'Europe de l'Ouest, elle, a connu en juin-juillet sa période la plus chaude jamais enregistrée, suivie de sécheresse. Les scientifiques sont clairs, ce ne sont pas des urgences distinctes. La planète indique bien dans chaque région qu'elle est déséquilibrée.
0: Juliette Pietraszewski, l'Élysée a donné un peu plus d'informations sur la visite du pape en France à partir de vendredi. Emmanuel Macron n'assistera à aucune messe, mais il sera représenté par le Premier ministre et par son épouse. La veille, il aura reçu Léon XIV à l'Élysée et lundi, c'est lui qui...
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1: Daniel chapitre 6, le verset 10. Là-dessus, le roi Darius signa le décret portant l'interdiction. Malgré le décret, Daniel est resté fidèle à lui-même et à Dieu. Il aurait pu fermer ses fenêtres et prier en secret, mais non, il a choisi de rester authentique et vrai. La droiture et l'authenticité doivent faire partie de ta routine quotidienne jusqu'à devenir un mode de vie. Défi. Pendant les 21 prochains jours, ajoute 7 minutes de marche méditative en prière.
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0: 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Paroles inquiétantes, troubles du sommeil, de l'appétit, changement de comportement. La souffrance suicidaire ne s'exprime pas toujours clairement, mais certains signes peuvent alerter. En Guadeloupe, infirmiers et psychologues se relaient au 3114 pour écouter, accompagner et orienter les personnes en souffrance comme leurs proches. C'est une adresse confidentielle, comme les appels qui y sont traités. Dans les locaux du 3114 en Guadeloupe, infirmiers et psychologues formés à la prévention du suicide se relaient pour écouter les personnes en souffrance, évaluer leur situation et les orienter. 3114, Mireille, bonsoir. Comment est-ce que je peux vous aider? À l'autre bout du fil, les situations sont multiples. Adolescents, adultes, personnes âgées, tous les âges sont concernés. Certains appellent pour eux-mêmes, d'autres pour un proche. Le numéro est gratuit, confidentiel et accessible 24 heures sur 24, 7 jours sur 7. Écoutez les souffrances sans juger. Pour les professionnels du 3114, l'appel commence d'abord par un temps d'écoute. Je cite, « La posture, ça va être principalement d'accueillir la souffrance de la personne, surtout lui accorder un temps d'écoute et lui dire qu'elle n'est pas toute seule, qu'on est là pour elle et qu'on est principalement là aussi pour une écoute non jugeante. Elle peut tout nous dire. » Fin de citation. Au fil de l'échange, les professionnels recueillent les éléments nécessaires pour évaluer la situation. Selon les besoins, l'appelant peut recevoir des conseils, être orienté vers un professionnel ou être mis en relation avec un service d'urgence. L'écoute doit aussi permettre à la personne de mettre des mots sur ce qu'elle traverse et de chercher avec elle une solution adaptée, explique Mireille, infirmière à l'EPSM. Je n'en peux plus, des mots qui peuvent alerter. Mais comment reconnaître une personne qui traverse une crise suicidaire? Les signes ne sont pas toujours évidents. Certaines paroles peuvent constituer une première alerte. Je n'en peux plus. Je ne vais pas réussir à faire ça face. Ou je ne vais pas y arriver. Ou font partie, selon le docteur, psychiatre et coordonnateur au 3114. D'autres propos sont beaucoup plus explicites. Je cite, ça peut être vraiment des propos explicites en disant, je pense à mourir, je pense à mettre fin à ma vie. Dans ce cas-là, ce sont vraiment des signaux d'alerte élevés et il faut se tourner vers des professionnels. Ça peut être aussi l'accumulation de différents signes, des troubles de sommeil, des troubles de l'appétit. En fait, une rupture avec l'état antérieur. Fin de citation. Un silence inhabituel peut également alerter. Et plus largement, c'est donc un changement par rapport au comportement habituel de la personne qui doit attirer l'attention. Il n'y a pas une cause unique. Solitude, isolement, difficultés personnelles, il serait toutefois réducteur de chercher une seule raison derrière un comportement suicidaire selon le médecin. Plusieurs facteurs s'accumulent généralement. C'est important, je cite le médecin, de rappeler que c'est vraiment multifactoriel. Il n'y a jamais de cause unique. C'est toujours l'accumulation de plusieurs facteurs. Et si vous voulez, c'est un petit peu comme un vase qui va se remplir. Et puis, à un moment, il va y avoir peut-être une goutte qui va faire déborder ce vase. Ce sera l'événement de trop. Fin de citation. Le psychiatre rappelle également que les conduites suicidaires sont liées à une souffrance. Il insiste sur le fait que les personnes concernées cherchent avant tout à ce que cette souffrance cesse. Le 3114 peut aussi être appelé pour un proche. Face à des signes inquiétants, il n'est pas toujours facile de savoir quoi faire ou comment engager la conversation. Le 3114 peut aussi être sollicité par les familles et les proches. Je cite, des familles qui disent, j'ai repéré quelque chose, j'ai repéré un signe, mais je ne sais pas comment en parler. Nous, on leur donne un petit peu les techniques et les mots qu'on peut utiliser pour en parler avec les proches. Fait des citations du docteur. Les personnes qui répondent au 3114 sont des professionnels de santé spécialement formés à la prévention du suicide, infirmiers ou infirmières.
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Une seule voix peut inspirer des millions lorsque chacun choisit de partager l'espérance. L'année 2027 revêtira une signification particulière pour l'Église adventiste du septième jour. Selon la compréhension prophétique adventiste, l'an 27 de notre ère marque le commencement du ministère public de Jésus-Christ lors de son baptême dans les eaux du Jourdain. 2000 ans plus tard, l'Église adventiste mondiale souhaite faire de cette date un temps de mémoire, d'approfondissement spirituel et de mobilisation missionnaire. Dans cette dynamique, l'Union des Antilles et de la Guyane française s'inscrit pleinement dans cette initiative et invite les églises de Guadeloupe, de Guyane et de Martinique à cheminer ensemble autour d'un thème, projet, une voie 27. Une date inscrite dans la prophétie, le choix de l'année 2027 ne repose pas uniquement sur la commémoration d'un événement historique, il trouve son fondement dans la prophétie des 70 semaines rapportée dans Daniel 9, 24 à 27. Une voie 27, soit plus qu'une commémoration, une dynamique spirituelle, une occasion de redécouvrir Jésus, de renouveler notre espérance et de partager la bonne nouvelle du salut. Conférence débat le mardi 29 septembre 2026 au Centre culturel Minnesota à Pointe-à-Pitre. Nouvelle loi d'aide à mourir, du droit à la mise en œuvre, cadre juridique, questionnement, éthique et défis organisationnels. Autant de sujets qui seront donc évoqué ce jour-là. Renseignements à info@amh-guadeloupe.com. Avec comme invité Anne-Sophie Moutier, juriste, consultante formatrice, enseignante universitaire, chargée de cours à l'Institut catholique de Rennes, l'Institut de préparation à l'administration générale de Rennes, Conservatoire national des arts et métiers, École des hautes études en santé publique, qui sera donc l'invité pour cette conférence débat, je rappelle, le mardi 29 septembre de 18h30 à 20h30 au Centre culturel Rémi Nessouta. L'Église adventiste du 7e jour de Pointe-Noire-Bourg vous invite à cette série de causeries en esprit saint dans un corps saint, prendre soin de soi, corps, âme et esprit, du 12 au 26 septembre 2026, au programme l'alimentation, la digestion, l'eau source de vie, le sucre qu'elle est fait sur notre santé, comprendre et prévenir la dépression, l'estime de soi, l'activité physique, la confiance en Dieu. Venez donc nombreux, l'entrée est libre et gratuite. Cultivons donc un esprit sain dans un corps sain. Ce sera donc le dimanche à partir de 18h, il y aura la prise de tension et évaluation du risque diabétique. Déjeuner fraternel aussi, également à l'issue du culte, après donc le message de clôture. Il y aura donc une rencontre interactive l'après-midi, échange avec les intervenants et un temps de questions-réponses. Notez donc cette date du 12 au 26 septembre 2026 à l'Église adventiste du 7e jour de Pointe-Noire. Voleurs d'année, voleurs de vie, conférence débat chaque deuxième dimanche du mois, 16h30, le dimanche 13 septembre à 16h30. Ce sera le docteur Sonny Gene qui parlera bien sûr de la douleur au Romaric chez Ronnie et Marie-Laure à Vieux-Bourg-Mornalo. L'entrée est gratuite. Nous poursuivons nos communiqués sur votre station radio pour une vie meilleure. Journée portes ouvertes, le Bon Samaritain, le dimanche 27 septembre, chemin 9 à Pointe-à-Pitre, au programme Décision 50, le mot du président, course à pied de 7h à 8h, distribution du petit déjeuner, 10h, 15h, profiter des différents stands santé, stands de produits naturels. Le déjeuner, c'est à midi, 15h, 17h, animation pour les enfants de 3 à 14 ans. Vous êtes donc attendu nombreux pour cette journée porte ouverte du Bon Samaritain le dimanche 27 septembre. À noter sous votre agenda. Briser le silence, la mission du MIFEM face aux violences. La violence ne doit jamais être banalisée, minimisée ou cachée. Face aux violences, il est essentiel de briser le silence, écouter, accompagner et agir. Le département MIFEM de la Fédération France Nord vous invite à un temps fort de sensibilisation et de réflexion autour de la prévention et de la lutte contre les violences. Thème, briser le silence, la mission du MIFEM face aux violences, avec la participation de Michel
Hippolyte, du pasteur Philippe Pénère, ainsi que de nombreux autres invités. Ce sera le dimanche 20 septembre de 11h à 13h, bien sûr sur Zoom. Un rendez-vous important pour informer, sensibiliser, soutenir et encourager chacun à devenir acteur du changement. Parce que le silence peut isoler, mais que la parole peut ouvrir un chemin vers la protection, la guérison et la restauration. Ensemble, faisons entendre une voix d'espoir. Ensemble, disons non aux violences. Notez les identifiants Zoom 891-2220-70-31. Le code secret 077-095. Le conférencier Lucien Coco vous informe de la sortie de son ouvrage « Ce que nos relations révèlent de nous ». Pour toute information complémentaire, vous appelez le 06 90 72 27 86. 06 90 72 27 86. Autre rendez-vous donc avec Lucien Coco, Bible, psychologie et spiritualité pour une vie équilibrée, paix, famille, pardon et spiritualité le samedi 19 septembre. 10h30, retrouvez la paix intérieure. Dimanche 20 septembre, 18h45, la famille, refuge et lieu de restauration et la santé mentale. Mercredi 23 septembre 2026, 18h47, un être entier, corps, âme et esprit. Ce sera donc à l'église adventiste du 7e jour de Bémaro. Intervenant Lucien Coco, conférencier, accompagnateur en relation d'aide, coach en style de vie. Notez cette date, ce sera donc le dimanche et mercredi du samedi 19 septembre au samedi 26 septembre. Voilà pour l'essentiel des communiqués sur votre station radio pour une vie meilleure.

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1: Quand on vieillit, ce n'est pas l'envie de sortir qui disparaît, c'est la mobilité qui se complique, et avec elle, les liens. Alors comment continuer à aller vers les autres quand chaque déplacement devient une épreuve? Nils Launay, vous êtes géographe au Gérontopôle des Pays de la Loire. Quelles solutions existent pour aider les aînés à rester mobiles et garder un vrai lien social?
2: Eh bien, le panel de solutions est diversifié. Il y a beaucoup d'initiatives locales qui existent. Transport en commun, transport à la demande, transport solidaire, covoiturage. Mais pas partout et pas de manière uniforme. On ne peut pas dire qu'il y ait de bonnes ou de mauvaises solutions, ça dépend des personnes, de leurs besoins, de leurs capacités et du contexte local. Toutefois, être dépendant de sa voiture pour se déplacer, ça présente des risques au regard d'un état de santé qui pourrait se dégrader. Et dans ce cas, la meilleure prévention est de diversifier ses moyens de déplacement pour être le plus résilient en cas de difficulté, et ce, le plus tôt possible. Parce que c'est toujours plus simple d'apprendre de nouvelles manières de se déplacer avant qu'on ait l'apparition de premières fragilités.
1: Alors on fait comment et vers qui on se tourne pour apprendre à se déplacer autrement?
2: Tout d'abord, il faut avoir connaissance des solutions qui existent sur son territoire. Donc pour ça, il ne faut pas hésiter à solliciter la mairie, qui est une très bonne première porte d'entrée. Et au-delà de vous fournir des connaissances sur ce qui existe sur le territoire, elle pourra aussi vous renseigner sur la présence d'une plateforme mobilité ou d'initiative associative locale pour vous accompagner dans l'évolution de vos déplacements.
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Bienvenue dans le pouvoir de l'espérance. Le pasteur Eddy-Michel Carpin, que nous rejoindrons dans un instant, et moi-même sommes ravis de vous retrouver pour cette série dédiée à un thème universel et profondément humain, la peur. À travers ces épisodes, nous allons explorer comment cette émotion peut nous paralyser, mais aussi nous enseigner et nous renforcer. Alors, restez avec nous et découvrez comment transformer la peur en une force positive. Mais juste avant cela, prenons un moment de louange et que ce temps de musique soit une ouverture pour recevoir le message d'aujourd'hui.

0: ces derniers jours différentes peurs. Et il y a une peur qu'on peut qualifier de peur courante, qui elle a, je trouve, je pense, un vrai pouvoir sur nous, sur notre être. Elle a ce pouvoir de nous paralyser dans la prise de décision, elle a aussi le pouvoir de nous limiter dans nos ambitions, et aussi le pouvoir de nous empêcher de réaliser notre potentiel. Alors il s'agit de la peur de l'échec. Et cette peur, peut-être plus que les autres, je constate qu'elle a une réelle emprise sur tout notre être. Et elle peut nous figer, nous scléroser dans une situation, soit de manière définitive ou temporaire. Cependant, qu'est-ce qui provoque cette peur de l'échec ?
1: Alors, je dirais que la peur de l'échec se nourrit du milieu dans lequel on grandit, on évolue, de la pression sociale qui, très tôt, dans notre jeunesse, dans notre enfance, eh bien, va justement nous faire, nous focaliser sur la réussite. Ça veut dire que, très tôt, on demande aux enfants d'être performants, de réussir tout ce qu'ils entreprennent. Et l'attitude, même le langage corporel, dévalorise tout ce qui est échec par rapport à la réussite. Donc la réussite, elle est valorisée, mais l'échec, par contre, eh bien, elle est dévalorisée. Donc très tôt, on comprend qu'il ne faut surtout pas être dans l'échec. Très tôt, il ne faut pas décevoir les parents. Et ensuite, quand on va à l'école, eh bien, on est encore plus confronté à ce type de situation. Il faut réussir, il faut réussir. Et donc, celui qui ne réussit pas, donc celui qui échoue, eh bien, il est dévalorisé, il est rié, il est moqué également. Et cette personne, eh bien, n'arrivera pas à grand-chose dans la vie.
0: Est-ce que ça veut dire que on considère que l'échec est négatif et mauvais?
1: Alors, bien sûr, dans ce cadre-là, l'échec est souvent perçu comme étant quelque chose de très négatif, quelque chose de mauvais. L'échec n'est jamais valorisé, en tous les cas, de façon générale. Maintenant, il faut savoir également que pour un certain nombre de personnes, il y a une association très forte entre la réussite ou l'échec et leur propre valorisation ou leur estime d'eux-mêmes. Donc lorsqu'ils échouent, en fait, leur estime d'eux-mêmes, eh bien, diminue. Elle en prend un coup. Cela va de pair aussi un peu, et on le retrouve chez certaines personnes assez perfectionnistes. Il faut absolument réussir. Si je ne réussis pas, ça veut dire que, eh bien, je n'ai pas de valeur.
0: Alors, est-ce que pour justement ces personnes perfectionnistes, est-ce que ça veut dire qu'elles ont peur de l'échec ? Parce que souvent, quand on entend une personne se dire « je suis perfectionniste » ou qu'on l'observe, on n'a pas le sentiment qu'elle a peur de l'échec, même plutôt l'inverse.
1: Tout à fait, mais d'une façon générale, je dirais, chez tous les individus, il y a cette peur de l'échec. Alors, chez certains, c'est moins fort ou plus fort, mais c'est quelque chose qu'on retrouve quand même chez les êtres humains, parce que malheureusement, comme je l'ai un peu dit, l'éducation que l'on reçoit valorise beaucoup la réussite. Et donc, il faut surtout pas échouer. Si on veut s'en sortir dans la vie, si on veut avoir de l'argent, si on veut être reconnu, etc., il faut vraiment réussir. Maintenant, après, quand on devient un peu plus mûr, adulte, on peut relativiser un petit peu les choses et justement prendre du recul et voir que, eh bien, l'échec peut être aussi un tremplin vers la réussite. Alors ça, c'est un nouveau concept. Échec, tremplin vers la réussite. Parce qu'effectivement, l'idée, c'est aussi de pouvoir apprendre lorsque nous n'avons pas réussi forcément quelque chose, analyser pour pouvoir tirer un enseignement et nous permettre justement d'apporter un certain nombre de corrections. Donc, c'est vrai qu'il y a différentes manières, je dirais, de lire notre existence. Il y a certains qui la lisent simplement dans le cadre, bon, il faut absolument tout réussir. Il y a d'autres qui se diront, oui, ok, je veux réussir, mais je sais que cela peut passer aussi au travers d'échecs. Et ces échecs vont, plutôt que de me crisper, de me figer, m'empêcher de penser, d'avancer, eh bien, elles vont me permettre de me poser, de réfléchir, de mûrir et d'avancer d'un pas plus sûr. Et la réussite, de toutes les façons, sera au bout. Et d'ailleurs, quand on regarde un certain nombre d'hommes célèbres, un certain nombre d'entre eux, en tous les cas, n'ont pas réussi du premier coup. Ils ont connu des échecs. Ils ont dû à recommencer. D'accord? Mais ils n'ont pas considéré leur échec comme étant une fatalité, comme étant ben, une dévalorisation de leur propre personne. Ou ben il y a le regard aussi des autres qui, malheureusement, eh bien, nous condamnent lorsque nous sommes en échec, entre guillemets. Parce que je dirais que l'échec, c'est aussi une lecture. Parce que quelqu'un peut dire, dans une situation, je suis en situation d'échec, et un autre peut te dire, non, je suis pas en situation d'échec. Je suis en situation d'apprentissage vers la réussite. Donc, on voit déjà, quand on pose la notion d'échec dans sa propre vie, c'est d'une certaine manière bloquante, parce que, en quelque part, il y a une incertitude. Se poser pour faire quelque chose ou une nouvelle chose, il y a une part d'incertitude. Et on avait un peu abordé cette notion, et cette notion est aussi bloquante. Donc, c'est vrai qu'il faudrait pouvoir reconsidérer notre manière d'analyser la vie, et voir que la vie, c'est aussi un chemin. C'est un chemin d'apprentissage. Fait de haut, fait de bas, mais on avance sur un chemin, et toutes les expériences qui peuvent nous arriver, intervenir sur ce chemin, sont là pour nous aider à grandir, à mûrir, et à arriver justement vers ce qu'on pourrait appeler la réussite.
0: Alors justement, on veut continuer à avancer, dépasser cette peur de l'échec. J'ose penser, j'ai osé, oui, penser que la Bible a une fois de plus une promesse, mais une promesse où elle traite l'échec non pas comme une fin en soi, comme tu disais, une fatalité, où certains vont voir l'échec effectivement comme une fatalité, c'est la fin, c'est la mort de tout, mais plutôt comme une étape dans un parcours de croissance personnel, mais aussi spirituel. Est-ce que la Bible nous offre ce genre de promesses?
1: Alors, juste avant d'arriver sur ces promesses, je vais simplement dire que beaucoup d'hommes ou de grandes figures bibliques, de grands personnages bibliques, ont eu des doutes par rapport à l'avenir, par rapport à des décisions à prendre, l'investissement dans une mission, par exemple. Et là, je pense à Moïse. Lorsque Dieu l'a appelé, il a dit, bon, je ne sais pas parler. Est-ce que tu es sûr que c'est moi? Il y a d'autres personnes qui sont capables. Donc, on voit qu'il y a quand même ce doute, cette incertitude face à l'appel et à la mission que Dieu confie. Finalement, et on va découvrir qu'il va y aller et qu'il réussira à faire des choses extraordinaires. Il y a également Jonas, un prophète aussi que l'on retrouve dans l'Ancien Testament, à qui Dieu confie une mission, et lui il dit, ah non, moi je te connais, je vais dans la direction opposée. Parce qu'il a peur, il a peur de la décision que Dieu prendra au final. Et donc, oui, il a peur véritablement de s'investir dans ce sens. Donc, oui, il y a plusieurs personnages comme ça que l'on retrouve. Et le dernier sur lequel je vais tirer un enseignement, mais qui se retrouve aussi par rapport aux autres personnages bibliques, c'est Josué. À la suite de Moïse, prendre la suite de Moïse dans la direction du peuple, ce n'est pas évident. Va-t-il réussir? C'est là la grande question. Et quand il doit prendre le relais, il s'interroge. Et Dieu, justement, va intervenir et va lui parler. On va retrouver cette parole dans Josué, chapitre 1, et le verset 9. Voici ce qui est dit. « Ne t'ai-je pas donné cet ordre? Fortifie-toi et prends courage. Ne t'effraie point et ne t'épouvante point, car l'Éternel, ton Dieu, est avec toi dans tout ce que tu entreprendras. » Dieu lui dit, « Ok, je sais, face à la mission, face à ce que tu dois faire, tu doutes, tu as peur, parce que la mission, elle te dépasse. Mais ne t'inquiète pas. » Mais pourquoi Dieu lui dit-il « ne t'inquiète pas » ? Parce qu'il suffit pas simplement de dire à quelqu'un de ne pas s'inquiéter, tu vas réussir, et puis ça y est, toutes les peurs se sont volées. Il y a un élément dans le texte qui m'interpelle. Le texte nous dit « car l'Éternel, ton Dieu, est avec toi dans tout ce que tu entreprendras. Alors là, justement, par rapport à tout ce que nous avons déjà dit dans l'intervention de Dieu, dans la gestion de la peur, eh bien, ici également, on voit un Dieu qui vient accompagner. C'est-à-dire que tu vas prendre cette responsabilité, tu vas accepter ce défi. Oui, tu as peur, mais je serai avec toi. Donc ça veut dire que la présence de Dieu, puisqu'il lui dit « n'aie pas peur, ne t'effraie point ». Donc la présence de Dieu est censée le rassurer, censée lui dire « écoute, avec moi, à tes côtés, il n'y a pas d'échec. Quel que soit le chemin, à partir du moment où tu restes avec moi, tu connaîtras des montagnes, des vallées, tu auras traversé de l'eau, mais ne t'inquiète pas. L'essentiel, c'est que je sois avec toi. La route sera tortueuse de temps en temps, elle sera sinueuse. La route sera plane à certains moments, mais ne t'inquiète pas. L'essentiel, c'est que je sois avec toi. Dès que tu prends conscience que je suis avec toi, normalement, tu ne crains pas l'échec, parce que quand je mène ta vie, je ne connais pas l'échec. Alors, c'est vrai que l'échec, au moins où nous en sommes, se définit de façon différente. Parce qu'effectivement, pour certaines personnes, la réussite, c'est quoi ? C'est peut-être avoir une très grande maison, c'est avoir une très belle voiture, c'est d'avoir un compte en banque bien garni, c'est pouvoir assurer un certain avenir à ses enfants, à ses proches, etc. Ça, c'est ce qu'on appelle la réussite sociale. La Bible ne nous parle pas forcément, je dis bien pas forcément, de ce type de réussite. Parce que la Bible, la première réussite, c'est de retrouver la relation avec Dieu. Rétablir cet équilibre, et ça, c'est la première réussite pour tous les êtres humains. Et d'ailleurs, le sage Salomon écrivait à ses enfants, à son fils, entre autres, et lui disait, ben écoute, le commencement de la sagesse, c'est d'apprendre à reconnaître Dieu dans ta vie.
0: Alors depuis le début, il y a des mots qui m'interpellent, comme l'équilibre de nouveau, la relation, faire confiance, mais aussi que l'échec n'est pas forcément quelque chose de négatif, bien au contraire, certains vont même considérer l'échec comme de l'apprentissage, et donc ce n'est plus un échec pour eux. Et tu parles aussi de sagesse. Est-ce que l'échec peut être vu comme un chemin justement vers la sagesse ?
1: Alors, bien sûr, parce que... alors, moi, je ne dirais pas forcément l'échec, parce que là, on parle, pour moi, lorsqu'on est sur la route de la vie, on est en apprentissage. En apprentissage, eh bien, il y a des choses qu'on réussit très bien, et il y a d'autres qu'on réussit moins bien. Mais on n'est pas figé sur l'instant T. Si on se fige et on se focalise sur l'instant T, effectivement, la vie, elle s'arrête là. Et donc, on peut dire, il y a échec. Mais si la vie doit continuer, et j'espère, oui, qu'elle continue, eh bien, on ne parle pas d'échec. Parce qu'à partir du moment où on se relève, on continue à avancer, on ne peut pas parler d'échec. À ce moment-là, quand on peut analyser ce qui nous est arrivé, qu'on continue à avancer, là, on va parler de sagesse. Parce qu'effectivement, eh bien, interviendra cette notion d'apprentissage. On va apprendre de ce qui nous arrive de positif, mais aussi de choses difficiles, compliquées qui nous arrivent, et la façon dont, peut-être, eh bien, on s'en est sorti, ou on a pris du temps à s'en sortir, eh bien, tout cela va nous faire grandir en maturité, et c'est un peu ça qu'on appelle dans la Bible la sagesse. C'est-à-dire, souvent, on associe la sagesse aux cheveux blancs. Pourquoi ? Parce que ces personnes sont censées avoir eu beaucoup d'expérience dans leur vie et sont en mesure de tirer des enseignements positifs pour eux-mêmes, mais aussi pour les générations qui arrivent. Donc, effectivement, cette notion d'équilibre, cette notion où eh bien, on prend du recul pour envisager le chemin de la vie, eh bien, comme tous les chemins, d'ailleurs, avec des hauts, des bas... comme un chemin, quoi. C'est tout simple. Eh bien, Dieu nous dit, ne t'inquiète pas, je t'accompagne sur ce chemin-là. Je marche avec toi constamment. Ma présence te rassure. Donc, ma présence, ça veut dire que la peur, elle s'en va. Donc, n'aie pas peur des défis. N'aie pas peur de tenter. N'aie pas peur d'aller au bout de ce que tu peux tenter et expérimenter. Vas-y, je suis avec toi. Et tout cela va te permettre, premièrement, d'entrer en relation avec toi-même, parce que tu vas te découvrir, tu vas découvrir tes limites, tu vas découvrir également tes capacités, tu vas découvrir également les autres au travers de cela. Donc, en fait, quand je regarde la Bible et l'enseignement et l'engagement de Dieu à être à nos côtés, à marcher avec nous, je me dis, on n'a pas à avoir peur de l'échec. On n'a pas à avoir peur de se tromper. On n'a pas à avoir peur de cogner son pied, puisque nous savons que Dieu est là et nous avons la possibilité de rebondir et d'aller plus loin. D'ailleurs, il y a un texte biblique qui nous dit que le juste 7 fois tombera, mais se relèvera. Ce qui est important, parce qu'on peut mettre l'accent sur le fait que le juste soit tombé 7 fois. Alors là, on est un peu dans un cadre aussi un peu différent, parce que dans le chiffre 7, il y a une symbolique. Donc oui, il tombe, mais ce qui est important, c'est qu'il se relèvera. Quelqu'un qui se relève, c'est quelqu'un qui apprend. Donc quelqu'un qui se relève, ce n'est pas quelqu'un qui est en échec, c'est quelqu'un qui va réussir et qui réussit déjà.
0: Donc finalement, la chute n'est absolument pas importante. C'est après la chute.
1: Oui.
0: C'est ce qui se passe
1: c'est
0: après cette chute.
1: C'est comment on va analyser la chute et comment on va se relever. Donc à partir du moment où on commence à l'analyser et que la chute n'est plus le centre de notre vie, là on commence déjà à sortir et là on entre sur le chemin de la réussite.
0: Pasteur, il n'y a donc plus de peur. Plus de peur d'échec, au contraire, juste de l'apprentissage. Oser l'expérience, oser tester pour pouvoir grandir, tirer les bonnes leçons. Et il n'y a plus de peur, en fait.
1: Alors, d'une façon générale, on peut dire que la présence de Dieu dans nos vies estompe et fait disparaître toutes les peurs, parce que sa présence rassure. Sa présence nous permet de retrouver notre sérénité. Et je crois que c'est cet enseignement, en tous les cas, que je tire de toutes ces expériences de peur que l'on pourrait avoir et auxquelles on pourrait être confronté dans notre vie. C'est que la présence de Dieu est la réponse à la peur dans ma vie.
0: Pasteur, le mot de la fin sur la peur de l'échec.
1: Alors, concernant l'échec, j'aimerais vraiment inviter nos amis téléspectateurs à oser. Oser faire des expériences, à ne pas ou à fermer un peu leurs oreilles par rapport aux paroles des autres, de ceux qui parfois nous pointent du doigt sur ce qui ne va pas. Moi, j'aimerais vraiment vous inviter à avancer avec Dieu, avoir l'assurance de mettre Dieu dans vos vies, de mettre Dieu de votre côté. Donnez-lui la main, avancez avec lui et vous verrez, la réussite, elle est déjà là et elle sera encore plus grande dans l'avenir.
0: Mesdames, Messieurs, c'est ici que s'achève notre série d'émissions sur le thème « La peur ». Une série riche en réflexions et en partage. Nous espérons que ces moments passés ensemble vous ont apporté des réponses, du réconfort et surtout de l'espérance. Un immense merci, chers téléspectateurs, pour votre fidélité, vos encouragements et votre soutien tout au long de cette aventure. Nous avons été bénis de partager ce voyage avec vous. Merci également à toute l'équipe technique, de production, de communication et au pasteur Eddy-Michel Carpin, ici présent, sans qui rien de tout cela n'aurait été possible. L'émission Le pouvoir de l'espérance reviendra bientôt avec de nouveaux thèmes. Mais d'ici là, n'oubliez jamais que quelles que soient les peurs auxquelles vous faites face, il y a toujours un chemin de lumière et d'espérance.

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2: Mesdames et messieurs, nous voilà aujourd'hui dans notre émission Plantes et Santé. Je suis heureux de vous retrouver, de vous saluer. Aujourd'hui, nous allons parler des affections métaboliques. Comme affection métabolique, nous avons le diabète, par exemple. Bien, le diabète est une maladie due à une altération de la sécrétion d'insuline par le pancréas, aboutissant à un excès de sucre dans le sang, ce qu'on appelle l'hyperglycémie, désordre métabolique complexe. Le diabète peut entraîner des accidents graves, comme le coma, et des complications vasculaires. Ces complications vasculaires sont dues à la persistance chronique de l'hyperglycémie, et ces complications peuvent atteindre tous les organes, mais particulièrement le cerveau. On peut avoir un accident vasculaire cérébral, on peut avoir un infarctus, cela peut atteindre le cœur, on peut aussi avoir une insuffisance cardiaque, on peut aussi avoir une insuffisance rénale, cela peut atteindre les reins, l'œil, c'est-à-dire avoir une rétinopathie diabétique, c'est-à-dire la cécité. La libération des radicaux libres est un facteur d'aggravation de ces lésions vasculaires. Il y a une mise en garde que je voudrais vous signaler. La prise en charge du diabète de type 2, encore appelé diabète gras, nécessite un traitement à base de comprimés permettant d'augmenter la sécrétion d'insuline, soit d'améliorer la sensibilité des cellules à l'insuline. Les conseils nutritionnels sont importants. Parallèlement, en accord avec votre médecin, certaines plantes hypoglycémiantes peuvent être employées pour diminuer éventuellement la dose ou la quantité de médicaments synthétiques. Mieux encore, les plantes peuvent être utilisées avant l'instauration d'un traitement médical lorsque le diabète est pris au début en association à des mesures hygiéno-diététiques. Dans tous les cas, lorsqu'on entreprend un traitement phytothérapique, il est nécessaire d'avertir son médecin et de surveiller sa glycémie à l'aide d'un lecteur de glycémie. Le traitement médicamenteux ne doit jamais être interrompu, surtout en cas d'insulinodépendance, car c'est le déséquilibre du diabète qui est à l'origine des complications graves. Les plantes antidiabétiques agissent selon deux mécanismes, soit par une action hypoglycémiante directe, en empêchant l'absorption du glucose au niveau intestinal et en augmentant la synthèse de la libération de l'insuline pancréatique et en diminuant celle du glucagon, soit par une action cellulaire grâce à leur pouvoir antioxydant et anti-enzymatique, neutralisant l'effet des radicaux libres et limitant la réaction inflammatoire dans les tissus. Quelles sont les plantes qu'on peut utiliser dans ces cas-là? Alors, selon les affections métaboliques, nous verrons aujourd'hui l'aloès, le balédou, la pomme cajou, l'herbe aiguille ou aiguillette, ainsi que la liane serpent ou liane de Cayenne. L'aloès est une des plantes les plus utilisées aux Antilles contre le diabète. Les propriétés hypoglycémiantes de la pulpe de la feuille ont été largement démontrées. L'aloès agit en diminuant la glucogénèse, c'est-à-dire la formation de sucre, et comme anti-inflammatoire et antioxydant. Alors, comment l'utiliser, l'aloès? Il faut prendre la glu qui se trouve dans la feuille, boire 3 fois par jour avant le repas une tasse de la décoction de cette glu ou encore ce gel d'une demi-feuille d'aloès dans 1 litre d'eau, maintenir l'ébullition jusqu'à réduction de moitié. Le gel d'aloès est également efficace en usage externe pour soigner les plaies des diabétiques. Alors, l'aloès ou l'aloe vera, voilà, je reprends, boire 3 fois par jour avant les repas. Une tasse de la décoction de gel d'aloe vera d'un demi-feuille dans 1 litre d'eau et maintenir l'ébullition jusqu'à réduction de moitié. Le balai doux ou la Scroparia dulcis. Le balai doux contient des bioactifs anti-inflammatoires, antioxydants et hypoglycémiants qui stimulent la sécrétion d'insuline au niveau du pancréas. Alors, qu'est-ce que l'on peut faire? Une infusion. Alors là, pour l'aloès, c'est une décoction pour l'aloe vera. Tandis que pour le balai doux, on fait une infusion. Boire 3 fois par jour une tasse de l'infusion de la plante entière, soit 30 grammes pour 1 litre d'eau bouillante. L'anacardier ou pomme cajou, l'anacardium occidental, occidentalé. Alors, en infusion, la feuille et l'écorce de cet arbre possèdent des propriétés hypoglycémiantes dues à la présence de flavonoïdes et aussi d'autres dérivés, des dérivés terpéniques, des tanins. Alors, on utilise en infusion. On peut boire 3 fois par jour avant les repas une tasse de l'infusion des feuilles de pomme cajou. 2 poignées pour 1 litre d'eau bouillante. Ensuite, on peut faire la macération. Alors, la macération, c'est laisser macérer dans de l'eau 10 grammes, soit 1 cuillerée à soupe de poudre d'écorce dans 250 ml d'eau pendant 1 nuit. Et boire 1 tasse du macérat 3 fois par jour. L'herbe aiguille maintenant, ce qu'on appelle aiguillette. Le Bidens pilosa. La plante est riche en polyphénol aux propriétés anti-inflammatoires, antioxydantes et hypoglycémiantes, comme la pomme cajou. En infusion, laissez infuser 10 minutes 1 poignée de partie aérienne dans 1 demi-litre d'eau bouillante, filtrer et boire 1 tasse de l'infusion 3 fois par jour. La liane de Cayenne ou liane serpent, Tinospora crispa. Alors, peut-être utilisée en décoction. Cette plante très populaire comme antidiabotique dans toute la Caraïbe, la liane de Cayenne, originaire d'Asie, ou liane serpent, possède de réelles propriétés hypoglycémiantes. Plusieurs études récentes confirment l'activité hypoglycémiante par augmentation de la sécrétion d'insuline du pancréas liée à une modulation de la concentration de calcium intracellulaire. Alors, on peut l'utiliser en décoction, boire 3 fois par jour une tasse de la décoction des tiges, 30 grammes de tige pour 1 litre d'eau. Et quand il est parlé de tige, c'est sous laquelle les feuilles poussent, c'est le bois en quelque sorte, peut-on dire. Donc, on peut utiliser 30 grammes de ce bois-là pour 1 litre d'eau en décoction. Vous savez, mesdames et messieurs, ce que c'est qu'une décoction. Je ne vais pas vous le rappeler à nouveau. On peut utiliser également le paroca. Nous en avons parlé dernièrement. Le paroca ou la mormodica charantia, on peut faire du jus de paroca, boire 2 à 4 cuillerées à soupe du jus du fruit vert, le paroca même, qu'on enlève les graines dedans, qu'on enlève la partie blanchâtre à l'intérieur, on peut faire du jus avec, mais on peut faire aussi une décoction, faire bouillir 1 fruit dans 200 ml d'eau jusqu'à réduction de moitié et boire une tasse de la décoction 3 fois par jour. Vous savez que le fruit du paroca possède de puissantes activités hypoglycémiantes, nous en avons déjà parlé, par son action inhibitrice sur le pancréas et surtout permettant à réguler l'insuline. Alors attention surtout en cas de traitement avec des médicaments diurétiques ou laxatifs, car le paroca augmente le risque de la perdition potassique, c'est-à-dire la plante est contre-indiquée aussi pendant la grossesse, je vous en ai parlé dernièrement. Il y a aussi la pervenche rose amère, la pervenche, la Catarantus roseus, Catarantus roseus en décoction. Alors, les alcaloïdes que l'on trouve dans cette plante, alors la leurosine, la vindoline, la vindolinine contenue dans les feuilles sont hypoglycémiantes. Alors on peut boire 3 fois par jour à jeun une tasse de la décoction de 30 grammes de feuilles dans 1 litre d'eau. La pervenche rose, parce qu'il y a la blanche, mais je vous parle de celle qu'il y a les feuilles roses. On peut utiliser également le pourpier, Portulaca oleracea, riche en bêta-cystostérol et en mucilage. Le pourpier possède une action hypoglycémiante et antioxydante. Donc, on peut, on l'utilise en infusion, laisser infuser une pincée de feuilles dans une tasse d'eau bouillante pendant 10 minutes, boire une tasse de l'infusion au moment des repas. On peut l'utiliser aussi en aliment, consommer régulièrement de la salade de jeunes pourpiers ou du pourpier préparé à la vapeur, comme les épinards. Nous avons d'autres plantes hypoglycémiantes. On a le gingembre, le goyavier, graines en bas feuilles, on a aussi l'herbe à pic, on a le pois d'angole, on a le sureau, la surelle, ou encore le jean blanc que l'on appelle tété négresse. Il y a quelques conseils que je vais vous donner pour les affections métaboliques telles que le diabète. Vous pouvez boire des jus de légumes crus. Certaines plantes condimentaires et épices sont recommandées chez le diabétique. Exemple, l'ail, le persil, l'oignon, le gingembre, la cannelle, et privilégier des aliments riches en pectine. Vous savez, la pectine ralentit la vitesse d'absorption des sucres et permet d'éviter les brusques montées glycémiques. Vous avez aussi les fibres qui ralentissent l'absorption des glucides. Privilégier des fibres solubles, mieux tolérées. Par exemple, la patate douce peut être recommandée aux diabétiques et consommée avec sa peau, car les fibres qu'elle contient ralentissent l'absorption des aliments et c'est une excellente source de glucides complexes, de vitamine E, bénéfique pour augmenter l'efficacité de l'insuline. Vous avez d'autres phytonutriments qui sont bénéfiques pour les diabétiques et qui réduisent les risques de développer un diabète. Vous avez dans ces plantes, vous avez la quercétine qui protège du sorbitol au niveau du foie. Vous avez la vitamine E au niveau du foie. Vous avez la vitamine E.

0: au niveau cardiaque pour les diabétiques, donc il faut en utiliser. L'exercice physique aussi permet de régulariser la glycémie et d'augmenter l'efficacité de l'insuline. Donc manger des fibres, manger des fruits, manger des légumes qui sont conseillés pour les diabétiques, mais aussi bouger. Hein? Bouger, car cela va réduire les graisses saturées au profit des graisses mono- et polyinsaturées. Faites de l'exercice physique, ça va favoriser votre respiration, cela va favoriser aussi votre forme physique et vous aider à mieux vous porter. Bien, mesdames et messieurs, je vous remercie pour votre aimable attention. J'espère que ce matin, les affections métaboliques comme le diabète, vous avez pris conseil, vous avez pris note de ces plantes que je vous ai citées, et j'espère que cela va vous aider à mieux soigner votre diabète et à mieux prendre soin de votre corps, mieux de prendre soin de votre santé. Donc, merci de votre aimable attention. À la prochaine occasion, nous parlerons dans Plantes et Santé d'autres plantes, d'autres affections qui certainement vous aideront à mieux vous porter.
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